0: très étriqué, très enclavé. Et sur les hauteurs, vous avez deux Ises et tout en haut, le petit hameau de Borgy. Et la montagne des Trois-Croix qui est en face de nous, connue aussi sous le nom de Mont de Seine. Alors, bon, moi je les vois les croix, mais je connais. C'est vraiment juste en face de moi. Je ne sais pas si vous voyez.
1: Non, mais
0: le petit point culminant.
1: D'accord.
0: Oui, là, on est à 521 mètres d'altitude, je crois. Et le vignoble des Maranges est vraiment devant nous.
1: Alors, qu'est-ce qui fait que ça reste tout de même la côte de Beaune, alors qu'on décroche quand même de cette côte de Beaune?
0: On décroche de cette côte de Beaune légèrement. Hein, c'est quand même pas. Parce qu'après, une fois passé la côte de Beaune, on est sur la côte chalonnaise. Mais la côte chalonnaise, on est sur la plaine de Saône. Nous, on est quand même très éloignés. La côte chalonnaise, elle est vraiment derrière cette colline-là.
1: D'accord.
0: Avec le village de Bouzeron qui commence la côte chalonnaise, Ruilly, Mercurey, etc. On a des terroirs distincts. Là, on a une carte géologique. Vous voyez qu'il y a beaucoup de couleurs différentes en fonction du type de sol.
1: Ah oui, je vois, jurassique, plutonique.
0: Donc ça, ce sont des niveaux géologiques. Donc là, on parle de millions et de millions d'années. Pour faire simple, c'est argilo-calcaire, mais pas que. On est un vignoble assez tardif. On vendange souvent plus tard que les autres appellations de la côte de Beaune.
1: Vous êtes entre la côte de Beaune et les hautes côtes, finalement.
0: Oui, exactement.
1: C'est ça.
0: Les Maranges, ils sont exposés sud-sud-est, on va dire. Les hautes côtes, moi, personnellement, j'ai des parcelles, elles sont exposées vraiment plein sud.
2: Nouvelle confirmation de la définition hyper millimétrée des terroirs bourguignons.
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4: La cabine minute sur Ici Picardie, votre chronique de la joie et de la bonne humeur. Comment ça va les amis? Est-ce que parmi vous, il y en a qui regardent des séries télé? Moi j'adore les séries. Aujourd'hui, je vais vous parler d'un fléau moderne. Un truc qui nous bouffe la vie, qui nous use la patience, qui nous fait vieillir plus vite que le temps qui passe. Les séries qui prennent trois plombes à sortir la saison suivante. Non mais sérieux, on vit à une époque où on peut envoyer une fusée sur Mars avec un drone qui filme en 4K. Et ils filment en 4K la fusée sur Mars. On a des voitures qui conduisent toutes seules, des robots qui font le ménage. Mais on n'est toujours pas foutu de sortir la saison 2 d'une série avant que ton neveu passe le bac. À la fin de la saison 1, il avait 12 ans, le frérot. Les séries télé, comment vous faites? Vous disparaissez comme ça sans prévenir? Ils te mettent la tête dans une saison, dans une série, t'es à fond, tu attends la saison 2 pendant 4 ans. Et toi, comme un con, tu les attends vraiment pendant 4 ans. Il y a des gens qui meurent durant les 4 ans. Ils ne voient même pas la fin de la série, c'est dégueulasse. Et nous, la génération années 80-90, on a assez attendu. Par exemple, avec Beverly Hills, c'était un peu notre HPI à nous. Tout le monde regardait Beverly Hills. Et quand une saison se terminait, pendant 2 ans, TF1, ils te rediffusaient les vieux épisodes. Et ils mentaient sans honte dans les publicités. Hein. Ils te disaient, la semaine prochaine, des nouveaux épisodes inédits de Beverly Hills. Ah, toi, t'es à fond, là. Le samedi, tu t'assois avec tes frites, ton hamburger fait maison pour mater Beverly Hills. L'épisode commence, tu te dis, mais j'ai déjà vu ça. Pas bien si. Après, il va embrasser Kelly. Des escrocs. Et de nos jours, ça recommence. Sur des séries sur Netflix, Amazon Prime, t'es là, t'es à fond, tu mates la saison 1, tu mates la saison 2, t'as pas dormi depuis 3 jours, t'as des cernes de panda en dépression, et là, boum, dernier épisode, gros cliffhanger, t'as le cœur qui bat à 200, et là, paf, l'épisode est fini. Mais il est mort ou pas le mec? Non mais à la fin de l'épisode, là, il est mort ou pas? Et là, Netflix te répond, rendez-vous en 2029 pour la suite. Il y en a marre, c'est beaucoup trop long. Moi, je vous dis la vérité. Aujourd'hui, on a 1000 plateformes, 1000 séries, mais on a toujours le même problème de lenteur. Les gars, on parle en ce moment d'intelligence artificielle, de deep learning, de robots qui écrivent des scénarios en 2 secondes. Moi, je vous le dis, si un jour, les séries faites par l'IA, elles sortent plus vite que les autres, je vous lâche.
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5: Alors, nous sommes dans le laboratoire des sauvages et cultivés. On est à Casteil.
6: Et vous, Valérie, vous avez créé votre propre marque de cosmétiques ici dans ce laboratoire qui est un laboratoire collectif.
5: Oui, c'est un laboratoire partagé qu'on a donc créé avec le collectif Sauvages et Cultivés. On est un groupe de productrices et transformatrices de plantes.
6: Mais vous, la particularité, c'est que vous utilisez une ressource locale que nous avons dans le département, à savoir la vigne.
5: Alors, moi, je formule mes produits cosmétiques à partir de marc de raisin.
6: C'est ce qu'on a ici dans ces flacons.
5: Tout à fait. Alors, le marc de raisin, c'est le résidu sec de la presse après la vendange du raisin. Donc, moi, je le recueille chez Mireille Ribière au domaine du lendemain, qui est une vigneronne en biodynamie. fourque.
6: Oui. Et qu'est-ce qui vous a donné l'idée d'utiliser ce marc de raisin pour faire des produits cosmétiques?
5: Alors moi, je suis fille de viticulteur et de distillateur. Donc j'ai vraiment grandi au milieu des vignes, ça fait partie de mon ADN. Donc j'avais pas vraiment envie de reprendre l'exploitation familiale, mais j'avais envie de valoriser la plante qu'est la vigne d'une autre façon, et l'idée d'en faire des produits de soins m'est apparue assez évidente.
6: Vous avez un parcours de scientifique?
5: J'ai un parcours d'herboriste. En fait, j'ai été formée à Underplant, qui est l'école des médecines douces et d'herboristerie à Montpellier. J'ai suivi un parcours en cosmétologie et également, voilà, pour arriver à tout ça.
6: Alors, dans vos cosmétiques, vous, qui sont sous quelle marque?
5: Ma marque s'appelle Résonance. Résonance, R-A-I, comme le raisin. Moi, je développe deux sérums pour le visage.
6: Donc c'est-à-dire, de ce marc de raisin que nous avons ici, on arrive à des petits flacons.
5: Alors, en fait, le marc de raisin, après l'avoir séché, je vais réaliser différents types d'extractions avec des solvants différents qui vont être à la base de la composition de mes produits. Donc, on a un sérum hydratant pour le visage, donc qui est à base d'une eau de raisin que je fabrique et que j'associe à différents types d'acides hyaluroniques et d'huile essentielle. Donc ça, c'est un sérum qui est hyper hydratant, qu'on met d'abord avant toute autre crème ou huile. Et ensuite, en complément, je réalise une autre extraction de raisin, mais à base d'huile, que je vais mélanger avec d'autres huiles précieuses, du bakouchiol qui a un anti-ride naturel et des huiles essentielles qui sont régénérantes. Donc ça, c'est plutôt pour la partie nutrition très concentrée de la peau.
6: Réalisé ici à Casteil?
5: Absolument, c'est une chance formidable d'avoir ce laboratoire.
6: Et alors, vos produits, ce sont des produits cosmétiques. On va les retrouver où ensuite, Valérie?
5: À Perpignan, dans différents endroits, à Bagnoul-sur-Mer aussi, et également chez des cavistes qui ont choisi de valoriser la vigne, le vin, mais d'une autre façon.
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1: Est-ce que vous avez déjà fait du vélo rail à Beaumont-Relémine? C'était quoi ce chemin de fer?
2: Daniel Bouer. Le parcours proposé, c'est sur la ligne qui vient de Vieilleville, Saint-Nizier, Beaumereau. Et nous exploitons la ligne qui finit de Beaumereau à Bourganeuf. C'est un vélo sur rail, tout simplement. Cette ligne de chemin de fer, elle date de 1883, le 5 août 1883. À l'époque, il y avait le transport du charbon. En plus, il y avait sur Bourganeuf. Bourganeuf, c'est un site, un centre industriel à l'époque. C'est important sur la porcelaine, sur le transport de pierre, enfin bref. Il y avait beaucoup d'activités. Et puis aussi, cette ligne était une ligne dédiée aussi aux voyageurs. Le dernier train que moi-même j'ai vu, c'était à l'an 2000. Bon, très vite est venue l'idée qu'il fallait mettre en valeur le site minier. On a fait le musée, un musée de la mine, 2003. Et puis en 2009, on a ouvert ce vélo rail.
3: Moi, c'est Catherine.
4: Moi, c'est Gaëtan.
5: Christophe.
6: Lucie.
7: Ving.
4: On vient surtout faire du sport, en fait.
6: Pédaler.
8: On est en vacances pour 5 jours dans le coin. On a découvert ça par des prospectus un peu par hasard.
9: C'est moi, hier soir, qui ai trouvé ça une activité qui plaisait aux enfants. Donc, je me suis dit, ça va plaire à toute la famille. Et voilà, nous voilà là.
10: On referme le bâton. Après maintenant,
11: Joël. On est au départ du vélo rail.
1: Ça marche comment, cette histoire?
11: Alors, c'est un vélo 4, 5. Ils ont un appareil pour retourner au bout des 5 km. Une fois qu'ils sont là-haut, ils retournent, ils mettent leur vélo au fond, ils repartent après. Mais ils attendent que tout le monde soit arrivé là-haut avant de repartir. On ne peut pas, comme c'est un aller-retour de 5 km sur le même bois, on est obligé d'attendre. Voilà. L'histoire, c'est l'histoire de la mine, de Beaumereau-les-Mines. Et c'est là qu'après, on a mis le vélo rail de la mine. 2009, depuis l'ouverture, celui-là. Voilà.
1: C'était comment l'ouverture?
11: Ah, c'était pas comme ça. On n'avait pas les mêmes vélos au départ. Non. C'était pas. On a changé de vélo entre temps. Ben, ceux-là, ils sont mieux, ceux-là.
12: Venez par là, s'il vous plaît. Là, juste là, mettez-vous en haut où il y a le monsieur au banc.
13: Au revoir.
14: Au revoir.
13: À la prochaine.
1: Maintenant, vous savez sur quel rail vous allez glisser avec vos petits-enfants à Beaumereau-les-Mines.
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15: Philippe Richard.
16: Ici matin.
17: Le temps de vous lire en marseillais. Bonjour Médéric.
16: Bonjour Philippe.
17: Notre linguiste marseillais. Donc on va jouer ce matin un peu comme des enfants.
16: Oui, tout à fait. Alors vous savez à quoi jouent les enfants en ce moment? Enfin ces jours-ci, ces temps-ci.
17: Ces temps-ci, avec le smartphone, ouais, un jeu, voilà quoi.
16: Tablette, jeux vidéo, etc. Ouais. On est d'accord. Bon, les tout petits jouent encore avec des voitures, des robots, des trucs Pokémon, etc. Ouais. Voilà. Alors autrefois, alors non, je vais pas faire celui qui grommelle à mon réguignard.
18: C'était mieux avant.
16: C'est ça. Non, mais je vais vous parler quand même des réguignards. Les Réguignaires de Luberon, c'est une association provençale qui, comme son nom l'indique, regroupe des amoureux de la culture et de la langue provençale, des gens du Luberon, qui s'appellent avec autodérision donc les Réguignaires, en gros les râleurs. Eh bien, la présidente de cette association est bien connue chez nous, il s'agit de Claudette Ocelli, aussi connue sous le nom de Mamette, dont on a entendu la voix sur notre antenne pour nous apprendre un peu de provençal. Avec ces Réguignaires, elle organise jusqu'au 14 mars à Pertuis, à l'espace de Croze, une exposition appelée Joe et Jugué d'antan, qui propose de retrouver des jeux et jouets d'antan et avec leur petit nom en provençal. Alors autrefois, les minots jouaient à Ouda, au dé, au Baouduf, au Toupi ou au Quille. Il y avait les osselets aussi. Alors, je me souviens que mon frère jouait, j'ai toujours trouvé ça bizarre, les osselets. Mmh. Mais voilà, ça a disparu, j'ai l'impression.
17: Oui, c'est vrai.
16: Non, voilà, on ne voit plus ça. Jouer aux osselets, c'est Djouga, Djibotrao et Mélisa Ousset. Par contre, les billes, on y joue encore. À mon époque, on prisait les gros galops comme ça et on tirait les soldats Starlux.
17: Ouais, ouais,
16: aussi, voilà. Ouais, ouais. Ou on jouait au pot. Enfin bref, voilà, j'adorais les billes. Dans la cour de récré, je pense qu'on joue encore à la marelle ou à la corde persaouta, je traduis pas. Mais probablement plus aux yeobanda, les yeux bandés, au Colin Maillard, qu'on appelle aussi Kukuruma. On dirait une chanson Kukuruma. En revanche, on fait encore liser Skundai, le jeu de cache-cache, à partir du verbe s'escoudre, se cacher. Et on dit parfois, va t'escoudre, va te cacher. On joue aussi à la poupée, la titeille, dans son ousta ou des titeilles, sa maison de poupée, ou bien avec une poupoune pour Djouga à la mama, là non plus, je traduis pas. Quand j'étais minot, j'adorais jouer avec les taraillettes, la dinette, mais aussi à la marchande. J'avais d'ailleurs un bel établi de marchande et je vendais à ma mère, à ma grand-mère, plein de beaux fruits et légumes en plastique, ou du poulet, ou en plastique, ou du fromage en plastoc, avant la malbouffe, vous voyez, il y avait déjà tout prévu. Tous ces jeux d'enfants d'hier ou d'avant-hier sont présentés à l'exposition Jouer, Jouer d'antan à Pertuis jusqu'au 14 mars pour ce... Et samedi, donc demain, il y aura en plus un grand jeu de piste sur le double thème du Parler Provençal et des jeux d'enfants dans les rues de Pertuis, mais aussi du Motus, tout le t-shirt. Toute l'après-midi, nous serons sur place avec mon collègue Bla pour vous faire jouer à Motus en mode démo ou initiation. Mais il y aura aussi un Motus en live, en public, avec les meilleurs joueurs de Motus à défier. Alors, de mon temps, on jouait à cache-cache, et celui qui comptait, on disait qu'il pégait. On disait, allez, c'est toi qui pègues. Ouais. Et on joue aussi à faire des moulons dans la cour. Et pour signaler un attroupement, on crie moulon. Donc ce samedi, moulon à Pertuis.
3: Allez, moulon.
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6: Arnaud Fromage, bonjour, bonjour.
7: Bonjour, bonjour.
6: Oh, ça fait beaucoup de bonjour, dites-moi. Bon, Arnaud, aujourd'hui, quand le général de Gaulle vient en Franche-Comté?
7: Eh bien, il se passe toujours quelque chose. D'autant qu'il y est venu plusieurs fois dans la région, trois fois déjà à l'automne 1944 pour préparer la libération de Belfort, lors d'une réunion secrète avec le général de Lattre de Tassigny et Churchill au château de Montalembert, à Mèche, après la libération. Ensuite, quand de Gaulle est venu saluer les villes libérées, Besançon, Morteau, Grandcombe, Châteleux, mais ce n'est pas la dernière fois que de Gaulle va venir dans la région. En 1959, sur la route qui le mène en Alsace, il en profite pour aller faire quelques petites pauses dans le territoire de Belfort. À chaque fois, le grand homme descend de sa déesse noire et passe quelques minutes à discuter avec les habitants, stupéfaits de voir le général en vrai dans leur commune. À Rope, Saint-Germain, Felon, La Chapelle-sous-Rougemont, La Rivière, Fontaine, Foussemagne et à Angeot. Angeot, 206 habitants, où de Gaulle est accueilli par la foule dans l'unique rue ornée de drapeaux et de bandeaux bleu, blanc, rouge. Anecdote amusante, le village d'ailleurs, qui ne possédait pas autant de décorations, est allé les piquer chez les voisins de Dell.
6: Ah, bon, mais Arnaud, la grande tournée de Gaulle en Franche-Comté, c'était en 1962.
7: Oui, la tournée des Grands-Ducs même. Le 14 juin, il atterrit à la base aérienne militaire de Luxeuil, avant de se rendre à Vesoul, puis de filer vers Dole, à bord cette fois d'une Simca présidentielle. Ensuite, direction Arbois, puis Poligny, Lons-le-Saunier, où à chaque fois, il est accueilli en héros. Le lendemain, il continue sa tournée par le Haut-Jura, Saint-Claude, Morée, Morbier, Saint-Laurent, Grand-Vaux, Cise, un petit quart d'heure à Champagnole, et ensuite direction Équevillon, Onglières, Plénise et Sanzeau, avant de remonter dans le Doubs, un discours à Pontarlier, à Besançon. Bref, le marathon présidentiel se termine le 17 juin dans le territoire de Belfort.
6: Et bah dis donc, et pendant toute la durée de ce périple, il a eu un problème majeur.
7: Oui, pendant ces 4 jours en Franche-Comté, le général de Gaulle ne s'est pas contenté de prononcer des discours et de serrer des louches. Non, il a bien fallu qu'il dorme aussi. Or, Charles de Gaulle est grand, très grand même, 1m96 au garrot. Donc les préfectures vont galérer à chacune de ces étapes pour lui trouver un paddock à ses dimensions. D'ailleurs, l'Élysée a fait réaliser en avance des lits sur mesure. Alors pour la première nuit de sa visite à Vesoul, l'on apporte donc à la préfecture le lit spécial du général. Sauf que l'année 1962 est très tendue. C'est la fin de la guerre d'Algérie. Une partie des accords d'Évian est d'ailleurs négociée en secret au Fort des Rousses pendant ce voyage présidentiel. De Gaulle a échappé de peu à l'attentat du Petit Clamart, alors son service de sécurité est sur les dents. Ainsi, il lui déconseille de dormir à Vesoul même et préfère l'envoyer à la base aérienne de Saint-Sauveur, jugée plus sûre. Mais si les hommes et les véhicules ont pu faire le transfert, le lit, lui, eh bien, il est resté à Vesoul, dans les appartements du préfet. Et il y est toujours, d'ailleurs, parce que l'Élysée ne l'a jamais réclamé. Alors, l'histoire ne dit pas si De Gaulle a bien dormi ce soir-là, mais en tout cas, c'était pas dans un lit à sa taille.
6: Non, c'est certain, ça. Merci beaucoup, Arnaud Fromage, et puis à demain.
7: À demain.
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1: Magali, taxi TPMR à Limoges.
2: Les Limousins sont formidables. Stéphane Pigato.
1: J'ai fait des études en sanitaire et social. C'était le métier de ma maman, qui était aide à domicile. Quand j'ai eu l'âge de travailler, j'ai fait des remplacements avec elle les étés. Je travaille pendant mes études, je fais mes études, j'ai les examens, et puis j'ai travaillé dans des hôpitaux, des maisons de retraite, à domicile. J'ai fait mes premières expériences professionnelles aussi à domicile. Et c'était juste parfait, en fait. J'aimais être avec les personnes âgées, j'étais là pour elles, dans leur quotidien, donc moi, ça m'allait.
3: D'accord, jusqu'à 25 ans, vous faites ça? Et qu'est-ce qui fait changer le parcours finalement de vie?
1: C'était pas des CDI en fait, donc j'étais à durée déterminée, donc il fallait que je trouve quand même à un moment donné un travail qui allait m'aider à vivre pour le reste de la vie.
3: Vous avez déjà des enfants à cette époque ou pas?
1: Ah non, du tout.
3: Non.
1: Du tout. Mais j'envisageais, il fallait que j'envisage un métier qui allait m'aider à construire une vie. Et j'ai accepté, en fait, une nouvelle formation qui n'était pas du tout dans le même domaine, parce que c'était parti dans l'industrie électronique.
3: D'accord, oui, vous changez complètement de...
1: Complètement.
3: Qu'est-ce qui vous plaisait là-dedans? C'était le hasard ou c'était...
1: Ah, ça a été le hasard, en fait. C'est le métier qui m'a trouvé. J'ai suivi une formation, j'ai eu les examens, j'ai fait de l'apprentissage. Et après, du coup, j'ai travaillé 20 ans avec eux. Je fabriquais des cartes électroniques. C'était moi qui les fabriquais, j'étais sur la chaîne, sur des machines.
3: Et alors là, qu'est-ce que vous vous dites? Parce que c'est pas du tout dans ce que vous vouliez faire, l'aide à la personne, et puis on se retrouve à travailler à l'usine, à la chaîne.
1: Non, mais l'électronique est très intéressant, donc ça m'a comblé pendant 20 ans.
3: D'accord, oui, ça vous a pas... Le changement n'a pas été si brutal que ça,
1: non.
3: Finalement.
1: Non. J'ai comblé pendant ces années-là en faisant de l'associatif, lié à mes enfants, dans le sport.
3: Et comment arrive ce second changement?
1: J'en avais pas marre de l'usine, c'est les maladies professionnelles qui m'ont amené là.
3: C'est des circonstances de vie qui font que finalement vous changez, quoi.
1: C'est ça.
3: Et qu'est-ce qui se passe à ce moment-là dans la tête de Magali, qui a un métier visiblement qui lui plaît,
1: oui,
3: dans l'électronique, et qui se dit, va falloir changer?
1: C'était la santé d'abord, donc il a fallu rebondir et trouver un nouveau métier. Je suis forcément revenue sur l'aide à la personne. C'était d'abord l'aide à domicile, après le transport. J'ai essayé d'allier les deux et le transport de personnes à mobilité réduite est arrivé.
3: Et puis arrive donc le transport, le taxi, ce que vous faites aujourd'hui.
1: Mmh.
3: Ça, c'est pareil, c'est pas forcément une évidence de se dire je vais devenir taxi. Comment ça arrive dans votre vie?
1: C'était la meilleure solution pour pouvoir allier les deux. Donc je suis devenue taxi de Limoges. Un collègue m'a dit que ce métier m'allait comme un gant, donc c'est un beau compliment, on continue. Parce que le transport de personnes en fauteuil, c'est quand même bien particulier. On n'amène pas des gens que d'un point A à un point B. On rentre dans leur domicile, on les aide à se préparer, à pouvoir monter dans notre véhicule. Et à l'arrivée, c'est la même chose. Il faut les aider.
3: Et qu'est-ce qui vous plaît le plus dans ce métier aujourd'hui?
1: C'est le fait d'être présent, d'être utile pour eux et de les aider à vivre normalement.
3: Mais qu'est-ce que ça change finalement par rapport à un taxi normal?
1: On est bien plus utile dans leur vie, en fait. On leur permet vraiment des choses qu'ils ne pourraient pas faire si on n'était pas là.
3: Et aujourd'hui, vous êtes heureuse comme ça?
1: Très. Je ne changerai rien. Il va falloir qu'ils me supportent encore longtemps.
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4: Dans les Landes, à Biscarrosse, découvrez le monde fascinant de l'hydravion. Son histoire est à jamais liée à notre département. Situé sur le lieu mythique de l'ancienne base Latécoère, le musée de l'hydraviation retrace cette histoire avec des expositions d'hydravion uniques en Europe, mais pas seulement. Notre guide Sylvie Bergès, directrice du musée de l'hydraviation.
5: Alors ça commence en 1929-1930, lorsque Pierre-Georges Latécoère, grand industriel français, décide d'implanter à Biscarrosse une base de montage et d'essai en vol d'hydravion. Alors Latécoère, c'est un visionnaire, c'est lui qui a pensé au sortir de la guerre, utiliser des avions, également des pilotes, qui étaient un peu oisifs, pour relier les continents, surtout relier les hommes et transporter le courrier, et tout le monde a en tête l'histoire de l'aéropostale. Et ce qui va poser problème à un moment donné, c'est de relier le continent africain au continent sud-américain. Il faut traverser l'océan, l'Atlantique Sud, il faut traverser le poteau noir. Et à l'époque, il n'y a que les bateaux, on appelle des avisos, qui permettent de transporter le courrier, mais cela prend beaucoup trop de temps pour Latécoère. Il décide d'utiliser l'hydravion, puisque l'avion, ce que nous on appelle les avions à roulettes, ne permet pas techniquement à l'époque de traverser les 3200 km entre Dakar et Natal. Donc il va utiliser l'hydravion. hydravion, il lui faut une base, il lui faut un plan d'eau. Et il va choisir les grands lacs landais. Et son choix final se portera sur Biscarrosse.
4: Que montrez-vous au musée ?
5: Plusieurs sites sur le lac de Biscarrosse ou autour du lac de Biscarrosse. Donc cette base de montage et d'essai en vol d'hydravion. On a parlé des hydravions de l'aéropostale. Mais il y a eu aussi un bel âge d'or dans les années 30 de l'hydraviation. Et donc la Teco Air a construit d'immenses paquebots volants, les plus grands hydravions au monde à l'époque, qui couvraient les destinations comme Biscarrosse, New York, ou Biscarrosse, Fort-de-France, Biscarrosse et les Antilles. Des grands clippers américains, des grands hydravions anglais, de la BOAC, venaient aussi ici, sur le lac de Biscarrosse, puisque Biscarrosse, en 1936, et durant la guerre, a construit une hydrobase qui était la seule hydrobase en France. Et puis, on raconte cette histoire-là, mais pas seulement, puisqu'on retrace l'histoire de l'hydraviation dans le monde entier, des origines 1910, et c'est un Français qui a inventé l'hydravion, Henri Fabre, jusqu'à nos jours, et on sait aujourd'hui, notamment pour la lutte contre les incendies, combien l'hydravion est important.
4: Aujourd'hui, le musée est à la pointe de la technologie avec un simulateur de vol d'hydravions, entre autres, l'art et l'art déco ayant leur place. Les hydravions rivalisaient de confort avec les grands paquebots. Le musée est ouvert toute l'année et devrait bientôt faire peau neuve pour lui donner un côté encore plus scientifique et technique. Recommandé par ICI Gascogne.

0: voyez votre cousine enlever son manteau, tirer sur son col et pousser un soupir. Je sais pas ce que j'ai étouffe d'un coup. Et son mari de répondre, qu'est-ce que t'as tes vapeurs de belle-mère? Ne paniquez pas, Wikiz est fait là pour vous aider. Je vous comprends, ça surprend. Bon, ce n'est pas très 21e siècle comme expression. Mais c'est celle qu'utilisait ma grand-mère quand elle avait une bouffée de chaleur. Ou quand elle remarquait que quelqu'un avait anormalement chaud. Cocteau, tête rouge, t'as des vapeurs de belle-mère ou quoi?
1: Définition.
0: Les vapeurs de belle-mère sont originellement les bouffées de chaleur dont souffre la majorité de la gente féminine lors du dérèglement hormonal conséquent de l'arrivée de la ménopause. Quand je parle des filles et de leurs soucis, en général, je préfère partir dans le médical par les temps qui courent, c'est plus sûr. Et puis c'est imagé, parce que dans l'esprit de ma grand-mère, que je rappelle est enterrée au cimetière de l'Est depuis les années 80, je replace dans le contexte. La ménopause atteignait essentiellement les belles-mères, ou si vous préférez, si t'es belle-mère, t'es forcément ménopausée. Et je tiens à préciser qu'elle disait ça aussi aux hommes. Mais quand est-ce que ça peut vous arriver d'avoir des vapeurs de belle-mère, par exemple?
1: Exemple.
0: En écoutant le discours de Vladimir Poutine, en s'apercevant que son match Tinder, ben, c'est sa sœur, avec leur nouvelle mode de pas mettre la photo en plus. Et alternative à vapeur de belle-mère, il y a j'ai chaud, je crois que j'ai un buée.

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1: Elle est complètement dingue cette histoire, Hugo, et pourtant son nom ne vous dit rien. Je pense presque à personne. Marcel Chaumien, un homme discret, devenu vauclusien d'adoption, maire d'un petit village quand même du Luberon, et en même temps, l'un des personnages clés des services secrets français de l'après-guerre.
2: Il veut dire un maire espion.
1: Exactement. En fait, maire, c'était sa couverture. C'est quand même assez dingue cette histoire. Marcel Chaumien n'est pas né en Provence.

0: voit le jour à Reims, dans la Marne, mais tout change en 1944, lorsqu'il est envoyé en mission dans le Vaucluse, en pleine Seconde Guerre. C'est là, en fait, qu'il découvre le territoire et qu'il va s'engager autour de la résistance locale, aux côtés de la résistance surtout vauclusienne, et qui ensuite s'installera après la guerre chez nous. Alors, avant ça, Chaumien était un militaire d'élite, un parachutiste d'essai. C'était un métier assez risqué, puisqu'il consiste, en fait, à mettre au point des parachutes, les équipements, mais aussi les techniques de saut.
1: Et sûr déjà que ça s'ouvre ou pas, en fait, c'est
0: ouais,
1: ça
0: oui, puis surtout les ennemis aussi. Ouais. Il pouvait sauter de nuit, dans les forêts, voilà. Donc c'est assez dur, et cette expertise va faire de lui, en fait, un homme clé des opérations clandestines.
1: Et c'est là qu'il bascule dans le renseignement.
0: Bah oui, parce que son CV est super beau, ancien résistant, parachutiste, membre du service action. Marcel Chaumien va travailler d'abord pour le SDECE, c'est l'ancêtre de la DGSE, en fait. On le retrouve dans les années 40-50 sur des missions ultra sensibles, et en fait, il va entraîner nos agents secrets, dans le parachutage notamment. Il va participer aux opérations du rideau de fer en Afrique, en Europe de l'Est, et dans les archives, son nom apparaît, alors son nom d'emprunt, puisqu'il avait un pseudo, vous imaginez bien, oui. Aux côtés de figures centrales. Tiens, par exemple, Jacques Faucard, c'est le conseiller très secret du général de Gaulle, s'il vous plaît. Donc c'est quand même du très haut niveau. Chaumien qui circule entre ambassades, pistes africaines, aéroports parisiens et réseaux clandestins. Et pendant ce temps-là, notre Marcel, donc, il est élu dans le Vaucluse.
1: Et oui, incroyable ce parcours.
0: Exactement. C'est là que l'histoire devient fascinante. Marcel Chaumien devient maire de Viens en 1959. Il va le rester jusqu'en 1977. Trois mandats, 18 ans, donc, au service du village. Il faut s'imaginer, la journée, il va s'occuper d'assainissement, d'école, de voirie. Et régulièrement, il reprend l'avion pour Paris-Orly, Roissy, ouais. Pour retrouver les services secrets où il va mener cette double vie pendant des années.
1: Et on comprend mieux pourquoi on ne connaît pas son nom. Hein.
0: Oui, je vous ai parlé de Jacques Faucard, le conseiller très spécial de Gaulle. Il dira que c'est un homme très bien, courageux, un agent secret qui ne cherchait aucune reconnaissance. Marcel Chaumien meurt en 1979, décoré, respecté dans les cercles du pouvoir, mais finalement presque inconnu du grand public. Ce destin, c'est comme un roman d'espionnage, il faut le dire quand même. Et aujourd'hui, eh bien, c'est Catherine Chaumien, sa fille, qui le raconte dans des conférences en Vaucluse. On a pas mal d'archives aussi qui existent, notamment au service historique de la Défense. On a des ouvrages sur l'histoire du service secret français, où il est nommé souvent.
1: Ouais.
0: Et aujourd'hui, je vous mets tous les documents et les photos, grâce à sa fille Catherine, que je salue, sur notre appli. Ici, vous le voyez au bras de Gaulle, et aussi pendant ses missions. Enfin, c'est juste exceptionnel, ce discours, et surtout ce destin de Marcel Chaumien.
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3: Salut Brézizel, ici Douarnenez.
4: Ça vous prend souvent de gueuler comme ça, comme des dégénérés.
5: Allons, un peu de calme, il y a des gens qui travaillent ici.
3: Je m'appelle Delphine, j'ai 57 ans et j'étais une ancienne élève de Marc Morvan.
6: C'est un sculpteur.
7: Ah bon ? On peut gagner sa vie avec la sculpture ?
8: Non mais c'est pas une question d'argent.
9: Ah, qu'est-ce que tu fais là ?
3: Apparemment, je suis dans le petit bonheur.
9: Tu n'étais pas au courant, je croyais que tu savais.
10: C'est là que tu habites ?
3: J'habite à Douarnenez et j'habiterai nulle part ailleurs qu'à Douarnenez.
11: Je crois que nulle part on serait mieux qu'ici.
3: On a la mer, on a la campagne, on a des gens sympas, on a plein de Bretons en plus.
12: Ils se déguisent en Bretonne maintenant. Qu'est-ce qu'ils vont chercher ?
13: Et ton petit coin de paradis ?
14: C'était un coin d'enfer.
3: Ah, moi, mon coin préféré quand je me balade, c'est les Plomas.
9: C'est par où ?
3: Les Plomas, c'est à Douarnenez, c'est juste au-dessus du port du Rosemort et c'est vachement sympa. Il y a plein d'aigrettes et d'oiseaux et voilà.
15: C'est plein de choses, hein. Ça va d'un oiseau qui s'envole à Zaz. C'est assez vaste, quoi. Il y a tout, quoi.
14: En effet.
16: Il était bon, ce premier baiser.
3: Premier bisou, à l'école maternelle.
17: Ah, vous n'avez pas perdu de temps, hein.
3: Je me souviens très bien parce qu'il était tout petit et il voulait absolument m'embrasser. Moi, je voulais pas et il m'a mordu. Mais c'est vrai en plus.
17: Mordez ses petits camarades à la maternelle. Jamais.
18: Ce matin, exercice d'expression orale.
3: Moi, l'expression bretonne que j'utilise, c'est l'expression de là où je suis, c'est marée.
19: J'ai rien compris. Non, ou alors c'est moi.
20: Non, moi non plus, j'ai rien compris.
3: C'est du douarneniste.
21: Mais vous savez ce que ça veut dire, au moins ?
3: Je suis pas sûr qu'on doit traduire. Marée où ?
22: Non, mais je crois qu'il n'y a pas moyen. Je pille jamais rien ce que vous dites.
23: Vous pouvez pas comprendre.
3: Marée où ? Les femmes disent marée ou les hommes disent marère ?
24: Tu comprends maintenant ?
25: Oui, ça, je comprends, oui.
26: Très, très poétique, je ne connaissais pas toutes ces expressions.
3: Allez, salut.
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6: Quel cocktail américain, c'est quoi?
8: C'est un cocktail grillé avec une sauce américaine, tomate, échalote, une pointe de cognac, du vin blanc. C'est un peu relevé.
10: Un décaïn.
14: Pâté, jambon, sauce poivrée, gruyère, Chantal, rose vif, jambon de pays.
20: Eh ben tout ça, ça va aller dans la blanquette.
8: Bon appétit.
23: Dans la plupart des cas, on ne remplace jamais son père, on lui succède. Et encore faut-il traverser la Seine quand on s'appelle Michel Oliver, fils de Raymond, figure tutélaire de la gastronomie parisienne, chef triple étoilé au Grand Véfour et premier cuisinier de la télévision française.
24: Mon père avait fait un restaurant de luxe, je voulais faire un bistrot. Il était rive droite, je voulais être rive gauche. Et je suis parti de cette idée-là. Et j'avais un vieux copain qui était génial, qui s'appelait André Allard, le restaurant Allard, rue de l'Éperon. Allard m'a pris sous sa coupe et il m'a dit « Michel, on va chercher ensemble ». Et c'est lui qui a trouvé cet endroit, rue de Lille, qui s'appelait les anciens établissements Poinçon, qui était un bouillon 1900, quoi. Et j'ai flashé.
27: J'ai travaillé des années sans répit, jour et nuit.
23: Ainsi, en 1965, au 33 rue de Lille, dans le 7e arrondissement, Michel Oliver fonde le Bistrot de Paris dans un décor néo-art nouveau signé Slavik, designer talentueux. En plein milieu des 30 glorieuses, Paris s'amuse sans se faire du souci. On mange, on boit, on fume et on couche librement. La capitale ressemble à un film de Claude Sautet ou une chanson de Charles Aznavour.
27: Mes amis, mes amours, mes emmerdes.
23: Et le soir venu, on laisse ses emmerdes pour aller dîner chez Oliver qui propose des plats bistrotiers canailles de qualité. Chaque chef rêve d'ajouter au grand livre de la cuisine française sa propre recette. Pour Michel Oliver, ce sera le pot-au-feu en vessie.
24: Oui, alors ça c'était fantastique. Et j'avais créé le pot-au-feu en vessie. Le pot-au-feu était cuit en demi d'abord. Ensuite, je le mettais dans ces vessies de veau ficelées. Je les jetais dans un bouillon et ils terminaient leur cuisson là. Le problème, c'était l'ouverture de la vessie. On disait aux clients, couvrez-vous avec les... On aurait dû leur donner des caouets. Le garçon perçait la vessie et là, chauffe, il y avait un jet brûlant qui partait. C'était un spectacle extraordinaire.
28: C'était un succès.
24: J'ai fait un malheur. Les gens applaudissaient. Hein.
23: Et oui, c'est pas dans Top Chef qu'on verrait ça aujourd'hui. Alors le tout Paris réserve chez Michel Oliver. Le succès est tel que le restaurant se voit récompensé d'une étoile au Michelin. Le plus de bien manger, la clientèle aime saluer et discuter avec ce chef atypique, sympathique, vedette de télévision et qui présente aux côtés d'Anne-Marie Pesson ou de Maurice Favier la vérité est au fond de la marmite.
27: Mes amis étaient pleins d'insouciance.
24: Oui.
29: Vous voyez apparaître la reine des sauces, la sauce béarnaise. Et cette sauce béarnaise se mange avec la croûte de bœuf.
23: Oui, c'était le bon temps des années 60 et 70 à Paris. Télé, radio, bistrot, affaires, comme les frites, tout baigné dans l'huile. Michel Oliver et son associé Roland Pozzo di Borgo montent une des premières chaînes de restaurants concept, l'assiette au bœuf. Et son plat emblématique, une pièce d'aloyau finement tranchée, saisie minute, servie avec sa sauce paradis. Le paradis ne dure qu'un temps, les étoiles pâlissent. Michel Oliver vend le bistrot de Paris. Bonne nouvelle, l'enseigne existe toujours, rue de Lille. Le pot-au-feu en vessie n'est plus le clou du spectacle, mais les plats canailles subsistent pour le plus grand bonheur de Michel Oliver.
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1: Si le pantalon fait fureur de nos jours chez les filles comme chez les garçons, qu'en est-il de la braie ? B-R-A-I-E. Son ancêtre, le pantalon de l'Antiquité, qui pouvait être serré au niveau des chevilles, serré au bouffon au niveau des cuisses. La braie a été inventée par les Gaulois. C'est grâce aux Gaulois que les Romains apprirent à connaître la braie. Le mot s'est répandu après dans toutes les langues romanes avant que le personnage de Pantalone de la Commedia dell'arte, le costume du riche Vénitien qui porte un pantalon, ne fasse sensation et répande le mot pantalon sur tout le territoire français. Enfin, sauf un territoire qui résiste toujours à l'envahisseur, les pays occitans, où le pantalon se dit toujours comme les Gaulois, l'obraio o l'obraso. Ne dit-on pas que ce gouya est toujours débraillé ? Cela vient de la même origine, mal pantalonné, mal fagoté. Tu pouvais pas tourner monter ta braguette, te plaise ? Tu ne peux pas remonter ta braguette, je te prie. Même origine. Oups, pardon. Anéadio.
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2: 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Annick Bonhomme.
3: Pourquoi appelle-t-on l'eau l'or bleu ?
4: En fait, l'eau, ça donne de l'énergie, ça peut donner aussi des bonnes vies aux animaux et ça peut donner des bons trucs à l'environnement. Ça sert à la vie de contenir de l'oxygène et sans l'eau, en fait, à la terre, ça s'en fait une grosse boule de désert.
5: Bah, pour moi, on appelle l'eau l'or bleu parce que bah, l'eau, c'est précieux. Quand, par exemple, le pays, l'Afrique, au Sahara, bah, l'eau là-bas, c'est comme de l'or. Si t'en as, c'est magique. Parce que là-bas, ils ont pas beaucoup d'eau. Mais oui, l'eau, c'est précieux et c'est aussi important parce que quand il y a des réchauffements climatiques, il n'y a plus beaucoup d'eau.
6: C'est grâce à ça qu'on vit aujourd'hui. Parce que si on boit pas, si on s'hydrate pas 3 jours, bah, on sera déjà mort. C'est vraiment précieux l'eau, faut qu'on en ait à l'infini.
4: Vous avez vu les usines comme Christine, tout ça? En fait, eux, ils gaspillent l'eau. Ils fabriquent de l'eau qui se périme, donc ça se fait pas.
7: Et aussi, l'eau, c'est censé pas d'être périmé, parce que l'eau, dès qu'il y avait personne dans ce monde, maman, il y avait déjà l'eau. Et cristalline, maintenant, c'est comme si leur but, c'était de construire de l'eau et après, de mettre des dates pour la périmation.
5: En fait, non, les usines cristallines, c'est en fait, ils récupèrent, je pense, de l'eau de mer et après, ils la filtrent, ils enlèvent le sel pour pouvoir en faire de l'eau minérale. De l'eau de source un peu pour boire.
3: Et alors chez vous, vous prenez l'eau du robinet ou vous avez des bouteilles d'eau?
6: Moi je pense que je bois plus au robinet parce que en fait on a 3 bouteilles et après on remplit à l'infini.
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8: Bernard, 68 ans, j'habite Marcilly depuis plus de 45 ans.
9: Votre grande passion, vous, c'est la randonnée?
8: C'est la randonnée dans tous les terrains, dans toutes les régions de France.
9: Ça a commencé comment, cette passion? Enfin, qu'est-ce qui vous a mis le pied à l'étrier?
8: Aller à l'école, pas le choix. En pleine campagne, on allait à l'école à pied.
9: Ça représentait quoi comme trajet, comme longueur de trajet?
8: Quand j'ai commencé en primaire, dans la Nièvre, c'était 1 km 4 fois par jour. Et après, dans le Cher, c'était 3 km le matin et 3 km le soir, dans le milieu des bois, pour aller à l'école.
9: Et vous avez jamais eu les chocottes au milieu
8: non.
9: des bois?
8: Ben non. C'est sain, là-bas. Au milieu des bois, c'est sain. Il y a que du gibier. Le gibier est la peur de l'homme. Les oiseaux qui viennent le matin devant vous, là, qui se réveillent, le petit rouge-gorge, le petit merle, qui marche devant vous, là, dans la lumière, c'est magnifique. Le lever du soleil sur dans un sentier où il y a une biche qui est en train de ou un cerf qui est en train de dormir, un chevreuil, c'est magnifique.
9: Je crois que la randonnée, ça commence tôt chez vous.
8: Oui, ça commence tôt. Même les enfants, mon fils, lui, il avait 6 mois, il commençait à randonner avec nous.
9: À 6 mois, il marchait.
8: Ah bah, il était dans le dos. Je le portais sur moi, mais j'avais ma fille avec moi aussi. Ils ont commencé de bonne heure.
9: Généralement, vous partez pour des randonnées de combien de kilomètres?
8: Alors, quand on est sur Marseille dans la journée, c'est 8, 10, l'été, 12. Et que les week-ends, en dessous de 20, vous n'allez pas me faire plaisir. Je préfère 20, 25.
9: Et vous faites ça en combien de temps?
8: On marche à une vitesse moyenne de 6 km/h.
9: C'est un bon rythme, ça?
8: Oui, c'est un bon rythme.
9: C'est du plaisir, mais c'est aussi une mission. Une fois que vous êtes parti, on ne vous arrête pas.
8: Voilà. Alors, y a des gens qui ont du mal à me suivre. Alors, ils aiment pas randonner avec moi, parce que...
9: Ah, il y a eu des prises de bec, déjà?
8: Non, jamais. Non, mais avec le sourire.
9: Et vous pensez à quoi quand vous marchez?
8: À rien. À rien.
9: Ça a l'air génial.
8: Oui, c'est génial. À rien, on est là, on regarde la nature, on regarde tout. Le moindre petite chose, bah, ça m'émerveille.
9: Et quand vous partez en randonnée, vous êtes équipé comment ?
8: Sac à dos, avec de la boisson, de la nourriture, des affaires chaudes, des affaires froides, de la crème solaire, des lunettes, une casquette.
9: Vous avez tout, quoi.
8: Oui, il faut tout. Je marche aussi avec des bâtons pompes.
9: Des quoi ?
8: Bâtons pompes. C'est des bâtons avec un ressort à l'intérieur qui a différentes puissance qui fait que là c'est toute la partie supérieure du corps qui travaille, les muscles, le cardio, les abdos, le dos, ça les fait travailler. Et après, avec ce principe là ça allège toutes les articulations basses, les hanches, les genoux, les chevilles. C'est comme on appuie dessus, ça nous relève le corps.
9: Le surnom de Robocop de Marcilly, il est mérité.

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1: 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Quand

Lola Baye est une chanteuse, autrice, compositrice qui mêle douceur, humour et spontanéité. Si vous avez pu la voir dans l'émission The Voice, ce qu'elle affectionne aujourd'hui, c'est sillonner le monde rural pour chanter dans les tout petits villages.

0: M'ennuyer, Lola Baye. Un coup de cœur ici même. 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
2: Salut à toutes, salut à tous. J'espère que le week-end se passe bien. En tout cas, votre samedi soir est sous contrôle en ce qui concerne la musique, puisque c'est Anne Roumanoff qui choisit pour vous les disques ce soir. Anne Roumanoff, en ce moment, tournée avec son nouveau spectacle, L'expérience de la vie. Alors, elle sera notamment et très rapidement, c'est-à-dire après-demain, à Paris, au théâtre des Mathurins. Rendez-vous aussi le 14 mars à Châteaudun, le 20 à Revin, le 21 mars à M, et puis Voiron, Besançon, Chalon-sur-Saône, etc., etc. Je vous redonne plus de dates tout à l'heure. Pour le moment, courons la retrouver. Et bonsoir Anne Roumanoff.
3: Bonsoir.
2: Bienvenue dans Décibel. Anne Roumanoff, je suis contente de vous retrouver parce que on s'était croisés à plusieurs reprises dans des radios bleues, mais pas celle-ci.
3: Une autre.
2: Voilà, une autre. Et justement, quand je parlais du Covid et de l'association Solidarité avec les soignants, en fait, c'est à cette époque-là où on travaillait sur la même antenne. Et je me souviens que vraiment, vous étiez mais tellement la plus motivée de l'équipe, tellement la plus engagée et tout, et sans jamais perdre votre joie. J'ai toujours admiré ça chez vous, le côté... Aller aussi sur les sujets pas drôles de la vie, mais toujours garder la joie. Ça, c'est un truc que vous avez depuis toujours.
3: Mais je ne le savais pas. Non, c'est quelque chose dont je suis consciente depuis peu. Oui, je pense que j'ai ce côté joyeux qui est en moi depuis, c'est une chance. Mais il est surtout sur scène, en fait. Et maintenant, j'ai l'impression que je laisse la joie arriver dans la vie.
2: Ouais.
3: Mais avant, j'étais vraiment flippée dans la vie. J'arrivais sur scène, j'étais joyeuse et après, je redevenais flippée. Et maintenant, je réussis à étendre un peu plus ces périodes de joie.
2: Eh ben écoutez, là, pour l'heure qui vient, en tout cas, joyeux, ça le sera, je vous le promets, puisque Anne Roumanoff vous a sorti une playlist, les amis. Alors en plus, j'ai vu un peu...
3: J'ai vraiment pris des choses que j'aimais.
2: Ah ouais, fait.
3: C'est pas la mode. Hein,
2: époque bon. Par époque, alors on croisera Lio, les Beatles, Laurent Voulzy, enfin que des trucs qu'on aime. Mais alors pour démarrer, voilà une chanson évidemment rattachée à l'enfance. Et vous êtes la première invitée de la saison à aller chercher vraiment dans votre enfance. C'est le titre de L'île aux enfants.
3: Oui.
2: Mais pourquoi?
3: Parce que je regardais ça quand j'étais petite. Je sais pas, j'avais 9 ans, 10 ans. J'étais l'aînée en plus, donc j'avais des frères et sœurs plus petits que moi. Et voilà, c'était, j'aimais bien. C'est mon enfance. Quand j'avais, je sais pas, 8, 10, 11 ans, on écoutait ça.
2: Et c'est un truc que vous ressortez de temps en temps pour l'écouter en cachette?
3: Non, pas du tout. En plus, une fois avec une copine, on avait essayé d'appeler Casimir. On avait trouvé son téléphone. Et le mec, il avait deux folles de 11 ans qui l'ont appelé. C'est vous, Casimir? Oui. C'était n'importe quoi.
2: Incroyable. Bon, allez, allons faire un tour sur L'île aux enfants. C'est chanté par Anne Germain. Et on remercie vraiment Anne Roumanoff de nous faire ainsi démarrer la soirée.

0: Alors ça, c'est ce que j'appelle un moment intense de nostalgie. Anne Roumanoff qui nous emmène chez Casimir sur l'île aux enfants.
1: Vous l'avez chanté, hein, alors
0: bah,
1: ça va.
0: En vrai, je
1: ça
0: la connais
1: va.
0: Par cœur
1: ouais,
0: aussi.
1: Aussi.
0: C'est alors, vrai. On a beau se la jouer cool ouais, et mettre des casquettes de rappeur, en vrai.
1: Alors, ça va.
0: Casimir, c'est quand même le meilleur. Il y a de la musique dans votre spectacle, l'expérience de la vie?
1: Non, il n'y a pas. Il y a de la musique entre les sketchs, pendant que les gens applaudissent. Et ouais. Je ne suis pas très musique, moi, la vérité.
0: C'est vrai, il y a plein d'humoristes qui incluent, ou même certains qui chantent aussi.
1: Oui, il vaut mieux pas.
0: Cela, c'est compliqué.
1: Non, mais moi, il vaut mieux pas. Non, il y en a qui chantent très bien. Non, mais moi, je suis vraiment sous-douée en musique. Vraiment. J'ai pris cours de chant, mais je n'ai pas d'oreille interne. Voilà.
0: Ok. Ah oui.
1: Parce que figurez-vous, j'ai quand même analysé le sujet. C'est que l'oreille pour les voix parlées et les voix chantées, c'est pas le même hémisphère, d'accord?
0: Ah.
1: Et donc, moi, l'hémisphère des voix parlées, je peux reproduire les voix parlées, ça va très bien. Mais les voix chantées, c'est, il y a, je peux d'ailleurs, il y a même un prof de chant qui m'a expliqué, je peux, si j'écoute 600 fois un truc, j'arrive à chanter juste parce que je vais imiter, mais je n'entends pas. Donc, c'est quand même un problème. Plus je n'ai pas le sens du rythme, plus je ne suis pas coordonnée. Donc.
0: Dites donc, vous n'êtes oui. pas tous avec les mêmes chances dans la vie, Anne Roumanoff.
1: Non, mais c'est bien de le savoir.
0: Oui, c'est vrai. Voilà. Et de savoir pourquoi, c'est très intéressant.
1: Bah ouais.
0: Alors, on va continuer à écouter les chansons que vous avez choisies. Anne, on est toujours dans la nostalgie, mais alors ça nous fait plaisir parce que c'est un artiste qui était avec nous la semaine dernière, c'est Dave. Alors lui, au-delà
1: de
0: faire des tubes, 10,
1: 12 ans. Non, mais c'est mes 10, 12 ans et j'ai vraiment beaucoup écouté un été à la campagne. Voilà.
0: Ouais.
1: C'était en Normandie. Et à l'époque, il n'y avait pas, on choisissait, c'était à la radio, quoi. Et
0: bah
1: j'écoutais,
0: oui.
1: J'aimais bien. On va voir mon premier amour qui me donnait rendez-vous. Sous le soleil.
0: Très belle cascade. Dan Roumanoff.
1: Je ne savais pas qui c'était en fait Swan, mais j'aimais bien la chanson. Après, j'ai compris que c'était Marcel Proust, mais à l'époque, je ne savais pas.
0: Vous avez eu le bouquin?
1: Hein?
0: Le bouquin?
1: Hein?
0: C'est une émission de musique. Hein.
1: Je lis beaucoup, mais non, ça, je ne l'ai pas lu. J'ai jamais réussi à lire Proust. Mais pareil, je le ferai quand je serai plus vieille, quand j'aurai le temps.
0: C'est ça, je ferai comme vous, parce que moi non plus, je n'ai pas lu du côté de chez Swan. En revanche, la chanson de Dave, on mettrait.

0: Vous écoutez, ici c'est Décibel et ce soir c'est Anne Roumanoff qui choisit les chansons. Alors je vous cache pas que pendant que les micros sont éteints, on chante très fort et un peu faux dans le studio.
1: Non, vous chantez juste vous quand même.
0: Oh merci Anne, vous êtes sourde en plus.
1: Non mais vous chantez moins faux que moi, donc c'est plus juste. Donc, c'est peut-être pas tout à fait juste mais c'est moins pire que moi.
0: Est-ce que réécouter des chansons comme ça, voilà, comme la Dave ou l'île aux enfants, des trucs très, très nostalgiques de l'enfance, ça vous fait remonter aussi les émotions de l'époque?
1: Non, pas les émotions, mais des images. Je me rappelle vraiment d'écouter ça sur, c'était en Normandie, il y avait un jardin, je sais pas, on l'écoutait. Et j'avais aussi il y avait une fille qui nous gardait qui s'appelait Chantal, mais elle doit être très très vieille maintenant.
0: Chantal la babysitter.
1: Oui, c'est vrai. C'était la fille du jardinier. Je l'ai jamais revue.
0: Oh,
1: elle écoutait,
0: beau.
1: Elle avait tout, elle passait ses journées avec un poste de radio collé à l'oreille en fait parce qu'elle avait 17 ans. Alors voilà, et donc du coup c'était, j'ai l'impression que c'était un monde je sais pas, un monde mystérieux avec des choses. Je savais pas qu'un jour j'allais rencontrer Def pour de vrai quoi.
0: Ah oui, alors justement parce que c'est pas le dernier pour la déconne, Dave, c'est devenu enfin comment il est passé de la voix mystérieuse dans la radio à quelqu'un que vous rencontrez en vrai et
1: ah non mais c'était étrange ça. C'était beaucoup d'années plus tard. Non, ouais. Bah maintenant je connais beaucoup de gens célèbres, vous savez.
0: C'est vrai.
1: Je connais Mimi Mazoyer.
0: Si vous piquez le portable d'Anne Roumanoff, je peux vous dire qu'il y a du 06 qui vaut des sous.
1: Des fois, je mets les initiales. Mais après, quand je mets les initiales, je ne me rappelle plus qui c'est. Donc
0: EM, c'est Émilie Mazoyer ou Emmanuel Macron.
1: Ah, non, je n'ai pas le portable d'Emmanuel.
0: Ah, bon.
1: Non.
0: Pas Manu.
1: Non.
0: Et Aya, alors?
1: Aya, j'adore, parce que pour moi, c'est vraiment l'incarnation du girl power. Et j'adore... et son énergie, et son humour, et le côté je vous emmerde, tout ça me plaît beaucoup. Son côté femme indépendante, il y a vraiment quelque chose en elle que j'aime profondément. Et après, j'aime vraiment sa musique parce que moi, je suis pas très douée pour danser, vous voyez, même en soirée. Mais quand il y a Anna qui est à moi, alors là, j'y vais.
0: Ah, déjà, déjà.
1: Ça me fait vraiment danser.
0: Ah bah, comme on est samedi soir, faites comme Anne Roumanoff. Shakez vos booties sur Aya Nakamura et Dja Dja.
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0: Jaja.
1: Oh non, alors là, stop. Ah non, là, c'est vraiment pas bon, hein. Le timbre est pas bon, là.
0: Ah voilà, ça y est, Anne Roumanoff, enfin, a retrouvé ses esprits.
1: C'est quand même bizarre d'être journaliste musicale et de chanter aussi faux.
0: Parce que moi, c'est pour ça que j'admire autant les artistes.
1: Ah,
0: je sais que là, j'avais jamais pris
1: cours de chant.
0: Non, jamais.
1: Pourquoi?
0: Je sais, j'avais peur que ce soit trop compliqué. Je suis une grosse feignasse, moi, vous savez, Anne.
1: Ah ouais?
0: Ouais.
1: Moi, j'en ai pris, hein. Et tout ce qui est classique. D'ailleurs, il paraît que j'ai une très grande tessiture. À chaque fois, les profs sont très étonnés. Mais t'as une grande tessiture. Mais je chante.
0: Ah,
1: ça.
0: D'accord.
1: Je fais très grave et très aigu, mais
0: après... très faux à chaque fois.
1: Non, encore une fois, quand je fais des gammes, quand c'est de la répétition, ça va. Comprenez ce que je veux dire?
0: J'ai tout compris. Anne Roumanoff, future chanteuse peut-être. J'ai l'impression qu'elle est en train de poser des jalons.
1: Non, pas du tout, vraiment pas.
0: Invité de Décibels, ce soir, on écoute les chansons qu'elle choisit pour vous et vous pouvez en profiter pour réserver vos places pour aller la voir en tournée. Ça s'appelle L'expérience de la vie, le nouveau spectacle d'Anne Roumanoff. Restez dans le coin, à tout de suite.
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0: Anne Roumanoff partage avec nous ce soir ses chansons préférées. Quand on vous a demandé de choisir 10 titres, ça a été, Anne, facile ou bien pire qu'un devoir de maths?
1: Non, moi je m'en fous de ce que les gens vont penser, je prends des trucs que j'aime.
0: Ouais.
1: Après, vous aimez, vous aimez
0: choisir.
1: Pas? Non. Ah bah après je suis balance, j'hésite, mais là c'est vraiment des chansons que j'aime beaucoup.
0: Formidable. Alors, à suivre les amis, que ce soit Laurent Voulzier, Edith Piaf ou encore Lio, on va chanter très fort. Il y a très très peu de chansons en anglais dans votre playlist. En vrai, il y en a une. Et c'est les Beatles qu'on adore.
1: Et j'avais ce 33 tours quand j'étais petite. Enfin, petite, je sais pas, peut-être 12, 14 ans, 15 ans. Mais à l'époque, on n'avait pas beaucoup de disques, en fait. Donc quand on en avait un, on l'amortissait. On l'écoutait, on le réécoutait, on le réécoutait. Et ça, je l'ai énormément écouté. Et j'adore le bruit de la sirène sur le bateau et tout ça. J'aime, je sais pas. Il y a un truc qui me plaît beaucoup dans cette chanson.
0: Yellow Submarine, les Beatles. Ah bah oui, régalez-vous les amis, vous écoutez ici.

0: Yellow Submarine que les compagnons de la chanson avaient adapté en français en sous-marin vert. Parce que ça sonnait mieux.
1: Ça devait rendre moins bien. Hein.
0: Ça, le sous-marin vert. C'est très étrange, l'adaptation française. Bref, Anne Roumanoff, parlez-moi de l'expérience de la vie, alors. À quoi on peut s'attendre si on va vous applaudir au mois de mai, au Plessis Robinson, au mois de juin, à Bressuire, à Lyon, ou encore à Sury-le-Comtal?
1: C'est vraiment un spectacle qui parle de l'époque actuelle. Donc, c'est plein de personnages qui donnent leur vision de l'expérience de la vie. Donc, il y a plein de points de vue différents. Et je parle de toutes les choses de l'époque, c'est-à-dire le développement personnel, le wokisme, les relations amoureuses.
0: Ah.
1: Trump, Poutine, Macron, voilà. Je parle aussi, donc je termine le spectacle sur 20 minutes sur l'actualité. Les gens aiment beaucoup ce passage-là, et moi aussi d'ailleurs, parce que c'est un passage qui va dire, il change un peu tous les jours.
0: Il
1: quand
0: évolue,
1: même.
0: Oui, au gré de l'actualité.
1: Voilà, et j'ai aussi pas mal de trucs interactifs. Je fais une coach où j'explique aux gens comment vivre en couple. Alors que moi, je n'ai pas réussi, mais en tout cas, je donne des conseils.
0: Alors, ceci dit,
1: coach américaine.
0: Anne, votre bouquin sur la séparation, moi je l'ai lu au moment où je me séparais du père de ma fille, c'était ma bouée de sauvetage.
1: Mais ça fait deux personnes qui me disent ça.
0: C'est vrai.
1: Ah oui. Elsa Walensky, elle m'a dit ça aussi.
0: Ah bah voilà, oui, bah c'était la même époque. Oui,
1: oui c'est vrai.
0: C'est vrai, on a toutes divorcé en même temps. Que voulez-vous que je vous dise? Mais ouais, donc vous pouvez donner des conseils. Enfin, sur moi, ça a marché.
1: Bah alors
0: oui,
1: non,
0: oui,
1: mais
0: oui.
1: Après, je ne prétends pas donner des conseils, mais j'aime bien quand même que dans les... Par exemple, il y a une fille dans ce spectacle qui essaye toutes les méthodes de développement personnel. Donc évidemment, je m'en moque, mais oui. En même temps, je dis aussi des choses. J'aime bien qu'il y ait aussi quand même... qu'il y ait plusieurs degrés de lecture quoi, dans le spectacle. Donc c'est pour ça que les gens sortent nourris. Non mais ils sont...
0: Ouais. Non, parce que c'est pas cruel, en
1: non,
0: fait.
1: Non, c'est pas cruel, parce que je trouve que l'époque est déjà très cruelle et très violente. Et donc, c'est plus un spectacle, je suis dans le constat, mais je suis pas dans le jugement de valeur. Et je comprends les points de vue de gens qui pensent pas pareil. Donc en fait, je donne plusieurs points de vue aussi sur les choses. Et du coup, voilà, il n'y a pas de jugement, quoi.
0: Pas de jugement, compréhension du point de vue de l'autre. C'est un lancement idéal pour le prochain choix musical d'Anne Roumanoff. Chacun fait ce qui lui plaît.
1: Alors ça, c'est vraiment la chanson de mes 17 ans, 16 ans. Ouais, c'était au lycée.
0: Ah, ça roule un peu des gommes ou pas encore?
1: Non. Oh, ben non, j'étais pas du tout précoce, moi.
0: Ah, c'est quoi?
1: Des gommes, c'est quoi?
0: Rouler des gommes, rouler des pelles, quoi.
1: Ah, on disait pas ça à mon époque. On n'est pas la même génération.
0: Non, je sais pas.
1: Même si vous connaissez Casimir, vous êtes beaucoup plus jeune. Non, mais j'adorais cette chanson parce que c'était un des, on a dit que c'était un des premiers rap français, mais c'est vrai que j'adorais parce que c'est des choses que je comprenais pas bien. Chérie, je peux même pas jouer. Tant pis pour toi, il faut dormir. Elle fait glisser son cœur croisé sur sa peau bronzée. T'as des bannières. Et non, mais tout ça, ça me... Non. Et alors après, on avait changé les paroles avec une copine, on disait, nous, le bac, on s'en fout, fou. Voilà.
0: Bah tiens, si vous êtes en train de réviser, chantez la version Anne Roumanoff.
1: Mieux écouter la vraie.
0: Chacun fait ce qui lui plaît. Chagrin d'amour.

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0: de ce qui s'est passé?
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0: Ce qui lui plaît, on en profite pour embrasser la voix féminine de Chagrin d'amour, Vali, qui a fait aussi une grande carrière d'animatrice radio, et notamment ici à Radio France. Alors Anne Roumanoff est une petite maligne, parce que quand je lui demande de choisir 10 chansons, elle me choisit quand même une chanson dans laquelle il y en a 25. C'est Rock Collection de Laurent Voulzé.
1: Oui, mais j'adore cette chanson, c'est une chanson vraiment de mon adolescence, et pareil, j'aimais bien un vieux scooter de rêve par le cire dans le quartier. Les Beatles chantaient et Saint-Malo dormait au camping des Flots. J'aime beaucoup les textes aussi. Donc il y a la musique, les textes. Je suis toujours très sensible aux textes quand même. Et en plus, j'ai eu la chance de rencontrer Laurent Voulzé parce qu'on a été au même endroit en vacances.
0: Ah.
1: Et du coup, on a sympathisé.
0: Il est délicieux.
1: Il est charmant. Il est venu à mon spectacle avec sa femme et tout. Et vraiment, c'est rigolo de le rencontrer en vrai, quoi. Non, mais je veux dire, je lui ai pas dit que.
0: Est-ce que vous lui avez dit?
1: Non, je l'avais dit une fois il y a très très longtemps, quand je le connaissais, enfin, je sais pas, il y a 20 ans, je me suis retrouvée dans un défilé de mode, il était derrière moi et je lui avais parlé de Rock Collection, mais je pense que ça le saoulait que.
0: Ah.
1: Mais non, mais enfin, il sait que j'admire beaucoup ce qu'il fait, mais voilà, en tout cas. Et parfois, quand on rencontre des gens qu'on a admirés, on est déçu, et là, pas du tout. C'est vraiment très très fin. Il a beaucoup aimé mon spectacle, je tiens à le dire.
0: Donc, voilà. Il a de l'humour, oui. Un homme intelligent.
1: Il a du goût.
0: Rock Collection, c'est Laurent Voulzé. Pour ambiancer votre samedi soir, vous l'avez compris, on a bien fait de faire confiance à Anne Roumanoff.

0: faut pas rater ce bouquin-là. Est-ce que vous bossez sur un livre en ce moment?
1: Oui, alors pas du tout un livre d'humour, mais j'ai un éditeur très patient. Je voudrais parler de la vie de mes grands-mères, parce que j'ai deux grands-parents russes, une grand-mère du Maroc, une grand-mère de Lituanie, enfin voilà, un mélange, un grand-père catholique de Bordeaux. En fait, vous voyez, j'ai cinq, déjà ça va pas, j'en ai cinq.
0: Cinq, qu'est-ce qui se passe?
1: Ben oui, il y avait des petits.
0: Il y avait un trouble.
1: Voilà, mon père était le fils d'un homme marié. Après, il s'est fait adopter par son beau-père, mais je considère les deux comme mon grand-père. On va dire le vrai et le faux, et qui est le vrai, qui est le faux. Et donc, je me suis penchée sur cette généalogie, mais c'est assez lourd, en fait, parce que chaque fois, je découvre des trucs. Je les réincorpore dans le livre. L'éditeur est très patient. J'en suis à 50 pages. On n'est pas rendu. Bon, il y a deux mois, j'étais à 30. Mais enfin, si je fais 20 pages en 3 mois.
0: Je vais moins vite
1: que Sarkozy pour écrire, vous noterez.
0: Peut-être il faut vous enfermer un peu. Parce que là, elle est en tournée, Anne Roumanoff. Pas de bracelet électronique, je peux vous dire. La prochaine date, c'est après-demain à Paris, au théâtre des Mathurins. Et puis ensuite, Châteaudun, Revin, M, Voiron, Besançon, Chalon-sur-Saône ou encore Montreux. Tout sur Bièvre, ça c'est sur Brièvre, pardon, et pas sur Bièvre, ça n'a rien à voir. Et ça, c'est seulement pour le mois de mars. Dans ces grands-mères-là, est-ce qu'il y en a qui écoutaient Édith Piaf?
1: Je pense pas spécialement. En fait, cette chanson, je l'aime parce que elle raconte une histoire, et encore une fois, c'est le texte. Et
0: voilà.
1: Ce que j'adore, c'est la fin. Mais vous pleurez, Milord, ça je l'aurais jamais cru.
0: La chute est incroyable.
1: Ouais, c'est ça.
0: Mais dès le début, on rentre dans l'ambiance, c'est un vrai petit film en chanson. Milord.
1: Il y a une histoire aussi, il y a un texte.
0: C'est ça, hein. On rentre dans l'histoire. Et on a envie de le rencontrer, Milord.
1: Bon,
0: j'aime bien.
1: Il doit être mort, hein, depuis.
0: Pas celui de l'époque. Effectivement.
1: Et c'est que les Milords, vous avez vu, le prince Andrew, c'est un Milord, c'est pas terrible. Hein.
0: Non, lui, c'est pas ouf. Lui, il est un sacré bracelet électronique.
1: Oui, bah alors, du coup, on a plus trop envie de rencontrer des princes. Bon, ça m'a un peu refroidi sur les princes. Après, je me suis jamais fait draguer par un prince non plus. Donc.
0: N'insultons pas l'avenir, Anne, ça peut encore arriver. Écoutons Édith Piaf.

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0: C'est vrai que la fin est dingue.
1: Ça, je l'aurais jamais cru.
0: C'est ça. Edith Piaf, mais alors qui vous a mis ça dans les oreilles?
2: Parce que aucune idée, mais c'est une chanson que j'aime beaucoup.
0: Ok. Parlons rupture. Anne Roumanoff est notre invitée ce soir. Et dans la playlist de ses chansons préférées, il y a le terrible « Je suis venue te dire que je m'en vais » de Serge Gainsbourg. Est-ce que vous faites partie de ces cœurs de pierre qui peuvent quitter quelqu'un en envoyant cette chanson, en disant « Tiens, écoute... »
2: Ah non, j'ai jamais pensé à faire ça.
0: C'est pas mal, ça.
2: Vous avez déjà fait ?
0: Non, mais j'ai souvent eu envie.
2: Ah ouais ? Non, mais là,
0: ça a du panache.
2: Non, mais c'est marrant pour moi, ça m'évoque pas forcément. Je sais que c'est une chanson de rupture, mais moi, c'est vraiment l'univers de Gainsbourg, sa plume, sa, voilà. Comme dirait Sylvain Verlaine, j'adore son écriture et j'adore. Et j'avais eu la chance, enfin, c'est pas une chance, mais j'avais été voir Jane Birkin juste après la mort de Gainsbourg au Casino de Paris. Elle avait chanté cette chanson et c'était vraiment magnifique, quoi.
0: Tout le monde y allait.
2: Il y avait une vraie émotion, quoi. Ouais, ouais.
0: Je suis venue te dire que je m'en vais, Serge Gainsbourg, donc. Et derrière, on entend Jane Birkin qui sanglote. C'est une chanson intense qu'on vous propose en ce samedi soir. Vous écoutez ici.
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0: Je suis venue te dire que je m'en vais. Serge Gainsbourg, icône de la chanson française. Alors, il fait partie justement des icônes qui aujourd'hui sont parfois un petit peu ébranlées par le regard de 2026 où on dit « Ah, mais en fait, il était dégueulasse, il a fait ci, il a fait ça ». Qu'est-ce que vous pensez de ça, vous, Anne, puisque dans votre spectacle, l'expérience de la vie, il y a ce côté, tiens, parlons du wokisme et voyons si ça va trop loin ou pas. Regardez des textes écrits dans les années 70 avec les lunettes de 2026 ou ce genre de choses, ça vous évoque
1: quoi ? Ce qu'on raconte dans les textes, ce qui compte, c'est le comportement. C'est ça qui me... Ouais. Voilà, moi, c'est le prince Andrew, vous voyez.
0: Ah oui, lui, non, mais lui, vraiment, il est horrible, le prince Andrew.
1: C'est même pas un artiste.
0: Pour ceux qui se demandent,
1: il est dans... foutu de sa vie, à part... Non, mais
0: il est dans les dossiers Epstein, mais alors jusqu'au coup...
1: Non, mais voilà, après, Gainsbourg, pour moi, c'est un poète. C'est, je veux dire, si sa fille s'était plainte de quoi que ce soit, ce serait très différent, mais c'est pas le cas, je
0: pense. Oui, pour Lemon Incest,
1: voilà, notamment. Donc... Non, mais moi j'ai une admiration. J'ai jamais rencontré Gainsbourg, mais j'ai Jane Birkin, oui, mais lui,
0: ah,
1: non.
0: Oui.
1: Elle, c'était vraiment une femme tellement fine et délicieuse et subtile. Et enfin, moi, j'adorais cette femme.
0: Moi aussi, elle nous manque, mais on a eu la chance de la recevoir deux fois dans Décibel, et je pense que si vous allez fouiller sur le site ici, eh bien vous retrouverez les interviews, mais c'est vrai qu'elle était, c'était quelque chose, Jane Birkin, c'est sûr. Dites-moi, je voulais prendre des nouvelles, chère Anne Roumanoff, de solidarité avec les soignants, donc cet asso que vous avez créé en plein Covid en 2020, vous avez équipé 3500 maintenant, salles de repos des soignants dans toute la France, parce que oui, eux aussi, à un moment, il faut qu'ils puissent se poser et respirer. Est-ce que ça continue? Comment on peut vous aider?
1: Alors, ça continue. J'ai une équipe. Maintenant, il y a trois personnes.
0: Qui bossent pour la
1: soirée? Oui, bossent pour la soirée. Un à plein temps et deux à mi-temps ou à temps partiel. Plus des bénévoles aussi qui nous rejoignent. On fait une vente aux enchères par an grâce à Draw Digital. Donc, à chaque fois, ça. Voilà. Et après, on a beaucoup travaillé avec les conseils régionaux, donc l'Île-de-France nous a beaucoup aidés, mais Provençal-Côte d'Azur, Nord-Pas-de-Calais, voilà. Donc s'il y a des conseils régionaux qui ne savent pas, voilà.
0: Comment dépenser leur argent?
1: Voilà. Non, ouais. Mais voilà, et après on prend... Je sollicite pas les particuliers, parce que je trouve que les gens n'ont pas d'argent déjà, et donc au moment du Covid, si on faisait une cagnotte, mais là je trouve que je sollicite plus des entreprises, des organismes, des administrations. Et ce que je veux dire aussi, c'est qu'on peut faire du don ciblé, c'est-à-dire que nous on est vraiment spécialisé dans rééquiper une salle de repos de soignants, c'est-à-dire que c'est souvent à 90% pour nous des demandes qui émanent des soignants. Ils nous disent ce qu'ils ont besoin, table, chaise, fauteuil relax, vaisselle, ouais. c'est des petites choses, cafetière, ouais. Micro-ondes, frigo, enfin voilà, selon, décoration murale aussi, on a des trucs assez joli, vraiment pas très cher. Et voilà, donc on reçoit les demandes, après on les évalue, c'est-à-dire on regarde le nombre de mètres carrés, si quelqu'un veut deux canapés, que la salle de repos fait 6 mètres carrés, on dit bah il y a un petit problème. Et vice-versa, des fois ils demandent pas assez parce qu'ils osent pas. Donc voilà, ça c'est le travail des gens, des bénévoles, de les appeler. Après on budgète, après on cherche l'argent et après on achète. Mais ce qui est bien, c'est qu'on n'a pas de frais de fonctionnement, c'est-à-dire que quand quelqu'un nous donne 10 000 euros, que ce soit une collectivité ou 5 000 ou 3 000 ou 1 000, on dépense 1 000 euros pour les soignants, ouais, parce que génial. Les frais de fonctionnement, on les absorbe avec les ventes aux enchères. Donc les organismes qui nous donnent apprécient ça. Et j'ai mis ça en place dès le début, j'avais des étudiants de Sciences Po, mais on a continué ce système, c'est qu'il y a une vraie transparence, c'est-à-dire que quand on nous donne, je sais pas si une entreprise ou un organisme nous dit voilà, il y a 1 000 euros pour telle salle de tel hôpital, on lui fait un tableau Excel, il y a facture par facture, la facture, le lien, donc les gens savent exactement où va l'argent. Et notre force aussi par rapport aux hôpitaux publics, qui des fois veulent équiper les salles de repos de soignants, c'est qu'au-delà de 10 000 euros, ils sont obligés de faire un appel d'offres avec des sociétés qui facturent évidemment un peu cher, alors que nous, grâce toujours à ces bénévoles, on va peut-être parfois passer par 5 fournisseurs pour une même salle de repos, mais ça permet d'aller chercher des prix les plus intéressants, etc. Et on travaille aussi avec des choses fabriquées en France, comme par exemple les fauteuils La Fuma, qui nous ont fait des prix solidaires, et puis on a eu des partenariats avec Darty, avec, voilà, il y a plein d'enseignes qui nous aident en faisant des tarifs moins chers, quoi, donc voilà.
0: C'est beau, ça s'appelle Solidarité avec les soignants, qui a donc équipé désormais 3500 voilà, salles de repos.
1: On est sur LinkedIn, on est sur Instagram,
0: ah là là.
1: On a un site internet qu'on est en train de rénover.
0: Formidable. Voilà. On se ferait pas un petit lio?
1: Oui.
0: Ouais, parce qu'on approche de la fin de l'émission.
1: Ben ça, c'est pour moi, c'est aussi du girl power. Et
0: ah oui.
1: Et il y a le côté que j'aime qui est malicieux, acide et humoristique, qui est un peu aussi dans Aya Nakamura.
0: C'est vrai.
1: Et ça, lio, je l'avais fait. Enfin, je l'avais fait, la fille. J'avais fait, c'était quoi c'est pas le truc on est déguisé, comment ça s'appelle
0: Mask Singer.
1: Voilà, Mask Singer. J'avais fait une chanson de livre. Je sais pas si c'est celle-là. Non, je crois que j'avais fait les brunes.
0: Pas pour des prunes.
1: Ouais, je crois, je m'en rappelle plus. J'avais fait une des deux. Bon. Je m'étais bien éclatée. Alors, je l'avais fait en studio avec un mec hyper patient qui me faisait enregistrer phrase par phrase. Donc là, je peux chanter juste, en fait.
0: C'est ça le secret. Reprenez-la. Phrase par phrase. Fallait pas commencer. Lio.
1: Mon vieux, t'es un connard. Hé!
0: Ah!
1: Ça, j'adore.

0: n'est pas commencé, Lio. Et oui, elle a dit connard. Alors...
1: Mais ça, c'est une bonne chanson pour rompre à envoyer aussi.
0: Celle-là, on peut l'envoyer, oui. Effectivement, ça, c'est très ciblé, mais ça marche.
1: Oui, j'aimerais bien envoyer ça que je veux me dire que je m'en vais. Quand on voit, je veux dire que ça fait un peu frimeur et tout. Que ça, ça fait connard.
0: Fallait pas commencer. Les gros
1: mots. L'extrait. Mon vieux, t'es un connard.
0: Mon vieux, t'es un connard. Tu regrettes tes écarts. Les gros mots, Anne, vous jouez avec ou pas dans les spectacles? Pas beaucoup,
1: non,
0: hein?
1: Non, pas spécialement. Je joue avec le langage, mais ouais, après, selon les personnages. J'ai pas une appétence spéciale pour les gros mots, non.
0: Non, c'est pour ça que ça fait du bien de la chanter très
1: connard,
0: fort, connard.
1: Ça défoule.
0: La dernière chanson de l'émission de cette playlist incroyable d'Anne Roumanoff. Je vous rappelle, on a commencé avec Casimir et L'île aux enfants tout à l'heure. On est passé par Aya Nakamura, on a fait la bise à Laurent Voulzy. Là, à l'instant, bah, on larguait un connard avec Lio. Le dernier, c'est Charles Aznavour. Oh, les comédiens.
1: Oui, parce que cette chanson, elle m'émeut. Je me dis souvent que je suis contente de ne pas faire de pièces de théâtre parce que je n'aime pas trop ce côté collectif, justement. Non.
0: La troupe.
1: Ouais, non.
0: Ça vous emmerde, la troupe.
1: Non, pas ça. J'aime bien quand je suis dans un groupe, si je dirige, mais je n'aime pas. Je sens trop de trucs, en fait, quand je suis avec les gens. Je suis trop empathique, je sens trop. Donc, s'il y a un groupe avec plein de gens, ça me. Mais j'ai quand même une tendresse pour ce côté, justement, des comédiens, de ce que c'est qu'un comédien. Et j'adore cette chanson. Je la trouve très. Je trouve pas qu'elle vieillit tellement, en fait. Elle est. J'ai eu la chance aussi de le rencontrer et de l'interviewer. C'était un homme absolument délicieux. Charles Aznavour.
0: Les comédiens, c'est parti.

0: ça donne envie de partir sur la route avec eux, cette chanson, Charles Aznavour, les comédiens. Anne Romanoff, c'est déjà fini.
1: Ben oui.
0: Incroyable. Bon,
1: j'en avais d'autres que j'aimais.
0: Ah,
1: Ti Amo.
0: Ti Amo.
1: Ah, c'est beau ça.
0: Oui, oui, c'est vrai qu'on aurait pu mettre un petit peu de romance italienne.
1: Ouais.
0: Bah, la prochaine fois, on reviendra voir. Donc, on fait le point, les amis. Anne Romanoff est en tournée. Alors, depuis l'an dernier, mais pour ceux qui se réveillent, c'est maintenant, parce que ce sont vraiment les dernières dates, là, ce printemps. Après-demain, à Paris, au Théâtre des Mathurins. Rendez-vous à Boulogne-sur-Mer le 5 avril, à Périgueux le 16 avril, Nantes le 23, Mâcon le 29, Lyon le 25 juin. Et alors, après vacances?
1: Je sais pas.
0: Hein, je sais pas, je laisse mystérieuse. Bah, ouais. Peut-être vous allez avancer dans votre bouquin.
1: Oui,
0: hein, parce que 50 pages en
1: ça va, hein, chacun son rythme.
0: C'est vrai, donc un livre sur vos grands-parents et leur destin absolument incroyable, l'asso solidarité avec les soignants et un projet de long-métrage.
1: Ouais.
0: Alors, il faut m'en dire deux mots avant qu'on se quitte, Anne.
1: Bah, c'est un film sur justement une femme de 55 ans qui quitte son mari et c'est
0: non, tout c'est ce un petit peu passe. Autobiographique.
1: Pas du tout. Pas du tout. C'est-à-dire que j'avais commencé à écrire le film, elle avait 50 ans, mais comme ça prend du temps à faire.
0: Elle bientôt, fait une page par mois.
1: Ah, non, le film, il est écrit là par contre.
0: Ah, ça y est?
1: Oui, ah, bah, depuis longtemps, il est écrit et là, je suis en train de le réécrire. Parce que du coup, j'ai envie de changer des petites choses et voilà. Mais non, bah ça, mais le cinéma, ça dépend pas de moi. Quand j'écris un sketch, ça dépend de moi. Je vais sur scène. Hein. Le cinéma, il y a plein d'autres gens qui décident, mais j'espère. Hein. D'après tous les voyants, je vais arriver à le faire. Donc je ne sais pas. Sinon, je vais changer de voyant.
0: J'ai vu ça aussi dans ma boule de cristal.
1: Ah oui.
0: Il va s'appeler normalement. Qu'est-ce qu'on va faire de
1: non, toi, j'ai changé
0: maman,
1: le titre.
0: Ou pas. Ah.
1: Je cherche un titre.
0: Bon, bah écoutez, si vous avez des idées, vous n'hésitez pas. On transmettra à Anne Romanoff, qui sur ce projet-là est scénariste, réalisatrice et actrice.
1: Ouais, enfin, pour l'instant, c'est virtuel tout ça.
0: Oui, mais virtuellement, moi, ça me plaît. J'ai envie d'aller le voir.
1: Ouais, c'est très gentil. Ça me prend déjà un spectateur.
0: Anne Romanoff, merci d'être venue nous voir dans Décibels. Et puis, merci à toute l'équipe. Il y avait ce soir Iris Guitoni, Christophe Hulens, Nicolas Bonzon et Franck Moilier. Merci d'avoir écouté les meilleurs moments de Décibels. À retrouver aussi sur ici.fr et l'application ici. Bisous.
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2: Bonjour la France, j'espère que tu vas bien la France. Pour ceux qui sont en week-end, eh ben, profitez bien, il fait beau. Ça va Éric?
3: Ça va et toi ma Valérie?
2: Bah écoute, on travaille
3: c'est
2: le 8 mai.
3: Mai. Eh, on est là. Hein.
2: Moi j'adore. Alors,
3: non mais c'est du direct, permettez-moi de dire qu'il est 12h05, 24,
2: oui,
3: 25, bah, 26,
2: oui,
3: on est
2: oui.
3: bien en direct.
2: Et nous sommes en direct pour la finale. Une finale exceptionnelle que de femmes. Quatre femmes qui ont gagné cette semaine, dont trois candidates de la team Valoche.
3: Ouais.
2: Une rescapée de la team Eric. Je vous rappelle les cadeaux. Alors, le premier prix, c'est un séjour pour 4 personnes à Foura. Alors, on connaît tous le Fort Boyard. Et vous savez à quel point on aime le Fort Boyard. Moi, j'y ai participé 6 fois, j'adore cet endroit, c'est sublime. Oui. Et votre radio ici est très attachée au Fort Boyard. Et oui, on fait un cadeau à Foura, pourquoi? Parce qu'aujourd'hui, la mer, le temps ont fragilisé un peu notre fort. Et il faut vraiment qu'avant qu'il s'effondre, on fasse des travaux. Donc du coup, un appel aux dons est lancé sur fondation-patrimoine.org pour préserver notre fort national. 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
3: C'est sympa.
2: Et voilà, donc, si vous gagnez le premier prix, c'est ça. Et si vous ne gagnez pas la visite au Père Foura dans la vigie, qu'est-ce qu'on gagne?
3: Un jour, une énigme, vous le savez.
2: Ah, l'énigme
3: c'est
2: du Père Foura.
3: Hein, c'est la dernière. Petite mais précieuse. Écoutez, c'est une vraie ligne du Père Foura.
2: Ah.
3: Petite mais précieuse, je renferme un trésor odorant. On me perce sans délicatesse pour offrir aux dormeurs leur breuvage réconfortant. Seul, je ne vaux pas grand-chose, mais avec ma machine, je deviens indispensable.
2: J'ai pas.
3: Qui suis-je?
2: Je ne sais pas, je suis quoi?
3: La dosette.
2: Ah, la dosette.
3: La dosette. On la perce sans délicatesse.
2: Ah oui, d'accord, ok.
3: Les 32 dosettes.
2: Ah, d'accord.
3: Les 6 verres en verre.
2: Très bien, la cafetière, les 32 dosettes,
3: mais
2: les 6 verres en verre de notre ami Malongo.
3: Merci.
2: J'embrasse le Père Foura, toute l'équipe du
3: Merci,
2: Fort Boyard.
3: Merci, Valérie, on vous attend.
2: Oui, passe partout, passe muraille.
3: Les araignées aussi vous attendent.
2: Oh, bah oui. Allez, on accueille tout de suite nos 4 candidates vainqueurs de la semaine. Comment ça va Laura, Marilyn, Agnès et Hélène?
3: Bonjour.
4: Bonjour. Super bien.
2: Ah voilà, ouais, tout le monde est content. Alors, vous êtes les rescapés de la semaine, c'est-à-dire que les femmes, une fois de plus, ont cartonné et vous avez toutes les quatre gagné. Maintenant, il va falloir faire 2 demi-finales. La première demi-finale va opposer Laura contre Marilyn, la rescapée d'Éric.
3: Bravo Marilyn.
2: Ce qui veut dire que Agnès et Hélène, vous pouvez gentiment aller faire un petit café, brûler des bougies, faites ce que vous voulez, mes petites chéries. Alors, Laura, tu as joué avec nous lundi. Comment ça va?
4: Oui, ça va bien, merci. Et vous?
2: Oh bah, écoute, nous, on est contents, on est là, on sait qu'il y a des filles qui vont gagner, c'est magnifique. Alors, tu as 33 ans, je le rappelle. Tu habites à Tartas dans les Landes.
4: Oui, c'est ça.
2: Tu es en concubinage avec Mathieu et tu as 2 chiens et 1 chat.
4: Oui, toujours.
2: Ah, super. Qu'est-ce que tu vas faire ce week-end? Tu ne travailles pas aujourd'hui, j'imagine?
4: Non, je ne travaille pas. Je suis en week-end. Et ce week-end, du coup, ça va être tranquille à la maison. Jardinage. Aujourd'hui, on va profiter du beau temps pour jardiner avant l'arrivée de la pluie.
2: Ah, ça va se gâter le temps même chez toi, dans les Landes?
4: Je crois, oui. Mais pour le moment, on profite du soleil. Il y a du soleil, on en profite.
2: Ah, ça, c'est bien. Donc, lundi, on reprend le travail, c'est ça?
4: Ouais, c'est ça.
2: Et peut-être qu'on gagne le séjour à Foura, peut-être.
4: Mais peut-être, on y croit.
2: Est-ce que tu as déjà visité la région? Est-ce que tu as déjà fait la croisière? Et est-ce que tu connais le Fort Boyard?
4: Oui, je connais le Fort Boyard. J'ai déjà été dans la région et je suis une grande fan de Fort Boyard. Surtout quand j'étais petite, j'adorais regarder.
2: Et voilà.
3: Et combien de temps, Fort Boyard?
2: Moi, j'ai fêté les 30 ans il y a quelques années, donc j'imagine qu'il y a un peu plus de 30 ans. Voilà. Donc, tu as dû me voir revêtue de ma combinaison
3: rouge
2: en nylon, ça. J'ai toujours été extrêmement à mon avantage dans cette émission. On va tout de suite marquer le premier point. On va parler loto. Alors, écoute bien, le tout premier numéro à être sorti au loto donc la première fois qu'il y a eu un tirage du loto, c'est-à-dire il y a moult temps, eh bien, il paraît que c'est le 27. Est-ce que c'est vrai ou faux, top chrono?
4: Faux.
2: Eh bien, t'as bien raison, le premier numéro tiré au loto, c'était le 31, c'était le 19 mai 1976. Et donc, c'était pas du tout le 27, ça veut dire que tu as un premier point.
5: Bon, Marilyn, moi je suis très très content de te retrouver, parce que t'es la dernière.
6: Bonjour.
5: Ah bonjour Marilyn, t'étais avec nous hier et tu es la seule de mes candidates, t'es la rescapée. Marilyn, tu sais que tous mes espoirs reposent sur toi aujourd'hui.
4: Oh oui, j'aimerais bien, je croise les doigts.
5: Bah moi aussi, avec Ici Alsace, t'étais avec nous, je l'ai dit hier jeudi, t'habites toujours à Haguenau, t'as pas déménagé depuis hier, tout roule.
4: C'est bien.
5: Bon, oui. Dis-moi, on t'a parlé de ton passage à la radio hier, t'as eu, je sais pas, des coups de fil, tes enfants t'ont écouté?
4: Oui, les enfants, les amis, j'ai branché tout le monde.
5: Waouh, super. Bah, ça fait plaisir, on salue Alexandrine et Benjamin, tes enfants. Et puis le petit Lilian, hier tu nous as raconté que t'achetais les Ninjago, les cartes Pokémon pour lui.
4: Voilà, c'est ça.
5: Ah ouais. Je sais pas, comme t'aimes les brocantes, il y a une brocante du côté d'Haguenau, par exemple, ce week-end ou pas? Non,
4: non.
5: Qu'est-ce que tu fais ce week-end, du 8 mai, un peu prolongé? T'as des choses de prévues ou pas, Marilyn?
4: La semaine dernière, j'ai cassé mon bras, donc je suis clouée,
5: Oh là là, tu peux marcher quand même, t'as les jambes.
4: Voilà, j'ai cassé le radius, justement, mon bras gauche.
5: Écoute, du moment que tu as la tête et les jambes, là j'ai besoin de la tête, allons-y tout de suite, midi 11, c'est la finale, et je sens qu'on va à four. Ah oui,
2: allez,
5: on est prêt à y aller. Ah, c'est beau, ça tient. Ta-da-da-da, ta-da-da-da.
2: Qu'est-ce que c'est pompeux, cet hymne?
5: Ouais, mais c'est la tradition.
2: Oui, bien sûr.
5: Marilyn qui est mariée à Alain, depuis combien de temps d'ailleurs?
4: 45 ans.
5: Ah oui, c'est bon,
2: voilà, on se l'est dit hier.
5: Selon une croyance antique, se marier au mois de mai porterait malheur. Selon une croyance antique, se marier là, ça porterait malheur. Vrai ou faux? Top chrono, 5 secondes.
4: Ouais.
5: Bah t'as raison, parce que selon une vieille croyance, mariage en mai ne fleurit jamais. Une idée qui remonte à la Rome antique, parce que c'était associé au rite des morts. Mais ça reste en tous les cas en France un mois le plus populaire pour se dire oui.
2: Ah bah c'est les...
5: Ah oui.
2: Voici le mois de mai, en mai fais ce qu'il te plaît. Alors Laura un point, Marilyn un point, et là tout de suite on part avec les frérots de la Vega. On va écouter le chant des sirènes, vous écoutez ici, on vous aime, à tout de suite.
5: Encore une chanson écrite pour vous ça.
2: Évidemment.

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1: c'est
0: les
1: vrai.
0: Sirènes.
1: Ben c'est exactement ce qu'elles font. C'était le chant des sirènes, c'était Frérot de la Vega, à 12h15.
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0: Nous sommes au taquet avec Laura qui joue avec Ici Gascogne et Marilyn qui joue avec Ici Alsace. Alors, Dudon, on n'en a pas parlé. Il paraît que si t'étais un animal, t'aimerais bien être un chat. Pourquoi un chat ?
3: Parce que ça se prélasse toute la journée. J'aimerais bien être un chat. Ça fait, c'est un esprit libre.
0: Un esprit libre. C'est vrai en même temps que ça dort, ça se promène, ça chasse les souris, ça fait pas grand chose.
3: C'est ça.
0: Oui, voilà, on est d'accord que c'est quand même assez cool. Alors, je t'ai pas demandé, mais tu t'aimes bien aller au karaoké ? Tu connais bien les chansons françaises ? Tu aimes chanter ?
3: Moi, j'aime chanter. J'aime bien chanter. Chantonner dans ma voiture, dans la salle de bain. Moi, j'aime bien.
0: Donc, tu connais bien. Ça t'arrive de faire des petits karaokés quand même ?
3: Oui, ça m'arrive.
0: Très bien, parce que là, tu sais, c'est le quiz musical. Et il va falloir trouver les mots dans la chanson. Tu vas écouter une chanson de Serge Gainsbourg. Tu vas voir que la chanson démarre. Ça va faire pouette-pouette deux fois.
1: Oui.
0: Et les pouette-pouette deux fois, faudra que tu trouves quels sont les mots. Donc c'est Serge Gainsbourg. On écoute, c'est parti.
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0: Alors, j'avoue, j'en ai. Pas vous, mon amour. Avant d'avoir eu poète poète de vous, mon amour. Qu'est-ce que c'est, les deux mots? Top chrono, 10 secondes.
1: Alors, le premier, c'est bavé.
0: Ouais.
1: Et ensuite, d'avoir eu vent.
0: Bavé et vent. Et bah, tu sais quoi? On écoute tout de suite la chanson.
2: J'avoue, j'en ai bavé, pas vous.
0: Premier point.
3: Bravo.
0: Avoir vent de vous.

0: tu as 2 points de plus, ça te fait 3.
1: Laura, c'est bien. Marilyn, est-ce que si t'étais tombée sur la javanaise, t'aurais identifié les deux mots ou pas?
2: Non.
1: Super chanson, bien ce mot. Oh là là, ouh, tu m'inquiètes un peu, ça. Marilyn, t'es ma dernière, my everything, my last, my love. Allume des bougies, fais autre chose que les doigts, parce que je suis pas sûr que ça suffise. Toi aussi, si t'étais un animal, tu serais un petit chat, dis donc.
0: Bah, c'est vrai que les chats, c'est quand même tranquille. Hein. Enfin, ça dépend chez qui t'es. Hein.
1: Attention, Marilyn, c'est du training. Qui chante? Qui chante? Là? Oui, c'est qui chante là? On est vraiment mal. C'est donc pour nous. Je suis mal.
0: Allez.
1: Non, attendez. Elle aimerait déjeuner avec Brad Pitt. Je suis un peu jaloux. Qu'est-ce que c'est que cette histoire de Brad Pitt?
2: Bon, mon acteur préféré.
1: Ah, pas fait.
0: Ouais, bah, en même temps, il est très très beau, Brad Pitt. Moi, j'aime. Ah oui, j'aime pas les blonds, mais Brad Pitt, c'est quelque chose.
1: Mais allez, on va passer au coup, ça va, 5 minutes, hein, Brad Pitt. Bon. Marilyn, concentration. Voici une chanson de Florent Pagny. On est sur du tube. La chanson, comme tu l'as compris, évidemment, va s'arrêter à 2 reprises. Et quand ça s'arrête, ça fait Valérie.
0: Pouet, pouet.
1: Elle le fait si bien.
0: Pouet.
1: On y va. Bonne chance.

0: Je vous prends que les débuts de chansons, hein. C'est que les débuts de chansons, donc ça peut vous aider. Savoir sourire à une qui passe.
1: Une inconnue.
0: Une inconnue, je note. N'en garder aucune trace, sinon celle du savoir aimer sans rien attendre en retour. Inconnu et quoi ? Quel est le deuxième mot ? Sinon celle du... Du quoi ?
1: Non, je ne suis pas passe.
0: Ouais. Bon, vérifions.
2: Savoir sourire. Alors. Une
0: inconnue. Et bah voilà, une inconnue.
3: Un point déjà.
0: Déjà.
2: Garder aucune trace. Sinon, celle du plaisir.
0: Marilyn, le plaisir.
3: Et bah ça fait un point.
0: Oui, ça fait un point.
3: Deux pour Marilyn, trois pour Laura. Et là, tout de suite, on part. Ah là là là, 1978, un groupe que j'adore. All the line.
0: Oh, j'étais toujours pas né.
3: Moi j'étais né, j'étais en boom. Mon petit gars. Et on chantait tous sur Toto. Vous écoutez ici, on vous kiffe, à tout de suite les chéris.
0: Elle est tiague ou pas?
3: Bam bam bam bam. Pas à 12 ans.

0: C'est bon ça le week-end, hein. Toto Mythic on the line. 12h23, que de la bonne musique.
1: Ah ouais, que de la bonne musique. Allez, jingle.
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1: Nous jouons avec Laura qui a 3 points, qui joue avec ici Gascogne, et Marilyn qui joue avec ici Alsace qui a 2 points. Alors, on n'en a pas parlé quand tu as joué avec nous, ma petite Laura, mais il paraît que tu as rencontré Yannick Noah.
3: Saga Africa, ambiance de la brousse. Saga Africa, attention les secours. Saga.
1: Alors, il paraît. Eh oui, on adore. Il paraît qu'il est passé dans un festival près de chez toi. Et alors, qu'est-ce qui s'est passé?
4: Eh ben, j'ai fait le pied de grue. Je savais où il logeait, dans quel hôtel il logeait. Donc, j'avoue, je suis allée traîner devant l'hôtel. C'était dans un petit village à côté de chez mes parents. Donc, je suis allée traîner innocemment comme ça pour voir si. Par hasard, je pouvais le croiser, et par hasard, j'ai pu le croiser en attendant quelques minutes ou longues minutes.
1: Ouais, voilà. Longues minutes, et du coup, t'as fait un selfie avec lui, c'est ça?
4: Ouais, j'ai fait un selfie avec lui, ouais, c'est ça.
1: Pourquoi
4: ça vaut le coup d'attendre?
1: Ben, on l'adore, Yannick Noah.
4: On l'adore.
0: Est-ce que vous voulez prendre une grande claque? Je viens de vérifier, non mais c'est énorme, trouve la date de sortie de Saga Africa.
1: Saga Africa, je dirais 90.
0: Ouais, 91, 35 ans.
1: Bah oui, c'est, mais...
0: Non mais la claque.
1: Bah oui chérie, oui, bah
0: coup
1: écoutez.
0: Coup de pelle.
1: Tous les jours, il nous sort des trucs comme ça, tu sais. Donc, tu l'as déjà vu en concert, Yannick Noah?
4: Et oui, du coup, j'étais allée le voir le soir au festival. Voilà,
1: on adore, on l'adore.
4: On adore.
1: Alors, écoute bien, tu as 3 points. Si tu remportes les 5 points maintenant, c'est direction la finale et direction Fort Boyard. Alors attention, écoute bien, tiens une petite ambiance royale. Alors, une ambiance de musique royale, pourquoi? Parce que nous allons parler royauté. Quelle fleur est le symbole de la royauté en France? Quelle fleur est le symbole de la royauté en France? Top chrono, 10 secondes.
4: La fleur de lys.
1: Padam, pam, padam. Et oui, c'est dès le Moyen-Âge, elle est devenue l'emblème de la monarchie française, notamment sous Clovis Ier. On la retrouve partout sur les armoiries des rois, en particulier celle des Capétiens. C'est le symbole du pouvoir. Eh bien, ça veut dire que, tu es parti pour aller rencontrer le père Fourat, passe-partout et passe-muraille.
0: Marilyn, pas bon.
5: Oh là là.
0: Ah oui, non, la Marilyn, t'étais mon espoir, t'étais mon joyau, et là.
1: C'est pas grave.
0: Marilyn, on a passé un bon moment et on va continuer encore pendant quelques minutes, mais tu l'as compris, ça ne suffira pas. Et une fois de plus, nous donnons raison à Valérie Damido, qui aura 3 candidats encore en lice, et forcément, ce sera un candidat de Valérie.
1: Mais je vais
0: peut-être prendre le coaching d'un des candidats, forcément.
1: Ça, on est obligé. Hein.
0: Alors, on a parlé de tes rencontres, pour Laura, mais toi, c'est Enrico Macias.
6: Enfant de tout pays, dans des Romains.
0: Alors c'était à Saint-Tropez? Saint-Tropez? Avec qui t'étais?
7: Avec ma fille, elle était petite.
0: Ah, il y a une petite anecdote quand même, hein.
7: Ah oui, j'ai insisté pour qu'elle aille le trouver dans la rue et puis qu'elle lui fasse un bisou. Et vraiment, il était en sueur, c'était au mois d'août, donc elle m'en veut encore.
0: C'était du collage, quoi.
1: Il
0: avait chaud. Alors, pareil que tu ressors dès que ta fille t'embête, pareil que tu ressors la photo pour l'embêter. Regarde, quoi, t'étais. Mais sérieux. Marilyn. Marilyn, je vous rappelle.
1: On va jouer pour le plaisir.
0: Ça, de toute façon, on n'a pas d'autre choix. Marilyn, voici ta question.
1: On va mettre la musique d'abord, tiens, écoute.
0: La musique de quoi?
1: De ta question.
0: Ah oui.
8: Les animaux, les petits chats, surtout. J'aime aussi bien les chevaux.
1: Eh oui, les chevaux, évidemment.
0: Ah ouais, c'est les animaux. Allez. De Renault. Quel métier consiste à redonner aux animaux morts l'aspect qu'ils avaient de leur vivant? Quel métier consiste à redonner aux animaux morts l'aspect qu'ils avaient de leur vivant? Top chrono, 10 secondes. Comment tu dis?
7: Taxidermiste.
0: Taxidermiste. tu termines sur une bonne note, parce que oui, c'est bien un taxidermiste qui consiste à préserver la peau de l'animal. Je sais à quel point tu aimes les animaux. Tu pars avec les honneurs, parce que t'as 7, hein, c'est du chouïa.
1: C'est du chouïa.

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2: Alors, je vous rappelle qu'on jouait avec Laura et Marilyn. Laura a gagné, donc elle sera en finale. On va jouer avec Agnès et Hélène. 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
2: 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On reprend la demi-finale. Ah, ça y est, c'est reparti.
4: Reine des couleurs et des pinceaux.
2: Oh mon Dieu.
4: Je transforme les maisons sans coups de marteau. À la télévision, j'ai redonné vie à bien des salons. Avec énergie, humour et décoration. Qui suis-je? Oh,
2: Valérie Laligo.
4: Oui. Il t'enforme le père Fouras.
2: Alors le père Fouras, si tu nous écoutes, je t'embrasse très fort. Tu as vu, tu peux compter sur Eric pour te donner des idées devinettes. Alors, Agnès et Hélène étaient mes candidates. Évidemment, il a fallu départager tout le monde.
3: Qui vous trahit?
2: Bah, qui me trahit? C'est le sort en a décidé ainsi. Je vais jouer avec Agnès. Hélène, tu vas jouer avec la petite personne.
3: Hélène, tu es déçue?
5: J'espère que je vais pas perdre, quoi, du coup.
4: Oh, la pression qu'elle me met.
2: Aïe, aïe, aïe, aïe, aïe, mon Dieu, mon Dieu. Alors, Agnès qui a joué avec nous mercredi, Agnès qui a un petit chat qui s'appelle Laurette, qu'on appelle Robocop. Comment tu vas, Agnès?
6: Ah, chère Valérie, ben je vais bien, je suis en pleine forme, là.
2: Tu sais que j'ai vu ta vidéo où tu danses pour c'est magnifique. Mais c'est magnifique.
3: Des lunettes là, fou.
6: Oui. Qu'est-ce que je fais aujourd'hui?
2: Bah, je l'ai vu hier la vidéo, tu danses comme une petite folle, c'est super. Ah, oui. Dis donc, t'as la patate, hein.
6: Oui, oui, c'est-à-dire que une autre vidéo qui est mieux, une sorte de pub. Oula. Où je suis en Michael Jackson féminine.
2: Là, mais tu vas nous envoyer ça tout de suite, tout de suite.
6: Je vais vous l'envoyer sur le WhatsApp.
2: Eh ben, j'espère bien. Alors, ma petite chérie, on va tout de suite marquer le premier point. Je t'emmène en Autriche.

0: Ah, ça, c'est Sylvie Vartan dans Émilie Jolie. Ah là là, qu'est-ce que j'ai aimé cette comédie musicale. Et on va parler d'Autriche et d'autruche. Parce que il paraît que l'Autriche, le pays, tient son nom de l'autruche, l'animal. Est-ce que c'est vrai ou faux? Top chrono, 5 secondes.
1: Faux pour moi.
0: C'est totalement faux. Le nom de l'Autriche vient de l'ancien allemand Österreichi, qui signifie royaume de l'Est. Rien à voir avec l'autruche. Bravo, premier point pour Agnès.
2: Bon, Hélène, qui me met un bon petit coup de pression. Moi, je suis ravi de t'accueillir, Hélène. Effectivement, ouais. Mardi, t'as joué avec Valérie. Mais là, on va y arriver, là, Hélène.
3: On va sauver l'honneur d'Éric aujourd'hui.
2: Bah, oui, s'il te plaît, parce que j'ai perdu cette pauvre Marilyn.
0: Comme tu es gentille, Hélène.
2: Tu es généreuse. Ah, mais Hélène, t'as envie d'aller à Fourin? Tu connais un peu la région ou pas, d'ailleurs?
3: Oui. De loin, je connais le fort, mais je suis vraiment jamais allé vraiment.
2: Eh ouais, t'es jamais approché parce que là, avec le bateau, vraiment, tu vas tourner tout autour du fort et tu vas voir, on n'est pas très loin, hein, on peut pas trop s'approcher, mais on le tutoie du regard quand même. Hein. Ah oui, oui, oui.
3: Eh oui, ça devrait être bien.
2: Et l'ambiance camping 3 étoiles, ça te dirait bien aussi?
3: Oui, ça serait pas mal avec les enfants et tout.
2: Bah ouais.
0: Il est très beau le camping. Hein. Hop, ouais. Hop.
2: Non, regardez, t'as trois enfants, hein. Théo, Jules et Roméo. Ils ont 13, 9 et 3 ans.
0: Marie, ils vont se régaler.
2: Ah oui, mais bien sûr. Ouais. Puis Jérôme aussi, avec qui tu es marié. Bon, dis-moi, on va jouer tout de suite ou on attend un peu?
3: Eh bien, on y va.
2: Je crois que la réalisatrice, elle a donné la réponse. Tu vois, elle a envoyé le truc. Elle a dit, ça suffit, les gars, le week-end, j'ai envie d'y partir. Il y a des frites à la cantine. Qui est fermé aujourd'hui, d'ailleurs, la cantine. Voici la question et une illustration musicale.
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2: Alors ça, moi je reconnais pas, mais il paraît que c'est Serge Lama, ça je connaissais pas du tout.
0: Ah bah je connaissais pas non.
2: Serge Lama sur cette chanson, ok. Voici ta question, Hélène. Un homme boit en moyenne 60 000 litres d'eau tout au long de sa vie. Top chrono, 5 secondes, vrai ou faux? 60 000 litres d'eau toute sa vie.
3: Vrai.
2: Alors écoute, ça correspond à environ 2 litres par jour jusqu'à 80-85 ans. Et donc, oui, ça fait bien 60 000 litres d'eau. Bravo! Oh Hélène! Oh, je sens que j'ai fait le bon choix. On est bien parti.
0: Allez, donc ça fait un point Agnès, un point Hélène. Et là, vous écoutez ici et on part avec Céline Dion. Les derniers seront les premiers. Vous écoutez ici, on vous aime, à tout de suite.

0: C'est un visionnaire, Jean-Jacques Goldman. Il a pensé à Hélène. Les derniers seront les premiers. C'est tout pour moi. C'est tout pour le jeu d'aujourd'hui, ça.
1: Jingle.
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0: Il y avait ces lions, j'ai oublié de le dire.
1: Nous sommes au taquet avec Agnès et Hélène qui ont un point chacune. Agnès, hein, qui a chanté avec les chœurs d'opéra pendant 20 ans. Et du coup, tu as chanté Diego au concert de Johnny au Stade de France en 98.
3: Oui, avec les chœurs de Pierre Molina, c'était fabuleux sous la pluie.
1: Bah, je sais, j'étais là, j'étais journaliste. Avec Jean-Claude Camus qui a dit c'est le chœur gros.
0: Quand il a dû annuler, là.
1: Il pleuvait tellement, mon pauvre chou, si tu savais. J'étais journaliste, j'ai fait le reportage, j'ai pleuré parce que moi je suis fan de Johnny. Donc, t'as chanté Diego. Diego, libre dans sa tête. Alors écoute, Diego, libre dans sa tête, t'as chanté, donc tu connais bien les chansons. C'est le quiz musical, on va te faire écouter deux chansons, deux tubes, un après l'autre. Il y a un point par artiste que tu trouves. C'est premier titre, écoute bien, tu me dis qui chante.

0: Alors attention, 10 secondes, qui c'est qui chante?
1: Alors, je ne vois pas. Hélas, je ne vois pas.
2: International.
0: Shape of You, c'était...

Chiran, c'est bah tellement bien être Chiran. Bon, c'est pas grave, peut-être que tu vas te rattraper avec le deuxième artiste. Écoute bien, c'est une femme, c'est un tube. Et toi, c'est obligé, tu connais, parce que c'est un truc hyper dansant.

0: Oh là là.
1: Qui c'est qui chante?
2: Ah, c'est pas mon fort, ces chanteurs-là, justement. C'est ça, là.
1: Aïe, aïe, aïe.
2: Je m'y attendais pas et je vois pas. Bon, ben. C'est ma chance pour ces chanteurs-là.
1: Amy Stewart. Onward. Baby. Allez. Eh bien, on reste à un point.
0: Elle n'a donc pas marqué de points sur ce quiz musical, on est
1: non.
0: d'accord. Oh là là! Qu'est-ce que j'aperçois du haut de ma vigie? Ça serait pas la victoire! Ça sent bon la victoire, Hélène!
1: Tout ce qui est peau de l'ours, tout ce qui est peau de l'ours, je répète, tout ce qui est peau de l'ours.
0: Hélène! Tête de tigre!
2: Oui. Bon, on Hélène!
0: Bah écoute, on est pas mal là. On peut peut-être profiter méchamment du fait qu'elle a pas répondu pour encaisser deux points. Mmh. Ah, alors comme ça, on n'a pas le temps quand vous faites ça, c'est ça, faut y aller?
1: C'est pas ça, Valérie. Ça m'énerve, alors je suis un peu vénère, tu sais, tu me connais, donc voilà, ça veut pas dire ça.
0: Pour stylo bic.

0: La marque se plaint de du châtiment.
1: Si tu savais comme la marque même.
0: Bon, eh bien, je ne parlerai pas de l'Ouest américain où tu as envie de te rendre pour tes 40 ans. Non, j'en parlerai pas. C'est pas grave, mais je le dis quand même. Oui, bon, ça va. Bien sûr. C'est là où elle a envie d'aller.
1: Bah, je sais, je sais.
0: Avant d'aller dans l'Ouest américain, on va aller dans la victoire. On va passer la ligne.
2: Et on va aller à Pourrin, ça va.
0: Bien sûr. Mais je t'attends. Alors, déchaîné. Deux chansons, voici la première. À toi de reconnaître qui chante.

0: Hélène, je crois en toi. Quelques secondes de réflexion.
1: Irène Cara, Flashdance.
0: Irène Cara, la comédie musicale Flashdance, et le titre...

0: Eh ben écoute Hélène, on est bien, on a un point de plus, ce qui nous fait deux. Mais c'était pas fini car on peut en marquer un troisième. C'est tout ce que je te souhaite avec un nouvel artiste à identifier. Tu es concentrée Hélène ?
1: Je suis prête.
0: Allez, on y va.

0: Et c'est qui? Top chrono.
1: Kiss.
0: Comment tu m'as dit?
1: Kiss.
0: Kiss. Je le note.
2: Et c'est une...
0: C'est une bonne réponse, oui, bien sûr.
2: Was meant for loving you, baby. Oh, you. Oh, ah, la vigie, la vigie.
3: Oh, la vigie est en feu.
2: Ah, la vigie est en feu.
3: Oh, la vigie, le père Fourat n'en peut plus. Oh, Hélène, je vois.
2: Je viens d'avoir un texto du père Fourat qui me dit, faites bien attention,
3: je vois des
2: ça
3: clés.
2: Va péter.
3: Je vois des clés de camping.
2: Allez.
3: Oh, je vois un bateau.
2: Agnès, 1. Hélène, 3. Et là, tout de suite, on va chanter avec Florent Pagny, la dernière chanson du monde. Vous écoutez ici. On vous aime. À tout de suite.

0: du monde.
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3: ICI, nous sommes avec Agnès qui a un point, Hélène qui a trois points. Alors, Agnès.
4: Oui.
3: Ah là là là là.
1: Qu'est-ce qu'il y a ?
3: Mais rien, je dis qu'Agnès n'a qu'un point, donc elle peut se rattraper. Alors, il paraît qu'une fois, on n'a pas raconté cette anecdote. Dis donc, il paraît que tu as un talent inutile, tu sais jongler avec des balles.
4: Ah, j'aime bien jongler, mais chez moi, pour m'amuser, attention. Hein.
3: Eh, mais c'est pas un talent inutile, hein, c'est un bon talent. Tu jongles avec combien de balles ?
4: Trois.
3: Bah, c'est beaucoup. Moi, je sais que c'est beaucoup. C'est très dur, moi, je trouve, de jongler. Voilà.
4: Non, c'est pas dur et ça détend beaucoup. Il suffit de s'entraîner.
3: Ah oui, c'est ça, toujours pareil, il faut faire les choses, quoi. Alors, il paraît qu'une fois, t'as failli quand même te retrouver avec une armoire sur ta tête.
4: Oh !
3: Ah bah oui !
4: Vraiment, c'est un sketch à écrire parce que les pompiers se sont pas déplacés, les policiers se sont déplacés, et puis il y a de quoi écrire. C'était surréaliste parce que le chef des policiers qui avait soulevé l'armoire s'est enroulé dans mon store du côté de la chambre. Il pouvait plus se dérouler. Enfin, les on regardait effaré. Enfin, c'était très drôle.
3: Oui, parce qu'elle a voulu ranger ses valises.
4: J'ai dit, vous êtes déroulé de quel côté ? Vous êtes enroulé, il me dit, à droite. Si vous n'avez qu'à vous dérouler du côté gauche. Il s'est déroulé. Ce qui est incroyable, quand même. Puis à la fin, il a appelé avec son appareil, là, il dit, ben, ça y est, ça s'est bien déroulé, on a redressé l'armoire.
3: Mmh. Et voilà, parce
4: c'est dément.
3: Elle s'est pris quand même l'armoire comme ça, qui était coincée, elle était coincée sous l'armoire, entre le lit, enfin, c'était...
1: Mais faut pas jongler avec les armoires, on l'a
3: toujours dit. Voilà, elle a jonglé avec les armoires. Alors écoute bien, c'est ta dernière question. C'est la question à 5 points, il faut que tu la remportes. Tiens, je te mets une petite ambiance.
1: Oula.
4: Oui.
3: Ah oui, mission impossible à la flûte, c'est magnifique. Ah bah ça, on adore. On adore. Alors écoute bien. Quel mot d'argot désigne à la fois une fausse note et un journal ? Quel mot d'argot désigne à la fois une fausse note et un journal ? Top chrono, 10 secondes.
4: Fausse note et un journal, Non, c'est foutu.
3: Et c'est un canard. Un canard.
4: Oh, quel bêta je suis aujourd'hui.
3: Oh, mais non, faut pas dire ça. Bon, bah, écoute, on sait là déjà que, bon, c'est Hélène qui ira à peut-être Foura. On verra.
5: Vous savez, Agnès, c'est comme une clé qui tombe à l'eau. Depuis ma vigie, je la vois aller, là, voguer avec les méduses.
3: Oh, mon
5: pauvre Agnès. Au revoir, Agnès.
4: Au revoir.
3: Ah là là là là là.
1: Ah, Hélène.
4: Oui.
1: Ah, t'as gagné, hein. Enfin, t'as gagné.
3: Attends, on va essayer de voir si elle gagne, si elle trouve vraiment la dernière question.
1: Oui,
3: allez,
1: bien
3: là, là là là là.
1: C'est déjà un bon accessite quand même sur la phase finale, puisque tu es en tête et que là, de toute façon, tu seras avec nous avant 13h. Mais voici cette question qui te permet d'asseoir toute ta suprématie.
3: Oui, mais on va d'abord écouter la musique.
1: Mais elle arrive, regardez.
3: C'est ma chanson préférée.
1: C'est votre chanson préférée ?
3: Ah, j'adore.
1: Ah, vous aimez la littérature française, vous, hein ?
3: Non, moi j'aime la chanson parce que c'est la chanson du film.
1: Ouais, ouais. Non, je dis ça, mais mes enfants, ils n'arrêtent pas de chanter ce truc-là.
3: Mais évidemment, mais c'est surtout la musique du film.
1: Ben oui, le film, on peut même le citer, Valérie, puisque voici la question. À qui doit-on la comédie Un petit truc en plus, et donc la comédie dont on parle. Ben, à qui en est le réalisateur, entre autres, hein, voilà. Top chrono, 10 secondes. Petit truc
4: Arthus,
1: en plus.
4: Peut-être.
1: Arthus, mais bien sûr, oui. Je dis entre autres parce qu'il en est le réalisateur, le scénariste, l'acteur principal. Je crois qu'il y a eu plus de 10 millions de spectateurs en salle, hein, sur ce film. Gros carton. Bah, gros carton pour toi, Hélène, aussi. Bravo.
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3: C'est la finale. À ma gauche, Laura. Elle joue avec Ici Gascogne. Elle a 33 ans, elle habite Tartas. Et croyez-moi, elle va pas s'en laisser compter. C'est pas une tartasse. Elle a deux chiens, Ice et Oreo. Elle fait de la Zumba. Et croyez-moi, la Zumba, ça mène à tout. Surtout à Foura. À ma droite,
1: Hélène, qui, on ne sait pourquoi, a joué avec Valérie D'Amido mardi, mais qui a choisi aujourd'hui vendredi de jouer avec la team des winners. Elle habite à Pau. Oui, elle est mariée à Jérôme. Elle n'aime pas du tout les activités à sensations, mais surtout, elle a un porte-bonheur, un collier qu'elle porte toujours depuis ses 30 ans qu'il n'a jamais quitté et qui va vous prouver dans un instant qu'elle va gagner. Oui!
3: Là, là, là, Laura, Hélène, mes candidates de la semaine. Mon Dieu, comme je suis fière de vous.
1: Hélène est avec moi aujourd'hui.
3: Oui, mais enfin bon, allez, qui l'a amenée en finale, c'est hein, voilà. Alors, mes petites chéries, bon bah là, laquelle des deux va partir à Foura, laquelle des deux va gagner la cafetière? Eh bien, nous allons la prendre immédiatement, car nous allons jouer au bingo. Alors, pour encourager ma petite chérie, je vais te faire écouter un petit coup de calogéro.

0: On adore, moi j'adore Calogero. Hein. Tu l'as déjà vu en concert?
1: Oui, plusieurs fois.
0: Oh là là.
1: Avec ma maman.
0: Oh là là,
1: elle j'adore, est fan, donc.
0: J'adore. Bon, allez, on va tout de suite faire ce bingo. Et le bingo, il est simple. À mon top chrono, tu vas avoir 10 secondes pour me donner un maximum de mots étrangers, c'est-à-dire anglais, russe, espagnol, que sais-je. Un maximum de mots étrangers qu'on utilise au quotidien dans la langue française. Un maximum de mots étrangers qu'on utilise dans la langue française. Top chrono, 10 secondes.
1: Bruschetta, to-do list, checklist, check-up.
0: Alors, il y en a, tu m'en as donné 4, il y avait plus simple, il y avait babysitter, bazooka, bunker, boss, bowling, boycott, brunch, casting, interview, hobby, patchwork, hold-up, kidnapping, razzia. Donc tu m'en as donné 4, c'est déjà pas mal.
2: Hélène, ici Béarn Bigorre.
0: Je m'appelle Hélène.
2: Hélène, Valérie t'a amené en finale, mais elle ne t'a pas amené jusqu'à Fourat. Et c'est moi qui vais t'emmener jusqu'au camping de Cadoré.
0: Bien sûr.
1: Oui.
2: On a envie d'y croire. Bah, on a plus qu'envie, on va y aller.
0: Je joue de la musique. Je fais de la musique.
2: Hélène, dis-moi que tu veux partir. Allez.
1: Je veux partir.
2: Oui, voilà. Allez, on y croit. Hélène, pour t'encourager, un petit clou-clou. Hey,
3: Mario.
2: C'est la fleur de lys qui est à l'honneur aujourd'hui, 8 mai, c'est les Magnolias de Claude François pour t'encourager. Voici ton bingo. Tout se joue maintenant, les compteurs étant à zéro. Elle a marqué 4 points, tu as compris qu'il faut marquer 5 points pour l'emporter. Ok, Hélène.
0: Ah, ok.
2: Hélène, je te demande en 10 secondes un maximum de mots français, de la langue française, qu'on a pour habitude d'utiliser ou qu'on entend à l'étranger. C'est donc le défi inverse. Maximum de mots français utilisés à l'étranger. Top chrono, 10 secondes.
1: Bonjour, voilà, merci. Boutique, façade, cuisine, croissant, champagne, omelette. Bon appétit,
2: ben oui.
0: Bon appétit, t'as gagné. Oui, tu as gagné. Oui,
2: envoyez-moi la musique, c'est gagné.
0: Mais tu te calmes.
2: Oui.
0: Ah là. Bravo. Il y avait baguette, il y avait crème brûlée, il y avait café croissant, tu l'as dit.
2: Elle en a assez.
0: Il y avait flambé, sauté, enfin
2: ouais,
0: bon, qu'est-ce que vous voulez que je vous dise.
2: Ouais.
0: Alors, ma petite chérie, tu as gagné le séjour pour 4 personnes à Fourat. Tu vas, voilà, c'est quand même bien, pour 4 personnes. Tu vas dormir 2 nuits au camping, le Cadoret. Tu vas surtout aller voir Fort Boyard avec la compagnie Interil.
2: Je vais t'accueillir.
0: Voilà,
2: tu
0: vas dîner au restaurant le 31 à Fourat.
2: Yeah,
0: je rappelle à tout le monde qu'en ce moment, il y a un appel aux dons qui est lancé sur fondation-patrimoine.org pour préserver Fort Boyard qui est en train de se fragiliser à cause du temps et de la mer. Donc ça, c'est une cagnotte importante. Mmh. Et fondation-patrimoine.org pour sauver Fort Boyard. Donc ça... C'est le premier cadeau. Le deuxième cadeau, je te laisse le dire parce que t'adores.
2: Je vais le dire, mais est-ce que Hélène est contente?
0: Hélène, elle est contente.
1: Oui, mais je suis super ravie d'avoir gagné avec Eric.
2: Ah, ben ça.
0: Et voilà.
2: Ça fait plaisir. Bon, effectivement, Laura, son souci, il y a toujours des beaux cadeaux. C'est la machine Nespresso Manongo avec ses 32 dosettes et ses 6 verres en verre. C'est une très belle machine à café et on te l'envoie très vite à la maison.
0: On vous embrasse, les filles, on vous remercie. Nous, la semaine prochaine, on n'est pas là. Nous sommes en les meilleurs moment de l'émission.
2: C'est vrai.
0: Voilà, on se retrouve le 18 mai. Merci à Céline à la réal, à notre Lady Di, à nous à la technique, Maître Coupez au savoir, Laura au standard. Éric Bastien, bonnes vacances.
2: Oh oui.
0: Allez, Père Fourat, on t'embrasse, j'embrasse très fort toute l'équipe de Fort Boyard que j'aime infiniment.
2: Et les équipes d'ici La Rochelle,
0: bien évidemment. De toute façon, je viens vous voir bientôt parce que j'arrive à l'île de Ré, les gars. Allez.
2: Là, donc là
0: je vais à La Rochelle chez mes potes et ensuite à l'île de Ré.
2: Partez tous.
0: Allez, rendez-vous le 18 mai et la semaine prochaine pour les meilleurs moments de l'émission. Allez, bon week-end à tous. J'ai envie de vous dire, amusez-vous bien, kiffez bien. Puis on se retrouve quand, Eric ?
2: On se retrouve lundi avec grand plaisir entre 12h et 13h pour au taquet.
0: Allez, yallah.

0: Toujours un plaisir d'écouter Desiree, c'était Life, bon réveil.
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0: Et toujours un plaisir de démarrer la journée avec vous. Bonjour, on espère que la nuit a été bonne. L'équipe d'Alefto est au rendez-vous. Saveria, Mélodie, Fabien, Christophe et Valentine Letès. Bonjour Valentine.
3: Bonjour Johan, bonjour à tous.
0: Et ce matin, on parle de la sélection des Bleus pour la Coupe du Monde de foot.
3: Didier Deschamps a dévoilé sa liste des 26 joueurs sélectionnés et il y a des surprises. C'est l'info du jour dans une demi-heure.
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0: Vendredi 15 mai, excellent réveil. Bienvenue, il est 5h. À la une des ados victimes d'une fusillade à Nantes.
3: L'un d'eux, âgé de 15 ans, a été tué dans le hall d'un immeuble. Un autre de 13 ans se trouve entre la vie et la mort. Et un troisième garçon de 14 ans est blessé. Un règlement de compte, selon le procureur, dans le quartier de Port-Boyer, gangréné par le trafic de drogue. C'est un choc pour tous ceux qui y vivent, comme cette habitante de l'immeuble qui connaît ces garçons depuis leur enfance.
4: Ils sont dans notre immeuble, en fait. On les voit passer, on se dit bonjour. On a vu grandir les enfants. Moi, ça fait assez longtemps quand même que je suis ici. Et on les a vus petits et on les voit grandir. Et on a vécu ça avec eux. On les a entendus. On a ce déchirement, cet atroce déchirement de pas pouvoir aller voir leurs enfants, de pas savoir qui a fait ça, de pas comprendre comment c'est possible, en fait. C'était une journée banale, une journée comme une autre. Et vous rentrez à la maison et votre fils est mort. Et ça, on a beau savoir que la vie, ça peut s'arrêter à tout moment. Ça, c'est quand même pas normal.
3: Le ministre de l'Intérieur est attendu sur place ce matin alors que la police recherche les auteurs. Ces choses faites à Nice, 4 suspects sont en garde à vue, dont le tireur présumé, déposé en voiture lundi en plein après-midi dans le quartier des Moulins, avant de tirer en rafale sur un groupe devant un quinfé et un magasin de bonbons. 2 morts, 2 pères de famille et 6 blessés.
0: 2 nouvelles plaintes déposées contre le chanteur Patrick Bruel.
3: La première pour agression sexuelle, la seconde pour tentative de viol. Ce ne sont pas les premières plaintes déposées par ces femmes, mais les premières ont été classées sans suite il y a plusieurs années pour cause de preuves insuffisantes. Au vu des nouveaux témoignages contre l'artiste, le combat reprend, déclare leur avocate.
0: 5h02 sur votre radio ici, la fin aujourd'hui des négociations pour le rachat de SFR.
3: L'opérateur est en cours de rachat par ses concurrents. Bouygues, Orange et Free se disputent depuis des mois les parts des 20 millions d'abonnés de l'opérateur au carré rouge. Et pendant ce temps, les salariés du groupe n'ont aucune information sur leur avenir quand les boutiques Margot Croison sont de plus en plus désertes.
5: Dans la boutique à l'entrée du centre commercial, les journées sont longues pour Nicolas. Selon le conseiller commercial, il n'y a pas de doute. Les négociations sur la vente de SFR ont fait fuir les clients.
6: Forcément, avec l'actualité, on a beaucoup moins de passages en boutique.
5: Sauf que moins de clients qui s'abonnent veut dire moins de primes pour Nicolas et ses collègues.
6: On a un salaire fixe et après on est payé sur du variable. On le voit sur le salaire et ça peut se compter en centaines d'euros facilement.
5: Ouais. Ce qui pèse aussi, c'est le flou. À ce stade, les 2000 salariés de SFR partout en France n'ont aucune information sur leur avenir après le rachat.
6: Avoir la boule au ventre quand on arrive au travail, je ne sais pas comment ça va se passer. En fait, on n'a aucune communication.
5: Nicolas, lui, a même mis en pause sa vie personnelle.
6: J'ai le projet d'acheter une maison. Pour l'instant, je suis CDIsé, mais j'attends de savoir ce que je vais devenir d'ici 1 ou 2 ans avant de m'engager dans un projet personnel. Ouais.
5: Et il n'est pas seul dans ce cas. Cathy est la responsable de la boutique et déléguée syndicale pour la CFDT. Elle échange avec beaucoup de salariés partout en France.
7: On ne peut pas se projeter, on ne sait pas ce qu'on va devenir. On a quand même beaucoup de clients qui nous posent des questions. On a aussi des clients qui sont insatisfaits. Ça peut très vite de partir en vrille. Comment le gérer? Comment le rassurer quand nous, déjà, on est stressés?
5: Selon une enquête réalisée auprès des salariés début janvier, près d'un quart des répondants présentent un risque élevé de burn-out.
3: Margot Croison à Vendin-le-Vieil, près de Lens. Déshabitués, quelques surprises. C'est en résumé la sélection de Didier Deschamps pour la Coupe du Monde de foot 2026. 26 joueurs s'envoleront pour l'Amérique, dont Robin Risser, Maxence Lacroix et Jean-Philippe Mateta resteront donc sur la touche Lucas Chevalier et Edouard Eduardo Camavinga. C'est l'info du jour dans une demi-heure.
0: C'est l'un des ponts de l'ascension les plus froids depuis plus d'une décennie, selon Météo France.
3: Avec des températures de 5 à 8 degrés sous les normales de saison, le soleil aussi a décidé de faire le pont. Sur les plages de Saint-Valery-en-Caux, en Normandie, Emmanuel Grabet, pas de maillot de bain sur le bord de mer.
2: Avec sa doudoune, son écharpe et son bonnet, on voit à peine le visage de Nada, emmitouflé pour pouvoir profiter quand même de la plage avec son compagnon Antoine.
8: Je suis un petit peu frileuse, mais jusqu'ici, le temps était clément, on va pas se plaindre.
2: Vous trouvez ça clément ?
8: Pas de pluie, plutôt.
9: Un peu frais, mais bon, c'est comme ça.
8: C'est revigorant.
2: Quelques degrés de plus, ce serait quand même pas du luxe, surtout quand on est en camping-car.
10: Ce matin, je crois qu'au lever, il faisait 10-12 à peu près dans le camping-car. On est bien sous la couette. Hein.
2: Bernard et Marie-Noël, pourtant bretons, un peu déçus de la météo.
10: Il y a 8 jours, il faisait très beau. Et ils annoncent beau la semaine prochaine, donc on est un peu déçus.
11: On n'a pas choisi la bonne semaine.
10: Donc, il faut faire avec. Hein.
2: Mais l'important pour Lisiane, c'est de rester globalement au sec.
12: On a le soleil, on profite, pas de pluie. Pour le moment, bien couvert, ça fait du bien, bol d'air.
2: Et puis il y a ceux comme François, habitués de la côte normande, à qui cette météo ne fait ni chaud ni froid.
13: Pour moi, c'est normal, hein. Enfin, c'est le climat de la Manche, quoi. Il y a du vent, c'est un peu humide. Bon, c'est normal. Donc, pas déçu. Pas du tout, non.
3: Et mauvaise nouvelle, la météo ne s'améliore pas.
0: Je suis désolé, hein. Du sud-ouest au Jura et des Alpes du Nord jusqu'à l'Alsace, le temps est couvert, passagèrement pluvieux en matinée, de façon plus marquée sur les reliefs où il neige à partir de 1000 mètres d'altitude. Cet après-midi, le ciel devient plus variable, les averses prennent le relais. À noter la possibilité d'orages localisés en basse vallée du Rhône. Languedoc est dans le Pays Basque et également là aussi il y a des orages attendus. Plus au nord, le ciel est variable ce matin, plus nuageux vers les côtes de la Manche avec l'arrivée de nouvelles pluies. Précipitations qui glissent des Pays de la Loire jusqu'aux Ardennes. Le pourtour méditerranéen reste épargné par les précipitations ce matin. À noter aussi du vent, Tramontane et Mistral en basse vallée du Rhône qui souffle jusqu'à 70 km/h. Les températures à Lille et Orléans 3 degrés. À Paris, Rennes, Caen et Guéret 4. Nous avons en ce moment à Nantes et Belfort 5. 7 à Strasbourg et Chambéry. À Toulouse et Bordeaux 8. 11 à Montpellier, 12 à Marseille pour les maximales. Encore fraîches pour la saison. 12 à 16 en général sur le pays. Elles vont atteindre ces températures péniblement les 20 degrés près de la Méditerranée. À noter, parce que je vais quand même vous donner une bonne nouvelle,
3: faut
0: patienter une semaine pour avoir le retour de températures plus clémentes, même de températures quasi estivales. On aura jusqu'à 25 degrés pour le week-end prochain. Voilà, patientez.
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0: 5h06, très bon réveil, on pense à vous les travailleurs du petit matin. Pour certains, c'est le retour au boulot après ce jeudi de l'Ascension. Pour vous motiver, dites-vous que c'est ce soir que le week-end débute. Ben oui, ça passe toujours mieux. Info, musique, bonne humeur, en tout cas c'est au menu de votre petit déjeuner, histoire de donner le là à votre journée. Voici Gérard Blanc et notre histoire.

0: Une autre histoire, Gérard Blanc à 5h11, bon réveil.
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0: Bon, on en parlait dans le journal Valentine hier. Didier Deschamps a révélé sa liste de joueurs pour le Mondial 2026 ce matin. Nous, on vous dévoile la liste des artistes qui vont eux aussi faire le show. Et on commence avec le son qui va vous trotter dans la tête tout l'été. On l'a découvert vraiment hier. C'est l'hymne officiel Die Die qui est sorti hier donc. Die Die, here you go. Vous avez déjà la chorégraphie, c'est formidable, Valentine. Vous l'avez entendu, c'est Shakira donc qui interprète ce titre et qui s'associe au rappeur nigérian Burna Boy pour ce titre qui promet déjà de faire trembler les stades. Côté festivités, préparez-vous à 3 cérémonies d'ouverture explosive au Mexique, aux États-Unis et au Canada. On attend notamment Katy Perry, il y aura Michael Bublé et même notre français VG Dream, vous savez.
3: Ramener la coupe à la maison.
0: Exactement, ça rappelle aussi des souvenirs. Et enfin, pour le bouquet final, le 19 juillet, la FIFA fera un coup historique avec un halftime show comme au Super Bowl à l'américaine. En fait, pour la finale, ce sera une mi-temps sous la direction artistique de Chris Martin, le chanteur et leader de Coldplay. Ce sont Madonna, Shakira qu'on vient d'entendre et les superstars BTS qui enflammeront la mi-temps pour un spectacle planétaire.
3: Ça promet.
0: Et caritatif aussi, ça promet. Ça c'est clair. 5h12, retour en France. Dans l'actualité ce vendredi, Valentine, un grand bouleversement pour la filière du CBD.
3: Oui, la vente de produits alimentaires à base de cannabidiol est interdite à partir d'aujourd'hui, mais pas le CBD à fumer. On vous explique pourquoi dans 5 minutes.
0: Pour la musique du réveil, je vois arriver notamment Vanessa Paradis. Toi, c'est lui. Les épines du cœur, on l'écoute avant 5h30, mais avant par ici les économies.
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0: Bonjour Valère Correa.
5: Bonjour Johan.
0: Chaque jour avec vous, un bon plan pour notre pouvoir d'achat. Aujourd'hui, vous vouliez faire le point sur la nouvelle version du leasing social.
5: Qui sera en place d'ici le mois de juillet. Pour rappel, le leasing social permet de louer une voiture électrique à un prix très attractif à la fin des 3 ans. Soit vous la gardez, vous payez la différence restante entre sa valeur et ce qui a déjà été réglé en loyer, soit vous la rendez. Mmh. Les prix proposés tiennent compte d'une subvention de l'État. Ils sont vraiment hyper intéressants. Sur la dernière version du leasing social, on avait des loyers à une centaine d'euros par mois pour une Fiat Panda ou une Citroën C3. Alors, au-delà de donner un accès à une voiture neuve à des personnes aux revenus modestes, ce qui est top dans ce dispositif, c'est qu'on est sur de l'électrique qui coûte beaucoup moins cher ensuite au quotidien, surtout quand on a une recharge à la maison.
0: Et on en sait un peu plus sur les conditions du leasing social en 2026.
5: Alors, le gouvernement a évoqué 50 000 véhicules dans un premier temps pour des Français qui gagnent autour de 2 200 euros par mois et un loyer entre 100 et 200 euros selon les modèles. C'est à partir de juillet que vous pourrez vous rendre directement chez le concessionnaire pour en savoir plus. Et si les tarifs étaient déjà intéressants sur le précédent millésime, il faut s'attendre à de bonnes surprises parce que l'aide de l'État a été sensiblement augmentée, ce qui va avoir un impact sur le prix. Donc, restez vigilants sur ce sujet si ça vous intéresse. Et bien sûr, je reste en veille moi-même pour vous dès que les choses se précisent. Alors, qu'est-ce que vous en pensez, vous, de ce leasing social? Votre avis nous intéresse. Et mon mail, c'est toujours par ici, leseconomies@radiofrance.com.
0: Merci Valère Correa, et rendez-vous demain 13h05 pour votre mag et dès maintenant sur ici.fr, page par ici les économies pour retrouver les liens et les bons plans de la semaine.
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0: 5h15. À partir d'aujourd'hui, vous ne trouverez plus à la vente des produits alimentaires au CBD.
3: Des huiles, des bonbons, tisanes et autres gâteaux à base de cannabidiol, l'un des actifs du cannabis sans effet psychotrope. Mais certains de ces produits contiennent des substances interdites et les 130 poisons relèvent plusieurs centaines de cas d'intoxication chaque année. La Direction Générale de l'Alimentaire a donc décidé d'interdire leur vente aux grandes dames de la filière, Tom Froidefond et des consommateurs.
6: Ça fait un an Coror, 53 ans, consomme régulièrement des gummies, ces sortes de pâtes de fruits au CBD. C'est le seul moyen qu'elle a trouvé pour arrêter de fumer des joints.
7: C'est soft, c'est doux, ça monte tout en douceur. Oui, ça me plaît.
6: Mais son vendeur lui a annoncé qu'il ne peut plus lui en vendre.
7: Il m'a proposé une offre pour faire un gros stock, et après j'ai essayé de me sevrer.
6: Elle refuse de contourner la loi pour en acheter sur Internet.
7: Là, j'ai confiance en lui, je connais ses produits, je ne vais pas acheter n'importe qui, n'importe quoi, je ne sais pas ce qu'il y aura dedans, j'ai pas confiance.
6: Aurore repart avec 150 euros de gummies, de quoi tenir quelques semaines. C'est Nicolas qui tient cette boutique de CBD depuis 5 ans.
8: Voilà, c'est fini.
6: Il a vidé tous ses rayons de produits alimentaires.
8: C'est 25% du chiffre d'affaires qui s'efface en une journée, entre 50 et 60 000 euros sur l'année. Mais j'ai pas de réserve d'avance. Hein.
6: Les autorités européennes craignent qu'ingérer du CBD puisse avoir des effets sur la santé. Ils l'interdisent par précaution, mais Nicolas n'est pas convaincu.
8: Ça fait depuis le 2021 qu'on vend ces produits. Donc on sait ce que ça fait sur les gens. Ce qui est dommage, c'est que les gens qui ne fumaient pas, bah maintenant ils n'ont plus d'alternative. Plus rien pour mes clients qui ont mal aux genoux, il n'y aura plus rien pour mes clients qui veulent dormir, pour un cancer et que la morphine ne fait plus rien.
6: Il a peur que les clients se tournent vers la vente en ligne à l'étranger.
8: Il n'y a pas de contrôle. C'est livré par la poste directement dans votre boîte aux lettres. C'est illégal. Ils contrôlent les TMU et les Chimes, ils ne contrôlent pas ce qui vient par là-bas, donc vous êtes tranquille.
6: François Biens est producteur de cannabis dans Lyon. Le CBD alimentaire, c'est plus d'un quart de sa production et c'est bientôt le moment de planter la prochaine récolte. Mais maintenant, il hésite.
9: Nous, on a une saison à préparer et donc là, il y a énormément de producteurs qui sont dans la détresse économique. Qu'est-ce qu'on doit faire pour le début de saison? On a environ 1000 à 1500 petits producteurs en France. Il faut absolument préserver ces producteurs. C'est que des tracasseries, c'est que des embêtements, alors que concrètement, ça sauve des fermes. Voilà, moi, c'est grâce aux chambres actives que ma ferme est encore debout actuellement.
6: François Bienne s'assure que si le CBD alimentaire n'est pas réautorisé, sa production ne tiendra pas plus de 2 ans.
3: Plus de 2000 magasins spécialisés en France proposent ce type de produit. Si le CBD est interdit dans les produits qui se mangent, la vente de cannabidiol à fumer ou à vapoter reste autorisée.
0: Ah, c'est tiens, on va changer de sujet littéralement à 5h18. C'est un jeu d'aventure qui cartonne sur M6 Pékin Express. On se pose une question ce matin. Pourquoi techniquement ce programme résiste à la modernité, à la concurrence aussi des autres chaînes? Son animateur Stéphane Rothenberg vous répond dans les coulisses télé. Mais avant, place à Bonnet avec Daddy Cool. Bon réveil, c'est vendredi et forcément on a le sourire. 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

0: Bonhomme, Dalicool à 5h21, bon début de journée avec votre radio ici. On s'intéresse à l'éphéméride de ce 15 mai, on souhaite une bonne fête aux Denise et un bon anniversaire au Ballon d'Or Ousmane Dembélé, 29 ans, à l'ex-tennisman Andy Murray, à 39 ans, 54 ans tiens, pour David Charvet et puis 73 ans pour Michael Field. Tiens, tant qu'on est dans la musique, parlons de Brian Eno, 78 ans aujourd'hui. Brian Eno, musicien, arrangeur, producteur britannique, a façonné le son d'innombrables albums majeurs de Roxy Music, des débuts à la trilogie berlinoise de David Bowie, jusqu'au disque de U2. Ce titre que vous entendez, With or Without You, c'est Brian Eno qui l'a produit. Voilà, un sacré bonhomme, en tout cas Brian Eno, qui a réussi à nous créer des pépites en musique.
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0: On retrouve Patrice Gascoin pour l'actualité du petit écran. Et aujourd'hui, Patrice, vous avez envie de nous emmener en Thaïlande, mais en mode aventurier, puisque place ce soir à Pékin Express sur M6.
2: C'est déjà la demi-finale de la saison 22 de Pékin Express, intitulée Au Royaume des Dragons, saison qui a rajouté une petite règle pour bien compliquer la vie des candidats.
3: Nos chauffeurs n'auront pas le droit d'utiliser de GPS.
4: Il va falloir qu'on se débrouille avec cette carte.
5: Cette année, vous savez, c'est les deux derniers qui vont en duel final.
4: La journée va être très longue.
2: La journée va être très longue, raison de plus pour vous installer confortablement dans votre canapé pour déguster ce soir Pékin Express, d'autant que l'on approche du but de la finale. J'ai voulu en savoir plus sur les coulisses de ce tournage de cette saison 22, qui s'est déroulé sur trois pays, qui s'est retrouvé au milieu de violentes manifestations lors du passage au Népal, mettant potentiellement en danger les candidats et l'équipe de production. C'est ça, Pékin Express, des conditions difficiles pour ceux qui courent, qui participent, mais aussi pour ceux qui produisent le programme de M6. D'ailleurs, si beaucoup d'émissions adoptent des caméra plus petite, plus légère, plus moderne pour tourner, eh bien Pékin Express fait de la résistance, comme nous le raconte Stéphane Rothenberg.
6: Alors c'est vrai que, assez bizarrement, Pékin Express reste avec, sur vraiment la technique, avec des grosses caméras, on les voit parfois à l'image, hein, les grosses caméras XD-CAM, alors qu'on sait que ça s'est beaucoup miniaturisé. On le reste pour plein de raisons. Les caméramans considèrent que c'est beaucoup plus adapté de travailler avec ces grosses caméras, même s'ils galèrent dans les voitures. Ils considèrent que, même vis-à-vis des autorités quand ils se font arrêter, etc., etc., ou parce qu'on a quand même beaucoup de police qui nous regardent, hein, parce qu'on est quand même, on part comme dans un pays qui sont pas toujours faciles. Si jamais tu commences à tourner avec des mini-caméras, les gens peuvent éventuellement pas trop te prendre au sérieux. Ces grosses caméras, ça légitime un peu. Alors que techniquement, aujourd'hui, on pourrait faire sans doute Pékin avec un matériel beaucoup plus léger. On a déjà ça. C'est plein de galères pour nous. C'est des caméras qui sont des caméras extrêmement solides. C'est ça aussi l'avantage. Ce sont des 4x4 de la télé. Elles sont de moins en moins utilisées dans les autres programmes. On fait des choses beaucoup plus légères, mais qui sont des caméras beaucoup plus fragiles, pas adaptées. Et donc, finalement, ces caméras, elles ont plus de 10 ans. Elles sont des caméras numériques qui ont 10 ans. Et c'est très surprenant, mais elles sont tellement fiables, tellement solides. L'optique est magique. Bon, que même si c'est une galère en voiture, finalement, techniquement, nous, on n'est pas tellement à la pointe de ce côté-là, mais pour des raisons, parce que c'est super fiable.
2: Grâce à Stéphane Rothenberg, vous en savez plus sur les vieilles mais solides caméras de Pékin Express qui se poursuit ce soir sur M6. Quant à moi, vieux mais solide, je vous retrouve demain pour de nouvelles coulisses télé.
0: Merci Patrice Gascoin, 5h25. Un coup d'œil dans le rétro ce matin. Derrière chaque grande révolution industrielle, chaque grand changement, se sont toujours fait entendre des craintes. Ça a été le cas avec la machine à coudre. Oh oui, la machine à coudre, pourquoi? Eh bien Stéphane Bern vous répond, mais avant on laisse l'épine, l'épingle de couture pour les épines du cœur de Vanessa Paradis.

0: Les épines du cœur, un titre qui nous ravit, c'est le dernier Vanessa Paradis. 5h28, un peu d'histoire avant l'actu. Stéphane Bern, ce matin, on voyage au temps où la création d'une machine déclenche une immense peur.
1: Un tailleur invente la première machine à coudre vraiment efficace. Les ouvriers se révoltent contre cette machine qui peut leur voler leur travail. La couture avance, mais le tissu social se déchire. Paris, rue de Sèvres, dans les années 1830, dans un petit atelier, un tailleur lyonnais nommé Barthélemy Thibonnier met au point une machine étonnante et innovante. Une aiguille, un fil, un mécanisme à pédale. Et voilà qu'un vêtement se coud presque tout seul. Presque de l'intelligence artificielle, mais version mécanique. Pour l'époque, c'est une petite révolution. Jusqu'ici, tout se fait à la main, point après point. Des heures de travail et des dizaines d'ampoules au doigt pour une simple veste. L'armée française comprend immédiatement l'intérêt. Thibonnier obtient un contrat pour fabriquer des uniformes. Il installe un atelier avec plusieurs dizaines de machines. Mais dans les rues de Paris, la nouvelle circule vite. Les tailleurs s'inquiètent. Si une machine peut coudre plus vite qu'un homme, que vont devenir les ouvriers? Surtout qu'une machine ne connaît ni les pauses clopes, ni les pauses café, ni les grèves. Un soir de 1831, plusieurs centaines d'ouvriers envahissent l'atelier. Les machines sont brisées à coups de marteau, les tables renversées, l'atelier entièrement saccagé. Les machines ont appris à coudre, mais pas encore à se défendre. Thibonnier échappe de peu au lynchage, il fuit. Il passera le reste de sa vie à tenter de relancer sa machine. Mais d'autres industriels feront fortune à sa place. Comme quoi, l'histoire de l'innovation tient parfois qu'à un fil. Deux siècles plus tard, la machine à coudre ne fait plus peur. Mais face aux nouvelles technologies, la même question revient toujours. Jusqu'où les machines vont-elles remplacer les humains? Hier, la pédale. Aujourd'hui, l'algorithme.
0: Merci Stéphane Bern. On parlait de machines, de nouvelles technologies. 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Nous sommes le vendredi 15 mai. Dans l'info du jour, on revient sur la liste des 26 joueurs de l'équipe de France de football, dévoilée hier par Didier Deschamps en vue du Mondial 2026. Avec quelques surprises, rendez-vous dans moins de 2 minutes, mais avant 5h30, toute l'actualité en France et dans le monde, c'est le 90 secondes avec vous, Valentine Lottès.
2: Nantes, endeuillée par l'insupportable mort d'un adolescent. La réaction de la maire de la ville après une fusillade à l'intérieur d'un immeuble hier soir. Un garçon de 15 ans a été tué. Un autre de 13 ans se trouve entre la ville et la mort. Et un troisième âgé de 14 ans est blessé. La vidéo a tourné partout. Un ancien professeur de sport est placé en détention provisoire en Haute-Saône. Piégé sur Internet par un chasseur de pédocriminels, l'internaute a changé son apparence en jeune fille grâce à l'intelligence artificielle. Il n'y a pas eu de nouveaux betteraves, affirme le ministre de l'Éducation, après 1500 contrôles dans des établissements scolaires privés. En revanche, 6 signalements ont été faits au procureur, une partie pour des faits de maltraitance d'élèves. Tisane, huile et bonbons au CBD sont interdits à la vente à partir d'aujourd'hui. Les produits alimentaires au cannabidiol, l'un des actifs du cannabis, ils contiennent parfois des substances interdites. Après plusieurs centaines de cas d'intoxication, la Direction Générale de l'Alimentaire a donc décidé d'interdire leur vente. L'avenir des orques de Marineland, au cœur d'une première rencontre ce matin entre le ministre de la Transition écologique et la direction du parc. Le gouvernement souhaite le transfert des cétacés dans un autre delphinarium en Espagne, contre l'avis des organisations de défense des animaux. Un show à l'américaine à la mi-temps de la finale de la Coupe du Monde de foot 2026. C'est une première. Le 19 juillet, près de New York, le boys band sud-coréen BTS et les mégastars Madonna et Shakira chanteront au milieu du stade.
0: Et l'info du jour, c'est justement la liste des Bleus sélectionnés pour jouer la Coupe du Monde de foot cet été.
2: Didier Deschamps l'a dévoilé hier soir sur TF1. Ils seront donc 26 à partir en quête d'une troisième étoile sur le continent américain. Bonjour Nicolas Perronnet.
3: Bonjour à tous.
2: Pas de bouleversement dans la sélection, les habitués seront là. Mais le sélectionneur nous a tout de même réservé quelques surprises.
3: Oui, et la principale surprise est arrivée vite dans la liste puisqu'elle concerne les gardiens.
4: Robin Risser.
3: Robin Risser, révélation de la saison dans les buts du Racing Club de Lens, préféré donc au poste de gardien numéro 3 à Lucas Chevalier, qui ne joue plus avec le Paris Saint-Germain.
4: Et il ne joue plus depuis plusieurs mois. Je lui avais tendu la main au mois de mars en espérant qu'il ait, mais malheureusement au moment où il aurait pu avoir du temps de jeu, il n'en a pas eu.
3: Et Robin Risser, 21 ans, sera donc le seul des 26 à n'avoir jamais porté le maillot bleu, même s'il y a deux autres petites surprises dans cette liste.
5: Maxence Lacroix.
3: Maxence Lacroix fera lui partie des 9 défenseurs, malgré 2 sélections seulement. Lui qui avait marqué les esprits lors de la tournée américaine des Bleus au printemps.
4: Maxence, de par ce qu'il a fait avec nous au mois de mars, permet à l'ensemble du groupe de l'équipe de France d'avoir encore un peu plus d'assurance.
3: Celui qui en fait les frais, c'est Eduardo Camavinga. Et puis, troisième surprise, lui aussi, mais c'est un hasard, joue à Crystal Palace.
5: Jean-Philippe Mateta.
3: Et lui aussi, Jean-Philippe Mateta, compte peu de sélections, 3 seulement, mais il a marqué déjà à 2 reprises.
4: Très efficace avec nous, qui reste avec son club avec 20 buts, 5 passes décisives. On enregistre différents, ça nous donne aussi des options différentes qu'on peut avoir besoin à un moment ou à un autre.
3: Jean-Philippe Mateta, préféré à Randal Kolo Muani au sein de la très impressionnante attaque des Bleus.
2: Une attaque emmenée par Kylian Mbappé, Ousmane Dembélé et Michael Olise, sans aucun doute, vous le disiez Nicolas, la plus impressionnante du monde.
0: Ça, c'est clair, merci beaucoup Valentine. Retour de l'info tout à l'heure à 6h. En attendant la météo à 5h34 du sud-ouest au Jura et des

0: Nantes, 7 à Strasbourg et Chambéry, à Toulouse et Bordeaux, 8 à Marseille, 12 degrés. Vos messages aussi sur la page Facebook ici, 3 degrés 6 en Corrèze, nous dit Marie-Pierre, 6 en Loire-Atlantique à La Foissière, c'est Jean qui nous donne cette info. 7 degrés près de Metz, on salue Fabrice, et puis Kevin qui est à Mulhouse a relevé, lui, 7 degrés 4. Pour les maximales, toujours fraîches pour la saison, entre 12 et 16 degrés en général. On va atteindre péniblement les 20 près de la Méditerranée.
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0: 5h35, très bon début de journée. Il y a ceux qui se lèvent tôt pour profiter de ce pont de l'Ascension. Et puis il y a celles et ceux qui partent au travail. On est comme vous, au rendez-vous pour accompagner ce début de journée. On vous envoie en tout cas nos meilleures pensées ce matin. Et côté musique, on vous fait plaisir au réveil avec Bernard Lavillier, Jimmy Cliff, mélodie, tempo, harmonie. Parfait pour bien démarrer la journée avec toute la grande famille ici qui est réunie.

0: Avilliers, Jimmy Cliff, bon réveil.
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0: C'est pas vrai, c'est le rendez-vous qui vous rend service en vous évitant les pièges et les arnaques.
3: Et ce matin, on s'intéresse à une arnaque autour d'Emilien, l'ancien champion de l'émission Les 12 coups de midi sur TF1. Explication de Aude Razzo dans 5 minutes.
0: Pour la musique du réveil, c'est avec Alex Warren. Voilà un joli titre qui vous attend. Ordinary arrive dans 5 minutes. Mais avant, on souhaite la bienvenue à Stéphane qui est à Urville. C'est dans le Calvados. Bonjour Stéphane.
3: Bonjour Stéphane.
4: Bonjour Johan, bonjour Valentine.
0: Soyez le bienvenu cher Stéphane. Vous êtes chauffeur-livreur, vous travaillez aujourd'hui?
4: Ah oui, oui.
0: Ah, bah vous êtes debout depuis quelle heure?

0: 3h30.
1: À 3h30, franchement, on vous tire notre chapeau ce matin. Stéphane, vous livrez quoi?
0: Ah, ça vous donne l'eau à la bouche.
1: Ah,
0: tout ce qui est boulangerie, pâtisserie, chocolaterie.
2: Oh, mais formidable, vous livrez ça à qui?
0: Toutes les boulangeries.
2: Très bien.
1: Ouais, franchement.
2: Vous voulez pas faire un détour par le studio?
0: Ah, vite fait alors.
1: Ah, bah vite fait. Mais on vous prendra pas beaucoup de temps, rassurez-vous.
2: On prend juste les viennoiseries.
1: C'est ça, exactement. Mais ce qui est bien, Stéphane, c'est que, alors, vous livrez des viennoiseries, parce qu'on peut prendre quelques kilos aussi avec les viennoiseries. Vous êtes un grand adepte de sport et notamment de course à pied.
0: Tout à fait.
1: Racontez-nous, vous êtes un marathonien?
0: Marathonien, trailer.
1: Ah ouais?
0: Tout, quoi. Ouais,
1: ouais, franchement, vous assurez. Ouais. Et alors, vous êtes en préparation du marathon de la liberté à Caen, c'est ça?
0: Tout à fait, en tant que meneur d'allure.
1: Alors, qu'est-ce que c'est exactement, meneur d'allure? Faut nous expliquer.
2: C'est pas moi, déjà.
0: Alors, meneur d'allure, l'objectif, c'est d'emmener des personnes qui désirent faire le marathon et le terminer en 4h45. Donc, je suis un peu le coach, si vous voulez. Donc, je dois arriver pour 4h45.
1: Ok.
0: Et pour donc... que les gens soient satisfaits, quoi.
1: Ok, et donc les personnes vous suivent, sont avec vous et vous les encouragez pendant le marathon.
0: Voilà.
1: Ok.
0: Voilà,
1: franchement,
2: vous êtes un peu un chef d'orchestre. Ouais, vous donnez le rythme.
0: C'est ça. Exactement.
1: Elle est belle cette image, c'est vrai. Notre chef d'orchestre Stéphane qui est avec nous ce matin. Et ben nous, on vous offre la radio Collector ici, dernière génération, qui arrivera bientôt chez vous dans le Calvados. Stéphane, quand est prévu le marathon de la liberté à Caen?
0: Deuxième week-end de juin.
1: Et ben on aura une grande pensée pour vous, Stéphane. On vous souhaite une belle journée.
0: Et moi aussi. Merci.
1: À bientôt.
0: Bonne journée, Yvan et Valentine. Merci encore.
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1: C'est pas vrai, le rendez-vous anti-arnaque. Au Drazo, les escrocs ont trouvé une nouvelle célébrité pour tenter de nous piéger. C'est Émilien, l'ancien champion de l'émission Les 12 coups de midi.
6: Oui, je suis tombée l'autre jour sur cette vidéo. On va l'écouter. Elle est à peu près partout en ce moment sur les réseaux sociaux.
7: Il y a 20 minutes, j'ai pris votre téléphone, je me suis inscrite et j'ai déposé 250 euros. Ouvrez l'application et voyez combien vous avez déjà gagné.
6: Ce visage qui s'affiche, vous le connaissez, c'est celui d'Emilien, quelqu'un qui nous est très familier, puisqu'il a crevé l'écran pendant quasiment 2 ans, recordman, le plus grand gagnant de l'histoire des jeux télévisés en France. Sauf que là, ce n'est pas le vrai Emilien qui nous parle. La vidéo est générée par intelligence artificielle. D'ailleurs, le jeune homme lui-même a averti il y a quelques jours, ne tombez pas, dit-il, dans ce piège grossier.
1: Mais Aude, quel est le piège? C'est quoi cette histoire d'application?
6: C'est une histoire d'argent, parce que si je clique sur la vidéo, j'atterris sur un site qui imite, mais alors quasi parfaitement, le site du journal Le Figaro. Logo, code couleur, tout y est. Mais là non plus, ce n'est pas Le Figaro. Je vous lis le titre. La Banque de France poursuit le jeune prodige Émilien pour ses déclarations en direct à la télévision. Et là, on me met les soi-disant déclarations. Émilien, paraît-il, a dégainé une application. Donnez-moi 250 euros, dit-il. J'en tirerai 12 à 15 millions, oui, en 3 à 4 semaines, et bien sûr tout en bas de l'article, on me met le lien vers l'application en question. Là, attention, vous dites, bon, c'est quand même un peu gros cette histoire, ça ne l'est pas tant que ça. Je vous parlais l'autre jour de cet homme qui a perdu 350 000 euros piégé par une fausse interview d'un faux Jean Reno. Et bien c'est exactement la même chose, Émilien Jean Reno, c'est juste le point de départ et la suite est ultra convaincante avec des faux conseillers en investissement très crédibles qui vous dépouillent de toutes vos économies.
1: Soyez prudents avec ce qui arrive sur les réseaux sociaux. Merci beaucoup, Aude Razo, chronique à retrouver sur ici.fr. Page C'est pas vrai. 5h44, voici Alex Warren et Ordinary sur votre radio ici.

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0: Alex Warren, Ordinary. Si vous avez des personnes hypersensibles dans votre entourage, on va vous donner quelques clés pour mieux les comprendre. Explication avec le magazine Psychologie dans moins de 2 minutes. Très bon début de journée, c'est l'équipe d'Ici Matin qui nous rejoint en studio à 5h48, tour d'horizon de l'actualité près de chez vous. Bonjour.
1: Bonjour Johan, effectivement un pont de l'Ascension assez couvert d'ailleurs aujourd'hui en Lorraine. Alors tout à l'heure à 6h vous avez rendez-vous avec Léo Limon. À la une du journal Léo.
2: Eh bien, l'hôpital de Neufchâteau dans les Vosges contraint de fermer provisoirement près de la moitié des 38 lignes médecine pour 2 semaines. Aucun remplaçant n'a été trouvé pour les 2 médecins qui partent en vacances à partir de lundi. Une absence programmée non remplacée qui inquiète, vous allez l'entendre dans un instant, l'antenne locale de la CGT. Un week-end du pont de l'Ascension où les besoins en poche de sang sont tout aussi importants. Appel à venir de l'établissement français du sang aux donneurs. Et puis ce matin, on parlera aussi de l'aide aux grands rouleurs du gouvernement. Le guichet ouvre dans un peu moins de 2 semaines, le 27 mai. On fait le point à 7h45 avec le directeur départemental par intérim des finances publiques en Meurthe-et-Moselle.
1: Merci Léo, nous sommes le pont de l'Ascension, c'est le vendredi 15 mai. Sainte-Denise aujourd'hui, si vous en connaissez, pensez à leur souhaiter. À la Sainte-Denise, le froid n'en fait plus à sa guise. C'est pas tout à fait vrai aujourd'hui, les températures ne monteront pas beaucoup. On n'ira pas au-dessus des 10 à 12 au meilleur de la journée avec encore pas mal de pluie. Alors remarquez, c'est une bonne nouvelle parce qu'il n'y aura pas de travaux au jardin aujourd'hui. Ce sera repos pour tout le monde. On va se donner rendez-vous tout à l'heure aux alentours de 6h. Il y aura très joli cadeau à gagner ce matin. Des places entre autres pour aller voir Maître Gims. Gims qui s'arrête à Nancy à l'occasion du Nancy Open Air. Ce sera cet été. Excellente matinée. À tout à l'heure, 6h.
0: Ici, dès 5h. 5h49, la une de la presse.
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0: Oui, on en parle avec la rédactrice en chef de ce hors-série. Bonjour Pascal Schenck.
4: Bonjour.
0: Merci Joanne. D'être avec nous ce matin. Déjà, qu'est-ce que l'on appelle hypersensible et qu'est-ce qu'être hypersensible?
4: Alors, aujourd'hui, on préfère dire ultra sensible ou personne à haute sensibilité, hein, parce que hyper, ça a un côté un peu négatif. Mais bon, disons qu'on parle ici de tempérament, de nature plus poreuse au niveau sensoriel, au niveau émotionnel. Ça veut dire qu'on est quelqu'un qui réagit plus fortement à certaines situations, qui est plus vulnérable dans certains cas, qui a du mal à s'affirmer. Mais tout ça est très léger, hein. Tout ça n'est pas une pathologie sur tout ça, c'est très important. On insiste beaucoup dans le numéro là-dessus. C'est une nature, voilà, c'est une nature. Et c'est vrai que depuis 1996, où le terme est apparu chez les psychologues américains, il a vraiment envahi la stratosphère parce que beaucoup de gens se sont reconnus enfin dans ce tempérament qu'on n'avait jamais isolé. Alors, on parlait de sensiblerie de temps en temps. Mais là, on est vraiment avec des personnes qui ont un trait de caractère, une façon d'être très spécifique.
0: Si on a un proche qui est hypersensible ou ultra-sensible, est-ce qu'on doit adapter notre discours, notre comportement vis-à-vis de cette personne?
4: Alors, l'adapter... Modérément, parce que l'hypersensible, il sent tout très très bien. Si vous n'êtes pas authentique, par exemple, il va le sentir très fortement. Donc, c'est plutôt savoir qu'il vaut mieux éviter certaines actions. Par exemple, toutes les personnes qu'on a interviewées dans le numéro nous ont dit « Je suis jugée depuis mon enfance. Depuis mon enfance, j'entends « Arrête, t'es trop sensible, arrête, t'es une tragédienne. » Alors ça marche pas du tout, quoi. Faut pas juger l'hypersensible ou l'ultrasensible. Il faut, savoir qu'il est comme ça. Il est porteur de cette caractéristique. Ouais. Donc, il faut vivre avec. Alors, faut pas non plus, il y a un des traits de personnalité, c'est la susceptibilité, hein, de l'hypersensible. Forcément, comme il prend les émotions 1000 fois plus fort, la honte, la culpabilité, tout ça, il va être hypersensible. Si vous ne respectez pas un petit peu ces émotions trop fortes. Et puis, il y a quelque chose d'important, c'est respecter ses besoins de calme, de retrait. Un hypersensible, il a besoin certains soirs de rester dans sa chambre, de lire, d'écrire. Il ne va pas forcément vous accompagner à la grosse fête anniversaire où vous voulez qu'il aille. Ben, voilà, ça fait partie des choses quand on vit avec un hypersensible qui a accepté. Quoi.
0: Pascal Schenk, en tout cas, merci pour ces clés apportées ce matin. On vous retrouve dans le nouveau hors-série de psychologie, magazine qui était la une des kiosques. Merci, à très bientôt. 5h53, demain se déroule la finale de l'Eurovision. Vous la suivez généralement, Valentine ?
3: Chaque année.
0: Eh ben voilà, vous serez au rendez-vous. Événement d'ailleurs en partenariat avec votre radio ici. L'occasion de revenir sur le passage de Bilal Hassani, victime d'une vague de haine sans précédent en 2019. On en parle dans 3 minutes, mais avant, on vous offre la douceur de Maxime Le Forestier et la tolérance de cette chanson, Être né quelque part.

0: Maxime Le Forestier naît quelque part. 5h56, 70 ans d'Eurovision, ces concours qui ont marqué la France. Et votre chronique inédite cette semaine à l'occasion de l'anniversaire de la compétition. La finale, c'est demain à Vienne, en Autriche, avec votre radio ici. Et Flavien Groyer nous fait revivre ce matin l'édition 2019.
1: Bilal Hassani, perruque blonde sur la tête, garde le sourire après la finale. Pourtant, il vient de subir une vague de haine en ligne sans précédent. Quelques semaines plus tôt, Bilal Hassani, 19 ans, révélé par The Voice Kids, est plébiscité par le public français qui le choisit pour représenter la France. Le public jeune et queer le suit sur YouTube et adhère à sa formule fétiche.
2: Bonsoir Paris,
1: yeah. Fabien Randane, journaliste à 20 minutes et spécialiste de l'Eurovision.
3: Bilal Hassani se produit avec des perruques d'ailleurs. Il a un nom pour chacune et il joue la carte de la figure androgyne qui assume sa féminité, sa masculinité.
1: Bilal Hassani va réaliser son rêve, participer au plus grand concours du monde avec sa chanson Roi.
4: Quand je rêve, je suis un roi.
3: La chanson raconte cette volonté, ce côté très décidé de ne pas se laisser abattre par l'adversité.
1: Mais sur les réseaux sociaux, les insultes racistes, homophobes et les menaces de mort pleuvent.
3: Certains le jugent pas assez français, trop homo pour représenter son identité marocaine. Ça va jamais.
5: C'est dur quand on est en train de réaliser ses plus grands rêves de devoir se faire taper dessus tout le temps, toute la journée.
3: Sa chance, d'une certaine manière, c'est d'être très bien entouré, notamment par sa maman, sa communauté, qui fait que ça l'aide à tenir le cap.
1: Le jeune artiste reste digne, se coupe des réseaux sociaux et se produit sur la scène de l'Eurovision.
3: Vraiment à la fin de cette prestation, je me souviens, j'étais avec une partie de la délégation française, moi j'en avais les larmes aux yeux. Il a toujours gardé la tête haute et ça, c'est assez admirable.
1: Bilal Hassani termine 16e. Depuis, la haine en ligne ne s'est jamais vraiment arrêtée. Le chanteur est toujours victime de cyberharcèlement régulier.
0: Merci Flavien Groyer, histoire à lire et à réécouter sur ici.fr. On croise les doigts pour la France avec Monroe. La finale, c'est donc demain soir sur France 2. En attendant, nous on retrouve une équipe championne dans son domaine. C'est l'équipe d'ici matin. Très bon vendredi.
6: Merci beaucoup Yoann. Effectivement, Monroe qui est donné favorite, hein, comme souvent pour la France. On verra le résultat. On espère enfin avoir fini avec la malédiction Marie-Myriam. Ce sera donc samedi soir l'Eurovision à suivre à la télévision. Dans un instant, un point complet sur la météo. En attendant, il est presque 6h.
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6: Nous sommes le vendredi 15 mai, excellent réveil à tous, il est 6h. Le journal est présenté par Léo Limon. Bonjour Léo.
8: Bonjour Nathalie, bonjour à tous.
6: Le week-end du pont de l'Ascension, un week-end périlleux pour les stocks de sang.
8: 4 jours où les donneurs globalement sont moins présents pour donner. Il manque 40 000 poches de sang à l'échelle du pays, 6 000 dans le Grand Est, et des dons qui sauvent des vies. L'établissement français du sang qui n'a donc d'autre choix que d'aller chercher ces donneurs là où ils sont. Exemple à Arouet, au sud de Nancy, avec cette collecte itinérante.
9: À l'entrée et au centre du village, des affiches « Don du sang » avec des grosses flèches rouges. Impossible de rater la collecte à la salle polyvalente. Dès l'ouverture, un peu de monde.
10: 3, 6, 7, une dizaine. Bah pour le commencement, c'est pas mal.
9: Dans une ambiance musicale, Eric attend le contrôle médical.
11: Oh, la piqûre, vous savez.
12: Ça fait combien de temps que vous faites des dons ?
11: Oh, 25 ans peut-être.
12: Vous avez déjà sauvé un village ?
11: Non, un village peut-être pas, mais moi j'ai sauvé des vies.
9: À quelques pas de là, les infirmières procèdent aux dons avec une belle vue sur la rivière.
10: Voilà, installez-vous bien les fesses au fond du fauteuil.
9: Françoise est allongée, elle presse une petite balle rouge et sa poche de sang se remplit.
13: Je suis branchée, j'ai une super infirmière qui a fait tout ça bien. Je n'ai pas tombé dans les pommes, c'est parfait.
9: Un ratable avec son gilet rouge, le président de l'association locale des donneurs, Christian Touvenot, a organisé cette collecte et toutes celles des 20 communes aux alentours. Il a des ambitions pour son secteur.
14: Et on a quand même 349 personnes qui se sont déplacées. Je voudrais continuer mon objectif à 365 donneurs qui représenteraient un donneur par jour pour notre secteur.
9: Deux piliers pour augmenter le nombre de donneurs, la communication et la collation. C'est justement là qu'on retrouve Françoise juste après son don.
13: Vous devriez goûter, hein. Le 5 fois, on est très bien nourris. Hein.
9: Vous le dites la bouche pleine, carrément. Au menu, brioche, charcuterie et tome du Saint-Ois, que du local.
8: Bon appétit et merci, Jules Hausse. On fait le point complet sur les besoins en don du sang pour ce week-end de l'Ascension dans l'info d'ici à 6h30 avec l'analyse de Marie Roussel. À l'hôpital de Neufchâteau, dans les Vosges, ce n'est pas le week-end de l'Ascension qui pose problème, mais les deux semaines qui vont suivre, près de la moitié des lignes médecine seront provisoirement fermées. Deux médecins partant en vacances pendant 15 jours, mais aucun remplaçant n'a été trouvé. Forcément, ça inquiète l'unité CGT de l'établissement. Pour le secrétaire général Patrick Fournier, c'est clair, l'hôpital n'est plus assez attractif.
15: Il n'y a pas assez de médecins. Il y a des médecins remplaçants qui sont, on va dire, fidélisés, mais à cette heure-ci, ils n'ont pas répondu positivement. Dans la fonction publique, on est obligé de suivre certaines règles de rémunération. Et c'est justement là où peut-être qu'il y a quelque chose à revoir par rapport à la rémunération des médecins. Il faut rendre les choses attractives. Et à cette heure-ci, bon, il y a que l'argent qui est attractif, hein, parce que venir au fin fond des Vosges, dans la plaine des Vosges, il n'y a rien vraiment d'attractif pour un médecin qui vient d'une grande ville.
8: La direction de l'hôpital de Neufchâteau assure que l'établissement fonctionnera à nouveau normalement dès le 1er juin. De grosses perturbations hier sur les rails entre Metz et Nancy. Un TER a percuté un homme vers 14h. Il est décédé. La circulation a été arrêtée pendant près de 2 heures dans les deux sens. Et dès ce soir, ce sont des travaux qui vont perturber le trafic puisqu'aucun train ne circulera en gare de Nancy jusqu'à dimanche 11h. C'est le renouvellement d'aiguillage qui a lieu. Des trains supplémentaires sont mis en place en gare de Lorraine TGV. Les liaisons régionales, elles, sont assurées par des autocars.
6: La grêle a semé la pagaille hier soir sur la RN57.
8: Dans les Vosges, un carambolage en fin d'après-midi entre 5 voitures entre Saint-Nabor et Pouxeux sans ce remiremont épinal. 18 personnes impliquées, mais 2 blessés selon les pompiers. Le ministre de l'Intérieur est attendu à Nancy. Si lundi, Laurent Nunez va présider une cérémonie en hommage aux gendarmes tués près de l'Aire la semaine dernière dans un accident de la circulation. Le maréchal des logis-chefs, Lucas Voynier, motard à la brigade motorisée de Seychamps, sera décoré à titre posthume. La cérémonie se tiendra à la caserne Roux à partir de 10h.
6: Nous sommes le 15 mai, le mois de Méléo, c'est habituellement le mois des brocantes.
8: Il y en a des dizaines, hein, tout ce week-end dans Meurthe-et-Moselle et dans les Vosges. Mais vu la météo, on va inventer un dicton brocante pluvieuse, brocante heureuse, Nathalie. Parce que vu les averses d'hier, ça n'a pas été tout repos à Croix-Mar, village de 650 habitants à côté de Lunéville. Mais les visiteurs et les exposants ont tenu bon pour faire quelques affaires.
16: J'ai vendu un vélo ce matin, donc vêtements et vélo.
17: Voilà. Bon prix pour le vélo ?
16: Non, Brady. 15 euros. À la base, c'était 20, puis du coup, voilà. Mais bon, ça faisait un an qu'il était dans le garage, donc autant le vendre, le brader, et puis que ça fasse plaisir à quelqu'un. Et ça fait 15 euros de récupérer.
18: Il y avait une baïonnette qui est partie, des disques, des cassettes.
16: Des cassettes vidéo.
18: J'ai vendu également des jerrycans, qui datent de 45, de la guerre de 45. 2 euros le jerrycan, j'ai vendu les caisses, 2 euros. La baïonnette, j'ai vendu 5 euros.
19: Oui, absolument. Oui, on s'est lâché avec la petite. Ouais. Et beaucoup de jouets en bois, des Playmobil. Et voilà. J'aurais dit 5 à 10 euros, quoi. Pour le tout, oui, ça vaut vraiment le coup, oui.
20: Les enfants, ils aiment bien aussi, voilà, les jeux, ils revendent leurs jeux, tout ça. C'est pas tant pour gagner, c'est partager après la petite cagnotte, et puis on arrive à se faire un petit resto. C'est toujours ça.
8: Voilà, une brocante organisée par la MJC du village. Voilà, un derby lorrain en tennis de table ce soir. L'ASRTT, le club d'Étival et Raon l'Étape affrontent Metz en finale aller de première division. Les deux clubs qui s'affrontent souvent et ça s'annonce bouillant ce soir à Étival. Guichet fermé, 500 personnes attendues pour une rencontre où il y aura du niveau. Mais l'entraîneur de l'ASRTT, Jérôme Imbert, y croit.
21: Je crois qu'on le mérite, on a été très homogène à un niveau assez élevé, on n'a jamais eu de bas, donc voilà, ça a été un peu notre force. C'est le meilleur championnat d'Europe avec des équipes de très haut niveau, donc non, c'est arrivé au fil de l'eau, on a senti fin décembre, début janvier qu'on avait un vrai coup à jouer.
22: Et là,
2: Metz, on sent que c'est une équipe qui arrive avec quelques garanties.
21: C'est la meilleure équipe de France. Ils sont invaincus en Champions League. Ils vont jouer la gagne la semaine prochaine. Et ils ont perdu qu'une seule fois. Quasi invaincus dans un championnat comme celui-là, c'est extraordinaire. Mais bon, on a notre ambition et puis on a nos armes. Les filles y croient. Donc on va jouer notre chance à fond.
2: Vous avez quand même une salle qui est chaude.
21: Ouais, 400-500 spectateurs. C'est rempli. Voilà, la salle est full avec beaucoup de gens qui sont habitués. On a un peu nos aficionados, notre jeu de lumière. Il y a une ambiance tout à fait particulière. On adore jouer ici. De plus en plus de nouvelles personnes quand même qui adhèrent. C'est génial. Et puis c'est surtout génial de pouvoir démarrer à 0-0 cette première manche chez nous.
8: Ah, premiers échanges à partir de 19h30. Rencontre à suivre, si vous le voulez, sur YouTube, sur la chaîne de la Fédération France Tennis de Table.
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8: La météo pour ce vendredi, Nathalie, alors qu'est-ce que ça donne?
16: On arrive au bout des Saintes-Glaces, hein, c'est vrai que les Saintes-Glaces, ça peut aller jusqu'à la Sainte-Sophie. Donc voilà, on arrive au bout et les températures sont quand même pas toujours extraordinaires. Elles n'iront pas bien au-dessus des 10-12 degrés au meilleur de la journée aujourd'hui. Alors ce matin, on pourrait avoir quelques éclaircies, pas grand-chose. Et dans l'après-midi, c'est les averses qui prennent le dessus, voire même de la neige au-dessus de 1100 mètres d'altitude. Hein, c'est quand même un truc de fou, la neige qui revient le 15 mai. Week-end assez maussade, beaucoup de grisaille, malheureusement. On espère que la semaine prochaine, ça ira un petit peu mieux. Merci à Marie-Vonne. Alors, d'abord, merci à Pascalou qui nous a donné une superbe photo qu'on a mise sur notre page fan Facebook sur le poste météo. C'est le château de Pierre Percé. Et Marie-Vonne a commenté, elle est à Anoult. Marie-Vonne, elle nous dit ce matin, il fait un tout petit 5 degrés chez elle. C'est pas beaucoup. Bernard, sur la colline de Sion, 5 degrés également. Et Pascal, qui est toujours un petit peu plus chaud dans le village de Villers-les-Nans, 6,2 très exactement. N'hésitez pas d'ailleurs, vous aussi, à nous mettre vos commentaires sur ce post Facebook sur la page Ici Lorraine. Sur la route, c'est un jour férié, c'est un pont, donc tout va bien pour l'instant. Si de votre côté vous avez repéré quelque chose, une zone de travaux, un radar, un bouchon, un accident, bref, quoi que ce soit, un petit coup de fil 03 83 36 20 20.
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16: C'est un temps à ne pas mettre une moustache dehors, même pas celle de Francis Cabrel, qu'il n'a plus d'ailleurs, hein, depuis quelques temps. Sarbacane, vous l'écoutez sur votre radio Ici Lorraine, nous sommes le vendredi 15 mai, le pont de l'Ascension, il est 6h09.

0: C'est Sarbacane et c'est Francis Cabrel, vous l'avez reconnu, à 6h13 sur Ici Lorraine.
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0: Bon, c'est la fin de semaine, une fin de semaine particulière, puisque c'est le pont de l'Ascension aujourd'hui, vendredi 15 mai. Nous fêtons les Denises et bon anniversaire à Ousmane Dembélé, qui fait partie de la liste des 26 dévoilés hier sans surprise par Didier Deschamps. 29 ans aujourd'hui, mais bon, bah, d'ici la Coupe du Monde, il y a une autre échéance pour Ousmane. Finale de la Ligue des Champions le 30 mai prochain, Budapest avec le Paris Saint-Germain pour peut-être un deuxième titre face à Arsenal. Et puis ensuite la Coupe du Monde avec les sélectionnés par Didier Deschamps. On a été un petit peu déçus hier, on aurait bien aimé avoir notre ancien spinalien Esteban Le Poll dans la liste des 26. Son nom avait circulé et puis non. Enfin, voilà, ce sera peut-être pour une prochaine fois. En tout cas, bon anniversaire à Ousmane Dembélé, 29 ans aujourd'hui. Un tout petit peu plus pour notre Roland Motte qui arrive dans un instant. Il va nous parler d'un arbre magnifique que vous connaissez peut-être, c'est le cornouiller du Japon.
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0: Le vendredi, c'est le jour de Roland. Il sera là d'ici, allez, 3h maintenant, entre 9h et 10h, pour répondre en direct à toutes vos questions au 03 83 36 20 20. Mais en attendant, c'est la petite balade matinale dans les jardins, à l'ombre d'un arbre magnifique.
4: C'est la seule personne de Lorraine qui dit engrais et qui est content de le dire avec de la passion. Bonjour Roland Motte.
5: Bonjour Maxime.
4: Engrais, vas-y.
5: Engrais.
4: Voilà, vous voyez, ça, beaucoup de passion. D'accord. On est sur un arbuste en pleine floraison, parce que j'adore cet arbuste. C'est le cornouiller Cousa.
5: Oui, ça m'étonne. Bah, décrivez-le-moi.
4: Alors, c'est un cornouiller qui est cousin.
5: Oui, c'est ça. Alors, il est différent des cornouillers que nous connaissons traditionnellement. Hein, vous savez que d'habitude...
4: Qui pousse dans les cornouailles.
5: Aussi, je ne suis pas sûr, mais bon, ce n'est pas grave. D'habitude, le cornouiller fait du bois très décoratif, un petit peu rouge, un petit peu fluo, même pour certains. Et donc, c'est même jaune aussi. Donc, c'est décoratif avec son feuillage, mais aussi avec son bois pendant l'hiver. Lui, rien à voir, c'est un cornus qui est cousa, et donc ce cousa il fait des fleurs assez grosses, 4 pétales, mais ça pourrait, pour certains en tout cas, il y a des variétés tellement jolies que la fleur est aussi grosse qu'une main, pratiquement, et donc il y en a plusieurs, hein, il y en a plusieurs variétés avec des toutes petites fleurs, mais chaque fois, c'est une fleur à 4 pétales, et au centre, on retrouvera plus tard notre cornouille.
4: Quand vous dites 4 pétales, j'ai l'impression que vous dites 4 couleurs, quadricolore, Bruno Vandelli, vous vous rappelez ou pas ?
5: Non, pas du tout, pas du tout, mais je crois que personne ne s'en souvient.
4: Quadricolore.
5: D'accord.
4: 4 couleurs primaires. Parce qu'il y a 4 couleurs primaires. Vous ne vous souvenez pas de cette réplique ?
5: Non.
4: Bon, bah, je vous invite à la regarder sur les réseaux sociaux.
5: Dans quoi, dans où, dans quel film ?
4: Ce cornouiller cousin, ouais, si différent des autres arbustes à fleurs.
5: Eh ben, en fait, il est un peu comme vous. Alors, non pas qu'il dise n'importe quoi, n'importe quand, mais lui, c'est sa floraison qui est exceptionnelle. Alors, elle ne dure qu'un mois pratiquement, et on la voit grossir progressivement. C'est-à-dire qu'elle est toute petite au début, et on voit grandir ses pétales, et c'est assez impressionnant. Et finalement, c'est une plante qui est pratique parce qu'on la taille pas, elle s'adapte à peu près partout. Elle préfère les terrains un petit peu acide ou argileux, et donc voilà, c'est vraiment plante simple, mais qui est vraiment un spectacle à elle toute seule.
4: Où est-ce qu'on la plante ? Et d'ailleurs, je viens de trouver un Bruno Vandelli, c'était Popstar à l'époque. C'est Popstar. Non mais voilà, je pense. Est-ce qu'on la plante alors ?
5: Alors, si possible en isolé, si possible près d'une terrasse, parce que le spectacle est absolument magnifique, toujours à l'ombre, et puis il lui faut aussi un sol frais, il faut de l'eau, c'est pas le type de plante qui résiste à la sécheresse.
4: Le conseil vert sur le cornouiller cousin ?
5: Eh bien justement, arroser régulièrement, surtout la première année, c'est capital. Et puis après, si c'est dans un coin un peu humide, c'est mieux.
0: Et puis si vous cherchez des plantes, n'oubliez pas qu'aujourd'hui, demain, dans la magnifique abbaye Notre-Dame d'Autré, il y a plantes en fête. Ça dure 2 jours et puis vous trouverez bien sûr du mobilier de jardin, de l'outillage, des arbres, des arbustes et des plantes. Et puis notre Roland arrive d'ici quelques dizaines de minutes maintenant à 9h, 9h, 10h pour répondre en direct à toutes vos questions au 03 83 30.

0: connu le tube de TTD et Terence Trent, Darby, Sign Your Name. Et vous l'écoutez sur Ici Lorraine, il est 6h21. Il était une fois des Lorrains. Des Lorraines est à Azraille aujourd'hui avec Véronique Laure dans une ferme Lorraine où travaille aujourd'hui la troisième génération de la même famille. Anastasia Pierrick et son mari cultivent des fraises et la récolte est repartie pour cette année.
1: Il y a quelqu'un ? Je passe derrière ?
2: Bonjour !
3: Et il y a un monsieur qui vient de passer en courant.
2: C'est mon mari.
4: Voilà. Toujours en train de courir.
1: Chérie, t'as du temps ou pas ?
5: Dans 10 minutes, oui. Bon. On est en train de décharger une benne de tuiles pour le chemin. Mais on n'arrive pas à descendre, il y a un souci hydraulique.
3: Ah, ok, bon, bah, je vous laisse repartir. Ah, puis vous n'êtes pas seul. Bonjour.
6: Je suis le père.
1: Le papa, d'accord.
6: Okay. La ferme, c'était aux grands-parents.
2: Ma grand-mère faisait des vaches laitières. Ma grand-mère faisait la tournée de lait à Baccara. Elle se levait tôt le matin, elle faisait la traite. Après, elle allait vendre dans tout Baccara, elle faisait la tournée de lait.
3: Oui, donc tout le monde dans le secteur connaît la famille, a bu le lait de la grand-mère.
2: Oui, bah, c'est marrant parce qu'au marché à Baccara, je fais le marché le vendredi matin. Il y a plein de monde, des personnes âgées qui me disent « Votre grand-mère, je la connaissais, nous apportait le lait, vous lui passerez le bonjour. » Alors je note les noms, puis je dis « Mamie, il y a Madame Intel qui te dit bonjour. » Ah oui, quelle manie.
3: Bon, vous avez toujours rêvé de cultiver des fraises?
2: Non, c'est un peu par hasard. Mon mari a déjà travaillé dans les fraises pendant 6 ans.
3: Il avait un accent, votre mari, hein?
2: Oui, il est roumain. Mais il faut pas lui dire.
3: Pourquoi?
2: Bah, il dit toujours « Non, j'ai pas un accent. Je suis un Français véritable. »
3: C'est un peu un déni. Oui. Mais vous vous êtes rencontrés en Lorraine, alors?
2: En Irlande. Voilà, moi, je faisais un stage là-bas. Avec l'ENSAIA, il faut passer 3 mois à l'étranger. Lui, il travaillait pour payer ses études. On a emménagé là-bas pendant 6 ans.
3: Ah, et vous avez voulu finalement rentrer?
2: Oui.
3: Et lui, ses parents aussi sont agriculteurs?
2: Ils avaient une petite ferme, oui. Bah, en Roumanie, dans les villages, chacun a un petit peu de terre.
3: Bon, elle m'a raconté votre vie, tout super, quoi.
5: Ah oui, hein? Après, on est contents, on travaille ensemble.
3: Ouais. C'était important, ça, parce que c'est un peu qui tout double, hein, quand même.
2: Oui. Non, on voulait.
3: Vous aviez envie d'être ensemble?
5: Oui, on a envie d'être ensemble. Après, on a les aptitudes, on est un peu complémentaires. Mmh. Moi, je suis plus sur la partie efficace, productivité. Et Anastasia, elle aime bien la qualité et tous les petits détails. C'est la reine de ça. Du coup, on fait bonne équipe, à mon avis.
3: Vous êtes d'accord avec ce qu'il dit?
2: Oui.
3: Lui, il est efficace et vous peaufinez.
2: Voilà.
3: Bon, je vous prends en photo tous les deux, près des fraises, comme ça. Hein, bah justement, en contre-plongée, en dessous, là.
2: Oui, c'est ça.
3: Merci, bravo, félicitations, bon courage, on est derrière vous. Nous, on est fiers qu'il y ait des jeunes aussi qui s'implantent sur le territoire. Et madame m'a dit, non, ce n'est pas vrai, vous n'avez pas d'accent.
5: Oh non, je n'en ai pas d'accent, c'est pas possible.
3: Bon, allez, bah, super, je repars, merci pour votre accueil.
0: Et on peut retrouver les fraises et la bonne humeur de Anastasia Pierrick et de son mari de la ferme de Mazerul ce vendredi, aujourd'hui, sur le marché de Baccara. Et ils seront mardi matin à Saint-Dié-des-Vosges, tous les jours, à la ferme, les après-midi. Voici Louane conduire.
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0: L'Eurovision, c'est ce week-end. Et l'an dernier, c'était Louane avec Maman. Voici sa nouvelle chanson, Conduire.
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0: Nous sommes le vendredi 15 mai, bonne fête à toutes les Denises qui sont à l'écoute ce matin. L'horoscope de Catherine Viguier avec deux tendances aujourd'hui.
4: Une de feu, puis une de terre.
5: Bélier, votre égo en première partie de journée, puis vos richesses matérielles et spirituelles.
6: Taureau, c'est votre journée, celle au cours de laquelle votre belle personne est célébrée.
7: Gémeaux, mettez-vous en retrait, reprenez des forces, vous serez bientôt en pleine lumière.
8: Cancer, agréable journée, vous faites votre place auprès des amis comme de collègues gentils.
9: Lion, journée sérieuse pour vous, mais vous n'êtes pas contre, vous progressez en société ou au travail.
10: Vierge, parfait, au fil des heures, vous vous sentez mieux avec un voyage peut-être en vue.
11: Balance, fin de semaine satisfaisante sur le plan psychologique, mais aussi charnel et financier.
12: Scorpion, si vous rêvez de l'appeler ou de le ou de la rejoindre, eh bien lancez l'invitation.
13: Sagittaire, besoin de clarté dans votre esprit, à votre domicile, enfin un peu partout.
14: Capricorne, la lune en signe de terre vous convient parfaitement, vous passez une très belle journée.
15: Verseau, le foyer est l'objet de toute votre attention, vous allez jouer un rôle majeur au sein de celui-ci.
16: Poisson, vous partez à la découverte d'autres horizons en lisant, en voyageant.
17: Et pour nous tous, eh bien une nouveauté dans notre vie nous enchante.
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0: Excellent, pont de l'Ascension sur Ici Lorraine, dans l'info d'ici quelques minutes. Léo Limon, on va parler du don du sang.
18: Un don toujours aussi important, qui peut sauver jusqu'à 3 vies. Et pendant ce week-end du pont de l'Ascension, les donneurs sont moins nombreux et présents. Analyse à venir sur les besoins en sang dans la région, avec Marie Roussel dans l'info d'ici.
0: Ce sera tout à l'heure. En attendant, il est 6h30, c'est le 90 secondes pour tout savoir sur l'actualité en France et dans le monde. Et on a rendez-vous ce matin avec Valentine Letesse sur votre radio Ici Lorraine. Il est 6h30.
19: Des ados victimes du trafic de drogue à Nantes. Un jeune de 15 ans a été tué hier soir dans une fusillade. Deux autres de 13 et 14 ans sont blessés. Tout le quartier de Port-Boyer est sous le choc.
20: Je suis émue parce que j'ai entendu cette maman crier comme on avait tué son bébé. Elle n'a pas arrêté de hurler. Ça ne peut pas mourir un enfant à 14 ans. Ça ne peut pas mourir en fait.
19: Le ministre de l'Intérieur est attendu à Nantes ce matin. Deux nouvelles plaintes déposées contre Patrick Bruel. Ces femmes l'accusent d'une tentative de viol et d'une agression sexuelle. C'est la seconde fois qu'elle porte plainte après le classement sans suite des premières, faute de preuves suffisantes. Piégé par un chasseur de pédocriminels, un ancien professeur de sport est placé en détention provisoire en Haute-Saône pour proposition sexuelle faite à un mineur, en l'occurrence à un internaute déguisé en jeune fille de 14 ans grâce à l'intelligence artificielle. Le calendrier sera-t-il tenu ? Les négociations pour le rachat de SFR sont censées se terminer aujourd'hui, mais Bouygues, Orange et Free risquent de repousser la date butoir et de prolonger l'inquiétude des 2000 salariés de l'opérateur. Toute la filière du chanvre bouleversée par l'interdiction de vendre des produits alimentaires à base de CBD, tisane, huile et autres bonbons à base de cannabidiol. La mesure entre en vigueur ce vendredi après plusieurs centaines de cas d'intoxication. On connaît désormais la liste des Bleus sélectionnés pour la Coupe du Monde en Amérique. Ils sont 26 et surprise, Robin Risser, Maxence Lacroix et Jean-Philippe Mateta sont du voyage. La liste complète de Didier Deschamps sur ici.fr.
18: Merci Valentine. Dans l'info d'ici ce matin, on s'intéresse au stock de sang, toujours fragile en période de jours fériés. Le pont de l'Ascension n'y échappe pas. Marie Roussel, bonjour.
21: Bonjour.
18: On en parle tous les ans de cette problématique. Expliquez-nous concrètement quels sont les manques.
1: 4 jours fériés, ça correspond à 4 jours sans dons, soit une baisse de 6 000 dons. L'impact est énorme, selon Olivier Durat de l'établissement français du sang dans la région Grand Est.
21: Au plan national, notre niveau de réserve est à peu près à 87 000 poches. L'objectif, c'est qu'on soit entre 95 000 et 100 000 poches. Donc, vous imaginez donc le différentiel. Donc, c'est pour ça qu'on appelle les donneurs à se mobiliser vendredi et puis samedi pour ceux qui veulent venir sur nos collectes et dans nos maisons du long de la région.
1: Les tensions affectent tout particulièrement les groupes O positif et O négatif. L'EFS intensifie donc ses collectes et multiplie les rappels auprès de ses donneurs, que ce soit par mail ou par téléphone. En un an, l'EFS enregistre environ 300 000 dons dans la région.
21: Les jeunes de 18 à 25 ans, ça fait partie de la tranche d'âge qui est la plus nombreuse à venir donner son sang. Ensuite, on perd ses donneurs. Dans la mesure où ils ont d'autres centres d'intérêt, il faut qu'ils cherchent du travail, ils ont à construire leur vie familiale aussi. Et donc les donneurs, on les retrouve à peu près à 35 ans, 40 ans, quand ils sont installés dans la vie active.
1: Quand on donne son sang, on peut venir tous les 2 mois, c'est tous les 15 jours pour le plasma.
18: Le don de plasma qui est moins connu et pourtant essentiel, Marie.
1: C'est un des composants du sang qui contient des protéines et qui est très recherché, notamment pour la fabrication de médicaments pour les personnes immunodéprimées à base d'immunoglobuline.
21: Ce qu'il faut savoir, c'est que la France n'est pas souveraine en la matière. 65% des immunoglobulines proviennent de l'étranger, principalement des États-Unis. Et là, on a un vrai challenge dans les prochaines années, c'est que la France veut réduire cette dépendance en allant d'ici 4-5 ans à plus de 50% des immunoglobulines qui soient produites en France.
1: Un grand plan national a d'ailleurs été lancé, baptisé Ambition Plasma, et pour lequel nous avons tous un rôle à jouer. Il faut donc compter entre 1h30 et 2h pour ce type de don, en comptant la collation. Pour le don du sang, le prélèvement dure en lui-même 10 minutes.
18: Je vous rappelle que la maison du don de Nancy est ouverte aujourd'hui et demain, et qu'une collecte mobile a lieu cet après-midi à Mirecourt de 15h30 à 19h30. Et puis retenez ce chiffre aussi, un don peut sauver 3 vies.
0: Et dans le journal de 7h, Léo,
18: on va parler de l'hôpital de Neufchâteau, contraint de fermer provisoirement près de la moitié de ses lits de médecine pendant 2 semaines à partir de lundi, faute de médecins remplaçants. La CGT de l'établissement s'inquiète de cette décision. Et puis on reste dans les Vosges, direction Étival, où le club de tennis de table joue ce soir la manche allée de la finale du championnat. Johan Gant est allé voir les pongistes vosgiennes.
0: La troisième fois, me semble-t-il, d'ailleurs.
18: Oui, ils affrontent régulièrement en Metz dans ce genre de match coupé.
0: Incroyable, ce club. On les salue, nos championnes. Allez, un petit coup d'œil sur la météo rapide, parce que c'est gris, c'est moche, c'est humide. Alors, on a quelques, peut-être, coins de ciel bleu. Alors, pas chez nous, hein, mais peut-être chez vous. Ce matin, ça va vite se couvrir dans la journée. De la pluie, des averses, des orages même par endroits. Et les températures qui ont bien du mal à monter, 10 à 12 au meilleur de la journée. On a déjà 8 degrés à Bertrichan. Je salue Nadine qui nous a laissé un petit coucou sur notre page Facebook ici Lorraine.

0: Michel Berger avec la groupie du pianiste. Alors vous le savez, avant 7h, il y aura des invitations pour la Foire Expo à gagner à Nancy. C'est le calendrier de la Foire Expo depuis quelques jours sur Ici Lorraine. 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Mais tout d'abord, on part en balade.
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0: À 6h40 avec Jérôme Prodhomme qui tous les matins nous prouve que quand c'est Lorrain, c'est fin bien.
3: Si j'avais trois lacs à choisir dans les Vosges, voici ceux que je choisirais perso. Évidemment, je commencerai par le roi des lacs, immense, le lac de Gérardmer. C'est chaque fois le même plaisir de le voir découvrir au sortir du Béillard et d'avancer vers la ville en l'ayant sur sa droite. J'adore le coin de la villa, mon plaisir, la voir se refléter dans les eaux calmes de cet endroit décidément étonnant, hein, avec 20 millions de mètres cubes. Il faut dire qu'il y a de quoi mettre de la

0: flotte dans l'endroit, puisque le lac, il fait quand même 2 km de long, 760 mètres de large, et il atteint même 38 mètres de profondeur à certains endroits, ce qui veut dire que certains poissons jérômois voient à peine la lumière. L'autre lac, il est de l'autre côté du col, le fameux lac des Corbeaux, à la Bresse. C'est vrai que le nom ne fait pas rêver, hein. Enfin, disons que lac des Corbeaux, ça fait un peu penser à un décor, vous savez, pour un thriller qui se passerait dans nos montagnes. Mais voilà, les corbeaux n'ont rien de volatile. Ben oui, ces corbeaux, on l'oublie souvent, sont une déformation des courbeaux, des courbes, des arrondis, quoi. Et c'est le moins qu'on puisse dire quand on regarde ce lac du dessus, parfaitement rond, et qui se tâte d'un gris lumineux quand la lune s'y reflète, trouvant là peut-être le miroir idéal. Et puis, le troisième lac, moins connu, c'est le lac de la Mai, du côté de Vexincourt, entre Saint-Dié-des-Vaux, Gérard, on l'étape, pour vous situer un petit peu l'endroit. Ici, au-dessus de la rouge pierre du Grès, si typique de nos Vosges de l'Est, on trouve ce lac bordé de feuillus et de sapins, et honnêtement, on ne peut pas voir plus clair que les eaux de ce lac-là. Elles sont tellement transparentes qu'on voit vraiment littéralement ce qu'il y a en dessous. On voit tout, comme on aimerait tout voir d'ailleurs dans la vie. Un lac plein de mystères pourtant, lui qui est porteur de légendes, comme celle de ces villageois que le diable aurait fait danser, jusqu'à ce que, oubliant d'entendre les cloches de la messe, ils aient été ensevelis sous les eaux, condamnés à danser pour l'éternité. En même temps, il y a pire, hein, remarquez. Il paraît qu'on les entend taper du pied le soir venu. Un lac, le lac de la Mai, qui se laisse découvrir en dehors des grands chemins touristiques pour celles et ceux d'entre vous qui savent qu'ici bat le cœur de ces Vosges qui vous saisissent l'âme à bras le corps pourvu que vous y passiez un peu de temps.
1: Oh, comme c'est bien dit mon Jérôme. Tiens, puisque on s'est promené du côté du lac du Corbeau à la Bresse et qu'on a parlé de don du sang dans les informations avec Léo Limon, notez que lundi 18 mai, le don du sang s'arrête à la salle des fêtes de la Bresse. Ce sera entre 16h et 19h30. Dans un instant, rendez-vous avec notre véto Pierre Fabin. Ça vous est peut-être déjà arrivé votre chat qui vous ramène un cadeau, une souris sur le tapis du salon. Ça fait pas toujours plaisir, mais pourquoi fait-il ça? La réponse dans un instant.
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1: 6h44, bon réveil à l'écoute d'ici Lorraine. Alors c'est un réveil que l'on préférerait tous éviter, ça vous arrivera peut-être ce matin, vous posez le pied par terre et la surprise, une souris à moitié dévorée trône fièrement sur le tapis du salon. À côté, votre chat vous regarde avec insistance en poussant un petit miaulement de triomphe. Le docteur Pierre Fabin, notre vétérinaire, décrypte avec nous cette petite livraison très spéciale.
8: Alors c'est une attention très touchante, mais on va tordre le cou à cette idée très humaine du cadeau de remerciement. Pour comprendre ce geste, il faut observer comment les félins fonctionne à l'état sauvage. Dans la nature, une mère chatte ramène des proies à ses chatons pour deux raisons. Les nourrir et leur apprendre à chasser. Si votre chat vous ramène une souris au pied du lit, ce n'est pas pour vous remercier, c'est parce qu'il vous considère comme un membre de sa famille, mais un membre totalement incompétent en matière de survie. En résumé, il prend soin de vous parce qu'il a bien remarqué que vous étiez bien incapable d'attraper un oiseau vous-même.
1: Donc il nous prend pour de gros chatons maladroits. Parfois, la pire des surprises, c'est quand la souris est encore bien vivante et qu'elle part se cacher sous le canapé. Pourquoi ne pas finir le travail alors?
8: Alors, c'est là que le cours de chasse passe au niveau supérieur. La mère chatte fait exactement la même chose avec ses petits. Elle commence par ramener des proies mortes, puis quand ils grandissent, elle ramène des proies blessées ou vivante pour qu'il s'entraîne. C'est littéralement une invitation à la pratique. Il vous dit, allez, à ton tour, montre-moi ce que tu sais faire. Il y a aussi une autre explication plus pragmatique. Votre maison est le cœur de son territoire, la zone la plus sécurisée. Il ramène sa prise à l'abri des autres prédateurs pour la consommer au calme. Mais une fois à l'intérieur, il préfère finalement aller manger ses croquettes qui l'attendent et il abandonne sa proie sur votre paillasson.
1: Bon, l'intention est bienveillante, mais le résultat est souvent traumatisant pour nous. Comment est-ce qu'on doit réagir face à cette offrande? Est-ce qu'il faut le gronder pour l'empêcher de recommencer?
8: Et surtout pas, il ne faut jamais gronder un chat qui ramène une proie. Chasser est à son instinct le plus profond. Le punir pour cet acte, c'est le punir d'être un chat. Il ne comprendrait pas votre colère et ça va générer un stress immense. La meilleure réaction, même si c'est difficile, c'est de l'ignorer poliment. Attendez simplement qu'il tourne le dos pour faire disparaître le cadavre discrètement. Si vous voulez limiter le massacre de la petite faune locale, la meilleure astuce, c'est d'épuiser son instinct de prédation. Jouer avec lui tous les jours avec une canne à pêche. Un chat fatigué est un chat qui chassera beaucoup moins.
1: Merci docteur Pierre Fabien, qu'on trouve tous les jours sur Ici Lorraine. Vous le savez, c'est le week-end de l'Eurovision, ce sera samedi et c'est Monroe qui représente la France. Et une chanson incroyable. L'Eurovision en 1974, c'est la malédiction de Dany. On est 3 ans avant Marie-Myriam. Dany doit représenter la France et au dernier moment, elle ne participe pas. Pourquoi ? Parce que la France perd son président Georges Pompidou. C'est finalement, elle était favorite Dany, hein, c'est finalement le groupe ABBA avec la chanson qui va le faire connaître, ce groupe-là qui va remporter l'édition 1974. Dany reviendra bien des années plus tard grâce à Étienne Dao et cette chanson comme un boomerang.

de Dao Denis comme un boomerang. Vous l'écoutez sur Ici Lorraine. Allez, un petit coup d'œil sur l'actualité SNCF, vous le savez, ce week-end, et d'ailleurs pour un petit moment maintenant, il y a des perturbations en gare de Nancy. Plus aucun train n'arrive ni ne part à partir de ce soir 23h jusque dimanche matin, dimanche 11h. Alors ce sont des raisons de travaux, hein, tout simplement, on change des aiguillages. Aucun train n'arrive, aucun train ne part, aucun train ne passe, ce qui va entraîner pour tous les voyageurs quelques difficultés. Des cars de substitution seront mis en place jusqu'à Lorraine TGV, et puis de nombreux TER seront supprimés, plus de TGV également, en particulier depuis Paris. Prenez vos dispositions, ce sera encore le cas le week-end du 29 mai et le week-end du 22 mai, donc encore deux week-ends après celui-ci avec des perturbations en gare de Nancy. Bon, c'est pas forcément une belle journée pour aller faire des vide-greniers et des brocantes, mais on va quand même se donner du courage et partir au Girmont-Val-d'Ajol aujourd'hui pour la 21e fête du vieux matériel agricole avec des démonstrations, une bourse aux pièces détachées. Vous trouverez de quoi manger également. Et puis, il y a toujours ce qui est très couru, une exposition de mécanique ancienne couplée à la brocante qui existe depuis pratiquement 20 ans maintenant au Girmont-Val-d'Ajol. Aujourd'hui donc et demain pour faire de bonnes affaires. En général, quand il pleut, il y a moins de monde. Et c'est toujours là qu'on essaie de tirer les prix vers le bas et de pouvoir repartir avec pas mal de choses. Donc rendez-vous aujourd'hui et demain pour la 21e fête du vieux matériel agricole et la 19e brocante du Girmont-Val-d'Ajol. Ah oui, cette petite musique, vous la connaissez. Cette petite musique, c'est celle qui, dans un instant, vous permettra de repartir avec des entrées pour la Foire Expo de Nancy. Hein, c'est bientôt. Hein. Si vous voulez vos quatre entrées pour aller vous promener, pour aller discuter, pour aller passer un bon moment, on ne sort pas forcément avec des achats, mais en tout cas, c'est une tradition, la Foire de Nancy. 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Alors, qui ça ne dirait pas? Ben, il suffit de nous appeler. 03 83 36 20 20. 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Bonne chance à tous. 6h52, nous sommes le 15 mai mi-mai. Week-end de l'Ascension, pont de l'Ascension. Si vous vous réveillez, bah déjà bon réveil. On voit pas tout de suite les volets, c'est un petit peu gris. Écoutez plutôt la radio avec Dire Straits, c'est parfait pour se réveiller. Voici Money for Nothing, vous l'écoutez sur votre radio locale en Lorraine, ici Lorraine.

0: Russell fait toujours ça. Dire Straits avec Money for Nothing. Vous l'écoutez sur Ici Lorraine. Pour la foire, c'est pas tout de suite, hein. C'est traditionnellement la deuxième semaine du mois de juin, du 6 au 14 juin prochain au Parc des Expositions de Nancy. Et vous croiserez peut-être dans les travées Laurette. Bonjour Laurette.
1: Bonjour Nathalie, contente de vous avoir.
0: Oh, bah, aussi. Puis alors, vous n'êtes pas très loin de la foire, vous êtes à Vendeuvre.
1: Oui, tout à fait.
0: Mais plutôt côté Jarville, plutôt côté village, vous êtes où?
1: Vendeuve, Vélodrome.
0: Vendeuve, près de la fac.
1: Oui, voilà, Vélodrome.
0: Un quartier qui change, je trouve, en ce moment. Alors, Laurette, qu'est-ce que vous faites par ce beau temps aujourd'hui?
1: Par ce beau temps, moi, je suis au Resto du Cœur, à l'association Resto du Cœur, donc j'y vais régulièrement.
0: Ouais.
1: Aujourd'hui, c'est ouvert, hier, c'était fermé, donc voilà.
0: Donc, vous discutez, vous distribuez les repas.
1: Oui, voilà, tout à fait.
0: Vous passez un bon moment. Ça fait longtemps que vous faites ça, Laurette?
1: Oui, ça fait bien 7 ans, 7-8 ans, oui, avant d'eux.
0: Est-ce qu'on cherche toujours des bénévoles? Je sais que c'est souvent le cas, hein, sur les Restos du Cœur. Est-ce qu'avant d'eux, vous avez besoin de monde?
1: Oui, toujours, il y a toujours besoin. Oui.
0: Des compétences en particulier ou pas?
1: Pardon?
0: Des compétences en particulier?
1: Oh non, pas du tout, non. Bon. Motivation,
0: bonne humeur, sourire, voilà. C'est tout ce qu'il faut, comme Laurette.
1: Sourire et motivation.
0: Vos 4 entrées, c'est gagné, Laurette. Et puis, on croise les doigts pour le 11 juin prochain, qui c'est peut-être la bicyclette électrique. Hein,
1: oui, j'irai en vélo au Resto du Cœur.
0: Ce sera super. On vous embrasse, Laurette. Bonne journée à vous.
1: Oui,
0: gardez
1: votre sourire. Bonne journée et merci beaucoup.
0: Au revoir. Merci à vous.
1: Au revoir.
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0: Rendez-vous tout à l'heure à 11h avec Jérôme Prodhomme, la quiche des champions, c'est surtout l'occasion de se marrer.
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5: Qu'est-ce qu'il faut comme qualité pour être bouliste, Gilles?
6: Des boules.
7: Dont deux seulement vous appartiennent, voilà. Inévitablement. Hein.
6: Non, la précision.
5: La précision, ah ouais.
7: Ambiance. Un tube de Michael Jackson, j'adore. Alors Mozart, vous l'aviez reconnu, Mozart, dont je rappelle aux Nancéiens qu'il a été un de nos premiers touristes. Je suis retombé il n'y a pas longtemps sur un papier. Il a écrit une lettre à son père depuis un café de la place Stanislas, qui se trouve être le Jean Lamour aujourd'hui. C'est le plus ancien café de Nancy. Et il a écrit à son père, très jolie ville, avec de très jolies nouvelles places, puisque la place Stan était toute neuve. Alors on va parler de Mozart, et on va demander à Jean-Pierre Besse, le président de Hollywood. De quelle couleur étaient les cheveux de Mozart? 20 secondes de réflexion, top chrono. On aime bien un petit Mozart. Il paraît que ça fait lacter les vaches.
0: Ah.
7: Ça augmente la production de lait des vaches. Elles aiment
0: les
7: Mozart.
0: Cheveux de Mozart?
7: Non, la chanson de Mozart, les tubes de Mozart. Alors, Jean-Pierre.
8: La couleur du lait.
7: Vous dites blanc. Quoi alors? Blanc, il avait les cheveux blancs, même à 15 ans? Ah, ils avaient des perruques, les vieux, à l'époque. Hein. C'était pas l'Alcazar, mais...
8: Alors?
7: Eh ben, trop tard. Ben, c'est blond. Il était blond.
8: Ah bon.
7: Mozart, il était blond. Pas de points pour les gardiens du patrimoine.
8: J'ai les deux premières lettres.
7: Oui, c'est vrai, il n'a pas tort.
0: Merci beaucoup, Jérôme, qu'on retrouvera tout à l'heure à 11h. Et c'est aujourd'hui que vous saurez qui repart avec le repas pour deux personnes au cottage. C'est la famille Mongin sur les hauteurs de Brabois.
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0: Excellente journée à l'écoute d'Ici Lorraine. Nous sommes le 15 mai, il est 7h. Le journal est présenté par Léo Limon. Bonjour Léo.
9: Bonjour Nathalie, bonjour à tous.
0: Près de la moitié des lits de médecine de l'hôpital de Neufchâteau fermés provisoirement.
9: Dès lundi et pour deux semaines, 17 des 38 lits de l'établissement seront fermés. La direction n'a pas eu d'autre choix parce que malgré d'importantes recherches, elle n'a pas trouvé les deux médecins remplaçants qu'elle espérait. Patrick Fournier est le délégué CGT de l'hôpital et il n'a tout simplement jamais vu ça.
10: Ça fait 40 ans que je suis agent, donc je suis technicien de laboratoire. J'ai jamais connu des problèmes comme ça où on est obligé de fermer sur des absences qui sont programmées de médecins, où on n'arrive pas à trouver de remplaçant. J'ai jamais vu ça. Avant, si on résume, la médecine, c'était 90 lits. À cette heure-ci, il en reste 38. On subit directement les réformes de santé et le manque de médecins. Hein. À la CGT, on redoute une dégradation majeure de la prise en charge, des attentes prolongées aux urgences, un épuisement des équipes soignantes, un risque accru de perte de chance pour les usagers. Bon, la prise en charge, elle va se faire au niveau des urgences, il n'y a pas de souci. Après, il va falloir leur trouver une place en médecine. S'il n'y a pas de place, on va les renvoyer chez eux. Ou alors, ils vont être redirigés vers Nancy ou Épinal.
9: Et la direction de l'hôpital assure qu'elle continue à chercher une solution de remplacement dans l'espoir de pouvoir lever cette fermeture provisoire. Dans les hôpitaux vosgiens et partout ailleurs en France, ce week-end de l'Ascension est appréhendé avec un peu d'appréhension et de doute parce que les stocks de sang sont plus que jamais sous tension. Il manque 6000 poches en Grand Est. Un don peut sauver 3 vies et la maison du don du sang à Nancy est ouverte aujourd'hui. Et une collecte mobile est organisée à Mirecourt à l'espace Flambeau de 15h30 à 19h30. Une mission scientifique va être envoyée à Ushuaïa sur l'origine de la contamination à l'antivirus. Alors qu'en France, la totalité des cas contacts présents ont été testés négatifs, selon la ministre de la Santé. Et malgré cela, de nombreux Français se sont rués dans les pharmacies ces derniers jours. En une semaine, la demande a été multipliée par 5 en France pour les masques FFP2. Selon nos confrères de France Inter, et la nancéenne Hélène Rossino, un médecin spécialiste en santé publique, y voit une conséquence de la gestion du Covid à ses tout débuts en 2020.
11: Je pense qu'on a quasiment tous été assez traumatisés par l'épisode du Covid, et en particulier par la cacophonie qu'il y avait eu au début autour des masques, où on nous disait qu'il n'y en avait pas eu besoin, puis finalement il y en a eu besoin. Donc je pense que les gens préfèrent anticiper au cas où. Ça ne veut pas dire qu'ils sont nécessaires. La situation est pour l'instant aujourd'hui bien circonscrite, et le virus ne circule pas en population générale. Donc est-ce qu'il y a besoin de se ruer sur les masques ? Non, mais il ne faut pas oublier qu'il y a d'autres virus qui circulent très régulièrement, et reprendre un peu nos gestes barrières au lieu de se ruer à chaque gros virus qui fait les titres, ça serait mieux, ça aurait plus de sens. Les masques et les gestes barrières, ça devrait être des accessoires du quotidien et pas un truc dont on a besoin dès qu'il y a un gros titre sur un nouveau virus qu'on découvre.
9: Les gestes barrières, justement, on en parle à 8h-10. Au-delà de cette actualité de l'antivirus, respectez-vous encore les gestes barrières? Avez-vous du mal à les faire appliquer autour de vous? Ou alors, est-ce que vous aimeriez avoir un peu plus de rigueur sur ces gestes? Venez nous en parler au 03 83 36 20 20.
0: De la grêle hier soir sur la RN57 et un carambolage.
9: 5 voitures qui se sont rentrées dedans vers 16h30 entre Saint-Nabor et Pouxeux, sens Remiremont-Épinal. La circulation a été coupée, ça a fait de gros bouchons. Et sur les 18 personnes impliquées, 2 sont blessées selon les pompiers. Des perturbations aussi sur les rails. Hier, un TER a percuté un homme à hauteur de Blénaud-les-Pont-à-Mousson vers 14h. Il est décédé. La circulation des trains a été coupée entre Nancy et Metz dans les deux sens pendant plus d'une heure. Si vous avez prévu de prendre le train justement ce week-end, vérifiez bien vos déplacements parce qu'aucun train ne passera en gare de Nancy de ce soir à 23h jusqu'à lundi. La SNCF en profite pour faire de gros travaux d'aiguillage. Des bus de remplacement sont prévus pour les trajets régionaux. Des trains supplémentaires seront mis en place à la gare de Lorraine TGV. Brocante pluvieuse, brocante heureuse. Voilà pour ce week-end marqué par un temps qui n'est pas des meilleurs, c'est vrai, mais avec beaucoup de brocantes organisées, c'est la tradition. Hier, celle de Croix-Mare à côté de Lunéville a tenu bon malgré la pluie. Une brocante importante pour la MJC du village qu'il organise tous les ans. Alain Valdener est le coprésident.
12: C'est pas notre seule ressource, c'est notre ressource principale. Mais avec cette ressource-là, on fait profiter beaucoup les jeunes du village sur des animations qu'on fait principalement pour eux, le hip-hop. On a des cours de hip-hop et là, ce bénéfice-là est injecté principalement sur des activités de ça. On a démarré une activité chorale enfant. Pareil, il n'y a pas à se cacher, hein, les déficitaires, mais c'est cette brocante-là qui comble et au moins on fait plaisir à quelques enfants. Donc voilà, c'est notre but.
9: On retourne dans moins d'une demi-heure à 7h30 dans l'info d'ici, dans cette brocante de Croix-Mar avec Isabelle Baudry.
0: Les joueuses de tennis de table d'Étival et Raoul Étape disputent un match crucial ce soir.
9: Ouais, c'est la finale aller de première division face à leur rival Messine. Les deux meilleures équipes de la saison s'affrontent ce soir, Yoann Gant.
13: Metz fait figure de grand favori, mais Yang Ziliu, 30e joueuse mondiale, sait que la SRTT doit jouer sa chance à fond.
14: Je me sens très excitée avant cette finale. Nous avons vraiment travaillé dur pour y parvenir et je suis certaine que tous les membres de l'équipe sont prêts. Metz est une équipe très forte. Chaque joueuse possède un très bon niveau. Je pense qu'il ne faut pas penser au résultat final. Il faut qu'on se concentre sur chaque point, sur chaque set et on verra ce que ça donne à la fin. Nous avons perdu contre elle lors de la saison. Stina avait réalisé une belle prestation. Elle avait remporté son match. Ce soir, j'aimerais bien, à mon tour, apporter quelque chose à l'équipe.
13: Stina, c'est la Suédoise Kristina Kallberg, 80e mondiale, arrivée il y a 2 ans à la SRTT. En plus du défi sportif, elle a trouvé une ambiance chaleureuse dans ce club atypique au sein d'une petite ville et elle s'y épanouit.
14: Oui, je pense que c'est vraiment très particulier ici et je n'ai jamais autant senti ailleurs cette impression d'appartenir à une famille dans ce club. Parce que c'est une ville assez petite et j'ai l'impression que le club y prend une grande place. Les gens apprécient de venir et revenir nous voir jouer et je pense que cela aussi, ça donne l'impression d'être comme une famille. Je trouve cela adorable.
15: It's really lovely.
13: Et le soutien promet d'être massif puisque toutes les places pour cette finale aller ont été vendues.
9: La SRTT a déjà remporté le championnat en 2019. Et la dernière finale perdue, c'était en 2023 et déjà face à Metz.
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9: Nathalie, je vois par la fenêtre, au-dessus de Nancy, en tout cas un ciel plutôt grosso modo dégagé. Qu'est-ce que ça donne?
0: Je vous demande quelques secondes parce que je suis en train d'écrire une lettre de protestation à Météo France. Que les seins de glace s'est terminé normalement. Et bien figurez-vous qu'on a encore des températures négatives sur les Vosges cette nuit. Donc non.
9: C'est problématique.
0: C'est problématique, c'est terminé.
9: On va semer la pagaille dans les jardins avec tout ça.
0: Oui, vous avez raison, il fait très gris. Et ça va durer comme ça toute la journée. Des nuages, de la pluie qui va se renforcer en journée. Des orages et voire même de la neige au-dessus de 1100 mètres d'altitude. Non, je l'ai plus. Vendredi est pas terrible. Samedi, à peine mieux. On espère avoir un petit peu plus de soleil dimanche et la semaine prochaine, mais c'est pas gagné quand même. Alors, ce qui est sûr, c'est qu'on aura une remontée des températures à partir de mardi. On va repasser au-dessus des 20 degrés. C'est déjà ça. Ça va faire sécher tout. Et on espère le retour du soleil. En attendant, fermez les volets, restez au lit et faites une grasse matinée.
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0: Un petit coucou quand même à tous ceux qui nous mettent des messages sympas sur la page Facebook d'ici Lorraine. Nadine qui est à Bertrichan, 8 degrés, de la chance Nadine. Jérémy à 4 à Pagny-la-Blanche-Côte, Bernadette 5 à Lubine et André 5 à côté d'Épinal à Édouale. Voici l'aventurier. Indochine, excellente matinée, bon réveil, nous sommes le vendredi 15 mai, il est 7h09.

0: Indochine, l'aventurier, vous l'écoutez sur Ici Lorraine.
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0: 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Et avant cela, l'humeur de Gérald Roux, Léo.
3: On va parler d'un sujet qui agite parfois les conversations de famille, les finances des adolescents.
0: Bon, ce sera dans un instant et j'espère que mes enfants n'écoutent pas.
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3: Mon œil avec Gérald Roux ce matin, un sujet qui agite beaucoup de familles. On parle de sous, de finances, d'économie, mais pour les adolescents, Gérald.
5: Oui, parce que c'est décidé, au collège, à la rentrée prochaine, l'éducation économique, budgétaire et financière sera généralisée à toutes les classes de 4e. L'idée est d'apprendre aux ados quelques notions de base d'économie. Quelques heures dans l'année y seront consacrées. Alors on se rassure, ce sera du concret, comme gérer son budget au moment où les ados reçoivent leur argent de poche, apprendre les différentes manières de payer alors que les moyens de paiement se multiplient, comment fonctionne une banque, comment fonctionne l'épargne, le crédit. Le programme prévoit aussi d'ajouter quelques notions d'économie générale. Il y a quelques mois, un sondage révélait que 40% des 18-24 ans avaient déjà consulté une intelligence artificielle pour des conseils financiers. Plus simplement, en décortiquant sa première fiche de paye, en remplissant sa première déclaration d'impôt, combien de jeunes adultes se sont dit un jour « ça, j'aurais bien aimé qu'on m'en parle pendant mes études ». Car au collège, on nous fait découvrir les mitochondries, on nous apprend le théorème de Pythagore, c'est très bien, mais on ne s'en sert pas forcément beaucoup dans la vie de tous les jours. Alors que la notion de taux d'intérêt, par exemple, ça peut être très utile quand on emprunte de l'argent ou qu'on en prête. Dans certaines familles, très vite, les enfants sont mis au courant par leurs parents. Ils vont jongler très jeunes avec les notions d'argent, de finance, et ça va leur servir toute leur vie. Dans d'autres familles, en revanche, ce sera moins le cas. C'est pour ça que cet enseignement économique en 4e peut aider à démocratiser toutes ces notions très utiles, ne serait-ce que pour échapper aux arnaques financières qui pullulent sur les réseaux sociaux ou simplement sur le net en général.
3: Merci à vous Gérald Roux, c'était mon œil.
0: Et tout à l'heure Léon, on va faire un petit tour au château de Fléville.
3: Ouais, ici ça marche à l'occasion de Terra Lorena, deuxième édition qui se prépare, ce spectacle de son et lumière. 24 000 spectateurs l'an passé. Cette année, 350 bénévoles seront sur le pont avec un thème, la vie du roi de Pologne et duc de Lorraine Stanislas.
0: Et la billetterie est ouverte hein, d'ailleurs si vous voulez déjà prendre vos billets. Allez, Gloria Gaynor, I Will Survive. Et puis dans un instant, ce magnifique spectacle Terra Lorena sur ici. Lorraine, il est 7h16.

0: quitte son homme et qui dit que bah, elle survivra. Voilà, qu'elle peut se débrouiller toute seule. Un hymne féministe et féminin. I Will Survive, Gloria Gaynor sur Ici Lorraine. Merci Romain pour le petit coup de fil au 03 83 36 20 20. Romain qui nous signale à Toul, entre le magasin Colruyt et l'échangeur de la Nationale 4, un animal mort, apparemment c'est une biche, qui est sur la route. Donc voilà, soyez prudents, et puis soyez prudents parce qu'il y a des animaux qui traversent un petit peu partout hein, en ce moment. Donc attention à la collision entre le magasin Colruyt et l'échangeur N4, une biche morte sur la route. Merci Romain pour le petit coup de fil 03 83 36 20 20. Léo, comme tous les jours, on a rendez-vous avec Ici Ça Marche, avec un spectacle aujourd'hui sur l'histoire de la Lorraine.
1: Terra Lorena, deuxième édition. La précédente a réuni 24 000 spectateurs l'an passé. Spectacle son et lumière organisé à partir du 25 juin et pour 3 semaines au château de Fléville. La billetterie est ouverte, le thème cette année, la vie du roi de Pologne et duc de Lorraine, évidemment Stanislas. Et Jules Haus, vous avez assisté au premier week-end de répétition. C'est le début d'une véritable aventure pour les 350 bénévoles et l'équipe de l'association.
2: Ils sont assis sur la pelouse, sous un grand soleil, avec en face d'eux le château, qui sera le décor de leur prestation dans un peu plus d'un mois. Mais avant ça, les bénévoles prennent un cours d'histoire du metteur en scène Damien Fontaine.
3: Il devient donc duc, mais en ayant fait brûler ce Melchior de la Vallée.
2: Emma et Jeanne, la vingtaine, font partie des nouvelles recrues.
4: Bon, je trouvais ça marrant, alors je me suis dit pourquoi pas. Ça va être super chouette en plus de se mettre dans la peau avec les costumes d'époque. Enfin, ça va vraiment être une expérience, je pense, un peu folle.
2: Jérôme, lui, avait l'un des principaux rôles l'an passé dans le spectacle. Il rempile pour 2 mois, un de répétition et un autre de représentation.
5: Eh ben, parce que l'année dernière, c'était très sympa. On a rencontré des personne qui était chouette, avec qui on a lié des amitiés, et du coup, bah, comme on est toujours à proximité, ça permet de sortir un peu du quotidien, on s'est dit, allez hop, on refait encore une année.
2: Pour ce premier week-end de travail, les bénévoles passent un petit casting sous la direction de Camille Comparon et son micro-casque.
6: Je vais vous voir romantique, amoureux. Vous savez ces petits papillons dans le ventre qu'on a, vous savez ?
2: Elle est comédienne et co-metteuse en scène du projet.
7: Nos comédiens bénévoles, amateurs, vont apprendre à bouger leurs lèvres, à jouer sur les voix qu'ils entendent. C'est un playback, mais il ne faut pas juste bouger des lèvres comme une marionnette intataillée.
2: Le spectacle retrace la vie de Stanislas, roi de Pologne et duc de Lorraine. Un changement complet d'époque par rapport à Terra Lorena 1, mais il n'y a pas que ça qui change.
8: Alors, je m'appelle Sacha Pisano, je suis le président de l'association qui organise et produit le spectacle Terra Lorena.
2: Les spectateurs sont invités à venir profiter du site beaucoup plus tôt.
8: Tout l'espace restauration buvette qui a été repensé pour vraiment que les personnes puissent venir voir le spectacle, mais aussi passer un vrai moment convivial.
2: Cette année encore, les spectacles vont se terminer par un feu d'artifice. Des feux d'artifice qui ont gêné des riverains l'an passé. Les organisateurs travaillent donc aussi sur l'acoustique pour réduire les nuisances sonores.
1: Merci à vous, Jules Haus, Terra Lorena. C'est du 25 juin au 19 juillet et la billetterie est ouverte.
0: Salut Damien Fontaine, qu'on entend très régulièrement sur sa radio, puisqu'il est lorrain. Ici Lorraine.
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0: Ah là là, quel beau cadeau. Non, Léo, vous ne pouvez pas jouer.
1: Ah, dommage.
0: Un colis d'une valeur de 200 euros de la Maison Moine en Étac Sertigny, la Maison Moine qui tous les ans fait des journées portes ouvertes. Ce sera du 23 au 25 mai, du samedi au lundi, entre 10h et 19h chez eux à Étac Sertigny. Alors nous, on vous offre ce colis d'une valeur de 200 euros. 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Si on ne le sait pas, on ne sait pas que c'est de la rhubarbe. On pense que c'est du raisin qui est proposé sur les plus grandes tables du monde. Il y a le salomon. Alors le salomon, c'est un pétillant. On a le rubis, ça c'est un jus de rhubarbe, un jus de pomme. 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On écoute la chanson de Michel Delpech. À l'intérieur, il manque un mot, faut le retrouver. Et puis vous nous appelez 03 83 36 20 20.

c'est comme un quelque chose qu'on n'a pas dans le ciel aujourd'hui. Dans le gris du ciel, si vous l'avez, 03 83 36 20 20, bonne chance à vous. Voici Daniel Balavoine, Lipstick Polychrome, il est 7h24.

0: Daniel Balavoine, c'est Lipstick Polychrome sur Ici Lorraine.
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0: Bonjour Chantal.
3: Bonjour Nathalie.
0: Chantal qui est à Certigny, ça va chez vous? Soleil,
3: non,
0: chaleur? Ah oui.
3: C'est à Girocourt.
0: Non mais vous savez pourquoi je dis ça? Parce que je veux vous envoyer à Certigny, je veux vous envoyer à la Maison Moine. On n'est pas très loin, on est à une vingtaine de kilomètres. Hein,
3: c'est ça, oui.
0: Bon, grand soleil, forte chaleur.
3: Oui, que ça dure. C'est bon.
0: Attention au coup de soleil, hein, quand même, hein, Chantal.
3: Oui, c'est ça.
0: Bon, aujourd'hui, alors, quel était le moment manquant dans la chanson de Michel Delpech?
3: Le soleil.
0: Ben justement, on va vérifier.
4: C'est comme un soleil.
0: Voilà, c'est la chose qu'on ne verra pas aujourd'hui. Dans la chanson, c'est déjà ça. Donc, vous repartez avec ce colis d'une valeur de 200 euros. Il y a plein de choses dedans. Vous connaissez la Maison Moine, Chantal?
3: Ah oui, très bien. Oui.
0: Le crayon, vous avez déjà goûté?
3: Oui.
0: Bon, vous goûterez le Salomon, ça c'est le pétillant, puis il y a plein d'autres choses. Il y a du miel, des biscuits, beaucoup, beaucoup de choses dans ce coffret pour vous. Et n'oubliez pas, les portes ouvertes, c'est du 23 au 25 mai.
3: Oui, on compte y aller. Hein.
0: Bon, ça tombe bien. On vous embrasse, Chantal, bonne journée.
3: Moi aussi, merci. Au revoir, Nathalie.
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0: Et dans un instant, Léo, on ira avec son parapluie chiné.
5: Ouais, la brocante de Croix-Marc qui s'est tenue hier. Il y a beaucoup de brocantes hein, tout ce week-end en Meurthe-et-Moselle et dans les Vosges. Brocante, vous allez le voir, perturbée un petit peu par la pluie, mais ceux de Croix-Marc ont tenu bon.
0: Et tout de suite, 90 secondes pour toute l'actualité en France et dans le monde. C'est avec Valentine Letesse, il est 7h30.
6: Un ado de 15 ans tué par balle dans un hall d'immeuble, un autre de 13 ans entre la vie et la mort et un troisième de 14 ans blessé. L'insupportable bilan d'une fusillade hier soir à Nantes. Un règlement de compte selon le procureur sur fond de trafic de drogue. La vidéo a fait le tour des réseaux et des chaînes d'infos. Un ancien professeur de sport est placé en détention provisoire en Haute-Saône, piégé sur internet par un chasseur de pédocriminels. L'internaute a changé son apparence en jeune fille grâce à l'intelligence artificielle. L'endiguement total de l'antivirus en France est tout à fait possible ce matin. Un épidémiologiste l'affirme au vu des tests négatifs des 26 cas contacts des passagers de l'HV Ondus, le bateau de croisière à bord duquel 3 passagers sont morts du virus. Vous pouvez le fumer mais plus manger de CBD. Tous les produits alimentaires au cannabidiol, tisane, huile et autres bonbons sont interdits à la vente à partir d'aujourd'hui. Certains contiennent des substances interdites, la cause de plusieurs centaines d'intoxications. Des absences surprises chez les Bleus sélectionnés pour la Coupe du Monde de foot en Amérique. Didier Deschamps a dévoilé une liste de 26 noms hier soir et Lucas Chevalier comme Eduardo Camavinga reste sur la touche. La toute première prestation en direct de la France à l'Eurovision. La chanteuse Monroe a interprété sa chanson Regarde hier soir et à la veille de la finale du concours de chansons européen demain à Vienne en Autriche. C'est à voir dès maintenant en vidéo sur ici.fr.
5: Merci Valentine. Dans l'info d'ici, on sort nos vieilles assiettes, jeux de société ou autres bibelots encore. Direction la brocante. Il y en a des dizaines hein, tout le week-end dans Meurthe-et-Moselle et dans les Vosges. Alors forcément, c'est un peu mieux quand il fait beau et un petit peu plus chaud. Mais hier à Croix-Marc, la pluie n'a pas démotivé les plus valeureux brocanteurs, Isabelle Baudrier.
7: Il dépose déjà des premières trouvailles dans son coffre, notamment des petits bols en faïence.
8: Moi j'achète principalement de la barbotine. Certaines pièces, je les revends.
7: Christian vient de Dongevin, non loin de là.
9: Donc là, vous venez de décharger et vous y retournez.
8: Et j'y retourne parce que je n'ai fait qu'une petite partie.
7: Sur son chemin, à l'entrée de la brocante, Sandrine qui a installé sa table devant chez elle.
10: Chaque année avec mon voisin et bon là, cette année, ma voisine n'est pas sortie. Mais voilà, on se regroupe tous les trois et puis ça nous permet de vivre une bonne journée ensemble. Voilà.
7: La pluie s'en mêle. Mais ça n'entame pas du tout le moral de Zélie, 9 ans.
11: J'adore faire ça.
9: C'est jouer à la vendeuse un peu, c'est ça?
11: Oui.
9: Et tu fais des bons prix, toi, Zélie?
11: Oui, je fais des bons prix.
9: Combien?
11: Ça dépend.
7: Pierre-Henri a deux sacs en main. L'un avec un plat et un vase en faïence de Lunéville pour sa collection. L'autre...
12: Alors là, j'ai, j'ai acheté une cocotte à four, en fait. Voilà.
9: C'est neuf, là.
12: Oui, c'est neuf, ouais. 5 euros.
9: C'était marqué 6, vous avez négocié.
12: Non, elle m'a proposé directement 5. Je pense que c'était... Voilà, elle voulait vraiment s'en débarrasser, la personne. Donc, voilà.
9: Bonne affaire du jour.
12: Bah, c'est vrai, c'est une bonne petite affaire. Voilà.
7: De bonnes affaires également, lorsqu'ils trouvent des vêtements.
12: Ce que je peux trouver sur des brocantes, ça va m'en revenir 4 fois moins cher que l'équivalent dans le commerce. Hein, voilà.
7: Xavier est vendeur ici depuis 31 ans, depuis que la brocante existe.
13: Les gens tirent sur les prix, ouais. Ouais, toujours en train de chercher à descendre des tarifs, voilà, tout simplement aussi.
11: Merci.
14: Merci à vous.
11: Bonne journée, vous.
14: Bonne journée.
7: Elle, c'est Sylvie, tout sourire. Elle vient d'acheter un puzzle en bois pour sa fille, Garance.
11: Ça, c'est un oiseau, oui. Et ça, c'est un
7: lapin. Sylvie estime ses dépenses du jour à 5-10 euros. Une habituée des vides-greniers.
11: On en fait 2-3 dans l'année, quoi. Pour retrouver, en fait, le prix, que c'est pas trop cher, puis ça fait une petite balade en même temps.
7: La recette de cette brocante, organisée par la MJC de Croix-Mar, dépasse souvent 5000 euros. Le bénéfice net permet de financer ses activités, notamment des cours de hip-hop pour les jeunes du village.
5: Un reportage signé Isabelle Baudrier à retrouver en photo sur notre site ici.fr. Et dans le journal de 8h, on parlera des stocks de sang encore plus fragiles ce week-end. Les donneurs sont moins nombreux mais plus importants. Mais les dons sont plus importants que jamais. Un don peut sauver 3 vies. On ira dans une collecte itinérante et dans une dizaine de minutes, notre invité Olivier Invernizzi. Il est le directeur départemental par intérim des finances publiques en Meurthe-et-Moselle. On va évoquer avec lui le sujet de l'aide aux grands rouleurs du gouvernement. Le guichet ouvre dans un peu moins de 2 semaines. La météo pour ce, j'allais dire pour ce samedi. Non, ça déserte de samedi, mais on est bien vendredi.
0: On a envie que le week-end passe vite parce que vu la météo, quoi que c'est bien aussi quand il pleut. Voilà, on reste chez soi, il y a quand même des choses à faire. Gris, de la pluie, des orages, voire un petit peu de neige d'ailleurs sur les plus hautes montagnes vosgiennes. C'est ce qui nous attend aujourd'hui. Le soleil pourrait revenir dimanche. En tout cas, on l'espère avec une montée des températures mardi, mercredi. On sera au-dessus des 20 degrés. Aujourd'hui, c'est 10-12. Hein, c'est vraiment pas beaucoup. À Réhéré, par exemple, Eliane a ce matin 6 degrés. On a 8 degrés à Bertrichamps chez Nadine. Si vous êtes à Marinvillers chez Kiki, il fait 6 degrés. Vous voyez, c'est pas très très chaud ce matin et ça ne devrait pas beaucoup monter. Je vous rappelle cette information route donnée par Romain il y a un instant qui nous signale qu'entre le magasin Colruyt et l'échangeur national 4 à Toul, on a une biche morte sur la route. Donc attention si vous passez par là. Et puis si vous avez d'autres infos, un petit coup de fil. 03 83 36 20 20. On va saluer également nos amis de la page Facebook Info Radar Meurthe-et-Moselle qui postent les nouvelles de la route très très régulières.

0: Une des premières chansons de Florent Pagny, si tu veux m'essayer, vous l'écoutez sur Ici Lorraine. Dans un instant, sur Ici Lorraine, on vous demande votre avis, Léo.
1: Oui, pratiquez-vous encore les gestes barrières. Prenez-vous encore avec vous une petite fiole de gel hydroalcoolique. On vous pose la question parce que malgré l'absence de circulation de l'antivirus en France, de nombreux Français se sont rués dans les pharmacies ces derniers jours. Et en une semaine, la demande a été multipliée par 5 en France pour les masques FFP2. Alors au-delà de cette actualité antivirus, est-ce que vous appliquez les gestes barrières? Est-ce que vous voulez un peu plus de rigueur autour de vous de ce point de vue? On vous donne la parole, venez en parler avec nous au 03 83 36 20 20.
0: Ce sera dans un instant, 03 83 36 20 20, comme tous les jours, on vous donne la parole sur Ici Lorraine.
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0: C'est vrai qu'on parle toujours en tennis de table des frères Lebrun. Mais nous aussi, nous avons nos championnes. On en parlait il y a un instant d'ailleurs, Léo. Elles sont à Étival, Clairefontaine. On va les chercher avec Laurent Piloni.
4: C'est une histoire qui défie les lois de la logique sportive et financière. Cette saison encore, la SRTT Étival Clairefontaine s'invite au sommet du tennis de table féminin français. En s'ouvrant les portes de la finale du championnat de France, le club vosgien prouve que le talent n'est pas toujours une question de chèque, mais de cœur. Pour les supporters stivaliens, ce

0: parfum de finale est familier, mais il ne perd rien en saveur. On se souvient de l'apothéose de 2019 où le club avait décroché le Graal, mais aussi de la cruelle désillusion de 2023 face à l'Ogre Messin. Pourtant, voir ce petit club revenir sur la plus haute marche n'a absolument rien d'anecdotique. Dans un sport où les structures professionnelles s'envolent, Étival fait figure d'exception. Avec une enveloppe tournant autour de 180 000 euros, le club boxe dans une catégorie qui ne devrait pas être la sienne. En face, les rivaux affichent souvent le double, voire le triple de ses moyens. Mais là où les autres alignent des budgets, Étival aligne de son côté une passion débordante. Car la force de ce club, c'est d'abord sa capacité à fédérer. À chaque rencontre, la magie opère dans ce que tout le monde appelle désormais le chaudron. Dans cette salle, les 400 spectateurs s'entassent pour créer une ambiance électrique poussant leurs joueuses dans chaque échange. C'est ce public fidèle, ce bastion vosgien qui transforme les matchs à domicile en véritable forteresse. Cette réussite, c'est enfin celle d'une aventure humaine. Ici, le maillot n'est pas un simple vêtement de passage. Les joueuses s'inscrivent dans la durée, créant une cohésion que l'argent ne peut pas acheter. Une nouvelle fois, la SRTT Étival Clairefontaine a déjà gagné le respect de tous. C'est la victoire du collectif et du terroir sur la finance. Une magnifique leçon de sport.
1: Et la finale aller Étival Metz, c'est ce soir dans le chaudron d'Étival à partir de 19h30.
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1: Un coup de pouce pécunier pour les grands rouleurs, on en parle dans un instant. Léo, avec votre invité.
5: Oui, Olivier Invernizzi, qui sera avec nous en studio. Il est le directeur départemental par intérim des finances publiques en Meurthe-et-Moselle. Le guichet pour accéder à cette aide, ce coup de pouce de 50 euros, ouvre dans 2 semaines. On va voir avec lui toutes les modalités, les précisions sur cette aide financière de l'État.
1: Et ce sera juste après Coldplay, Feels Like I'm Falling in Love. Il est 7h44. Nous sommes le vendredi 15 mai. 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

0: c'est Coldplay, vous les avez reconnus, le leader de Coldplay, Chris Martin, qui sera le directeur artistique du grand show de la finale de la Coupe du Monde de foot aux États-Unis. Et le spectacle a été dévoilé il y a quelques heures de cela. On attendra Shakira, Madonna, BTS et bien sûr Coldplay.
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0: Il est 7h48. Comment toucher l'aide aux grands rouleurs du gouvernement? Le guichet ouvre dans un peu moins de deux semaines, c'est le 27 mai. On fait le point ce matin avec le directeur départemental par intérim des finances publiques en Meurthe-et-Moselle, Léo.
3: Bonjour Olivier Vernizzi.
4: Oui, bonjour. Bonjour à tous.
3: Face à la hausse des prix du carburant, le gouvernement lance donc cette aide aux grands rouleurs. Alors pour commencer, qui peut y prétendre?
4: Alors, peut y prétendre les personnes qui utilisent donc leur véhicule personnel pour se rendre au travail et qui font 15 km ou plus pour ce trajet et qui aussi ont un revenu fiscal de référence qui ne doit pas dépasser 16 880 euros. Alors pour une part, alors c'est toujours un peu technique.
3: Oui, alors allons-y, on va essayer d'être les plus clairs et voilà. Les pédagogues possibles.
4: Alors, deux personnes dans un couple, c'est chacun une part, donc ça fait deux parts. Donc ce qui veut dire que pour une personne seule, il ne faut pas dépasser 16 880 euros. Pour deux personnes, 33 760 euros. Ouais. Pour un couple avec un enfant, 42 200 euros. Et pour un couple avec deux enfants, 50 640 euros. Et je vais m'arrêter là.
3: Ah, parce que là, c'est les conditions, justement. On va maintenant aborder le côté de voilà ce qu'on peut obtenir.
4: Absolument.
3: Avec cette aide. C'est donc un coup de pouce de 50 euros, c'est ça?
4: Oui, c'est bien ça. C'est un coup de pouce de 50 euros. Donc, il vise les gros rouleurs qui utilisent des véhicules thermiques. Je précise, ouais. Donc les véhicules électriques ne sont pas intégrés dans le dispositif, de même que les hybrides rechargeables, puisque la majorité sur les petits trajets se fait à l'électrique. Donc c'est pour ça qu'ils ont été exclus du dispositif.
3: Et ça veut dire qu'on peut aller donc jusqu'à 100 euros pour un couple, hein, c'est individuel, 50 euros par personne, hein, par rouleur.
4: Absolument, absolument. Si dans le couple, faisons simple, monsieur, madame, utilisent leur véhicule pour se rendre à leur travail et font plus de 15 kilomètres, évidemment, chacun pourra toucher l'aide de 50 euros. Je précise aussi que le trajet de 15 kilomètres pour se rendre au travail, il y a aussi une autre condition qui peut s'appliquer pour les personnes qui font des tournées, je pense notamment aux infirmières.
3: Ils sont nombreux.
4: Par exemple, et donc à ce moment-là, dès lors qu'ils font plus de 8000 kilomètres par an, ils sont éligibles à cette aide.
3: Alors, rentrons dans les détails techniques. Est-ce qu'on doit garder toutes les factures, toutes les tickets de caisse de la borne à essence? Comment ça se passe pour avoir cette aide?
4: Alors, il faut la première des conditions concernant le véhicule, c'est qu'il faut que le véhicule soit assuré. Parce qu'effectivement, on fera un contrôle à partir de là sur ce que le véhicule est assuré. Alors, pour répondre à votre question, non, ne gardez pas tous vos tickets. C'est une déclaration sur l'honneur. Ensuite, on fera des contrôles, nous, par rapport à la vraisemblance des choses, par rapport à l'endroit où sera déclarée la perception des revenus, parce que ça, nous le savons aussi. Voilà, il n'y a pas nécessité de garder toutes les factures.
3: Donc
4: voilà.
3: Numéro fiscal, carte grise et attestation sur l'honneur, c'est les trois documents qu'on prépare avant d'aller sur votre site.
4: Exactement, exactement. Et sur le revenu fiscal, c'est le revenu fiscal de 2024, puisque celui de 2025 que nous sommes en train de déclarer, forcément nous ne le connaissons pas.
3: Ouais. Il y a un simulateur hein, sur votre site pour voir si on peut prétendre à cette aide.
4: Absolument, le simulateur est ouvert depuis le 13, donc depuis avant-hier. Donc il y a la possibilité de se rendre sur ce simulateur. Et puis ensuite, dès lors que le simulateur vous rend éligible, vous pouvez alors laisser votre mail. Et lorsque vous avez laissé votre mail, on vous enverra un mail pour vous dire que cette fois-ci, ça y est, le dispositif de déclaration est ouvert sur le site impots.gouv. J'ajoute que ce n'est uniquement par voie informatique que se fera la déclaration, donc il faut bien aller sur le site impots.gouv et il faut avoir un espace qu'on appelle un espace finance publique sur ce site. Donc si vous ne l'avez pas aujourd'hui, utilisez le délai que vous avez entre aujourd'hui et le 27 pour créer cet espace.
3: Est-ce que vous êtes prêt, vous, finance publique, à recevoir toutes ces visites sur votre site internet? Est-ce qu'on risque pas un embouteillage numérique?
4: Alors non. Alors pourquoi je peux être aussi affirmatif, c'est que si vous vous souvenez bien, on a déjà mis en place ce système en 2023 lors de la précédente crise qui était liée à l'invasion de l'Ukraine. Donc on est plutôt optimiste. Alors c'est vrai que ça tombe en même temps que les déclarations, mais on a pris les mesures pour pouvoir traiter ça. J'ajoute aussi qu'on a ouvert un numéro spécial dédié à l'aide carburant qui est le 0806 000 229. Et donc ce numéro est ouvert de 8h30 à 19h du lundi au vendredi.
3: Vous parliez des vérifications, est-ce que vous craignez des fraudes? Est-ce qu'il y a un risque de fraude sur ce type de dispositif?
4: Ah, je dirais qu'il y a toujours un risque de fraude, hein. Après, voilà... on a quand même un certain nombre d'éléments qui nous permettront de faire des corroborations. On a établi une collaboration entre le fichier des assurances qui va nous permettre d'avoir aussi des vérifications sur les véhicules, par exemple.
3: Un mot pour bien avoir tout en tête. Le guichet ouvre dans 2 semaines, pour combien de temps ?
4: 2 mois, jusqu'au 27 juillet. Et donc les premiers paiements devraient intervenir à la mi-juin.
3: Alors, un dernier mot, il nous reste quelques secondes encore. C'est votre actualité aux finances publiques. On est en ce moment en pleine campagne de déclaration des impôts. Est-ce qu'il y a des nouveautés particulières cette année ?
4: Alors, non, pas de grosses nouveautés, puisque vous savez que le budget a été voté dans certaines conditions. Juste un relèvement du plafond pour les dons aux personnes en difficulté qui passent de 1 000 à 2 000 euros. Et puis des conditions un petit peu plus drastiques sur la déduction sur les locations de meublés. Mais voilà, il n'y a pas de choses vraiment fondamentales. Voilà.
3: Merci à vous, Olivier Invernizzi. Vous êtes le directeur départemental par intérim des finances publiques en Meurthe-et-Moselle. Bonne journée.
4: Et merci à vous.
0: L'interview à réécouter sur Ici Lorraine. Un bel anniversaire qui a démarré hier pour une série de 3 concerts au Zénith de Paris. Le chanteur Renaud fête ses 74 ans et surtout ses 50 ans de carrière avec de très nombreux invités. On avait une belle affiche, hein, Jean-Louis Aubert, Francis Cabrel, Axel Red, n'en jetez plus, c'était très nombreux. Je crois qu'il y avait plus de 50 invités. Ça continue ce soir et demain. Renaud, le voici. It is not because you are. Il est 7h54. 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

0: bien mieux.
1: C'est bien, on révise notre anglais ce matin. Avec Renaud, bon, à peu près. Hein. It is not because you are, c'est sur ici, Lorraine. Dans un instant, rendez-vous avec Stéphane Bern.
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1: Et tous les matins, on voyage dans le temps avec notre Lorrain Stéphane Bern. Et aujourd'hui, on va raconter l'histoire d'un tailleur qui invente la première machine à coudre vraiment efficace et des ouvriers qui vont se révolter contre tout cela.
7: Un tailleur invente la première machine à coudre vraiment efficace. Les ouvriers se révoltent contre cette machine qui peut leur voler leur travail. La couture avance, mais le tissu social se déchire. Paris, rue de Sèvres, dans les années 1830, dans un petit atelier, un tailleur lyonnais nommé Barthélemy Timonier met au point une machine étonnante et innovante. Une aiguille, un fil, un mécanisme à pédale. Et voilà qu'un vêtement se coud presque tout seul. Presque de l'intelligence artificielle, mais version mécanique. Pour l'époque, c'est une petite révolution. Jusqu'ici, tout se fait à la main, point après point. Des heures de travail et des dizaines d'ampoules au doigt pour une simple veste. L'armée française comprend immédiatement l'intérêt. Timonier obtient un contrat pour fabriquer des uniformes. Il installe un atelier avec plusieurs dizaines de machines. Mais dans les rues de Paris, la nouvelle circule vite. Les tailleurs s'inquiètent. Si une machine peut coudre plus vite qu'un homme, que vont devenir les ouvriers ? Surtout qu'une machine ne connaît ni les pauses clopes, ni les pauses café, ni les grèves. Un soir de 1831, plusieurs centaines d'ouvriers envahissent l'atelier. Les machines sont brisées à coups de marteau, les tables renversées, l'atelier entièrement saccagé. Les machines ont appris à coudre, mais pas encore à se défendre. Timonier échappe de peu au lynchage, il fuit. Il passera le reste de sa vie à tenter de relancer sa machine. Mais d'autres industriels feront fortune à sa place. Comme quoi, l'histoire de l'innovation tient parfois qu'à un fil. Deux siècles plus tard, la machine à coudre ne fait plus peur. Mais face aux nouvelles technologies, la même question revient toujours. Jusqu'où les machines vont-elles remplacer les humains ? Hier, la pédale, aujourd'hui, l'algorithme.
1: Merci Stéphane, qu'on retrouvera demain soir, puisque c'est lui qui le présente l'Eurovision avec Camissaire à 21h sur France 2.
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1: Excellente journée, bon réveil à l'écoute d'Ici Lorraine. Nous sommes le vendredi 15 mai, il est 8h. Le journal est présenté par Léo Limon. Bonjour Léo.
8: Bonjour Nathalie, bonjour à tous.
1: Le week-end du pont de l'Ascension, un week-end périlleux pour les stocks de sang.
8: Quatre jours où les donneurs, globalement, sont moins présents pour donner. Il manque 40 000 poches de sang à l'échelle du pays, 6 000 dans le Grand Est. Ces dons qui sauvent pourtant des vies. Alors l'établissement français du sang n'a pas d'autre choix que d'aller chercher ces donneurs là où ils sont. Exemple à Arouet, au sud de Nancy, avec cette collecte itinérante, Jules Hausse.
9: À l'entrée et au centre du village, des affiches « Don du sang » avec des grosses flèches rouges. Impossible de rater la collecte à la salle polyvalente. Dès l'ouverture, un peu de monde.
10: 3, 6, 7, une dizaine. Bah pour le commencement, c'est pas mal.
9: Dans une ambiance musicale, Eric attend le contrôle médical.
11: Oh, la piqûre sauvée.
12: Ça fait combien de temps que vous faites des dons ?
11: Oh, 25 ans peut-être.
12: Vous avez déjà sauvé un village ?
11: Non, un village peut-être pas, mais moi j'ai sauvé des vies.
9: À quelques pas de là, les infirmières procèdent aux dons avec une belle vue sur la rivière.
10: Voilà, installez-vous bien les fesses au fond du fauteuil.
9: Françoise est allongée, elle presse une petite balle rouge et sa poche de sang se remplit.
13: Je suis branchée, j'ai une super infirmière qui a fait tout ça bien. Je n'ai pas tombé dans les pommes, c'est parfait.
9: Un ratable avec son gilet rouge, le président de l'association locale des donneurs, Christian Touvenot, a organisé cette collecte et toutes celles des 20 communes aux alentours. Il a des ambitions pour son secteur.
14: Et on a quand même 349 personnes qui se sont déplacées. Je voudrais continuer mon objectif à 365 donneurs qui représenteraient un donneur par jour pour notre secteur.
9: Deux piliers pour augmenter le nombre de donneurs, la communication et la collation. C'est justement là qu'on retrouve Françoise juste après son don.
13: J'aurais goûté, hein. Au lieu de 5 ans, on est très bien nourris. Hein.
9: Vous le dites la bouche pleine, car.
13: En bouche.
9: Au menu brioche, charcuterie et tomes du Saint-Ois, que du local.
8: Merci à vous, Jules Haus. Une autre collecte mobile a lieu cet après-midi à Mirecourt, de 15h30 à 19h30 à l'espace Flambeau. Puis on fait le point dans moins d'une demi-heure dans l'info d'ici sur les besoins en don du sang avec l'analyse de Marie Roussel. À l'hôpital de Neufchâteau, dans les Vosges, ce n'est pas le week-end de l'Ascension qui pose problème, mais les deux semaines qui vont suivre, près de la moitié des lits de médecine seront provisoirement fermés. Deux médecins partent en vacances pendant 15 jours, mais aucun remplaçant n'a été trouvé. Forcément, ça inquiète l'unité CGT de l'hôpital. Pour le secrétaire général Patrick Fournier, c'est clair, l'établissement n'est plus assez attractif.
0: Il n'y a pas assez de médecins. Il y a des médecins remplaçants qui sont, on va dire, fidélisés, mais à cette heure-ci, ils n'ont pas répondu positivement. Dans la fonction publique, on est obligé de suivre certaines règles de rémunération. Et c'est justement là où peut-être qu'il y a quelque chose à revoir par rapport à la rémunération des médecins pour rendre les choses attractives. Et à cette heure-ci, bon, il y a que l'argent qui est attractif, hein, parce que venir au fin fond des Vosges, dans la plaine des Vosges, il n'y a rien vraiment d'attractif pour un médecin qui vient d'une grande ville.
8: La direction de l'hôpital assure que l'établissement fonctionnera à nouveau normalement dès le 1er juin au retour de ces deux médecins. De grosses perturbations hier sur les rails entre Metz et Nancy. Un TER a percuté un homme vers 14h. Il est décédé. Le trafic a été arrêté pendant 2 heures dans les deux sens. Et dès ce soir, ce sont des travaux qui vont perturber le trafic puisque aucun train ne circulera en gare de Nancy de ce soir 23h jusqu'à dimanche 11h. C'est le renouvellement d'aiguillage. Des trains supplémentaires sont mis en place en gare de Lorraine TGV. Et pour les trajets régionaux, là, des autocars seront sur les routes.
1: La grêle a semé la pagaille hier soir sur la RN 57.
8: Dans les Vosges, un carambolage en fin d'après-midi entre 5 voitures, entre Saint-Nabor et Pouxeux, sans remis Ramont Épinal, de gros bouchons. La route a été bloquée. 18 personnes impliquées, mais 2 blessés selon les pompiers. Le ministre de l'Intérieur attendu à Nancy lundi, Laurent Nunez va présider une cérémonie en hommage aux gendarmes tués près de Léhir la semaine dernière dans un accident de la circulation. Le maréchal des logis-chefs Lucas Voynier, motard à la brigade motorisée de Seychamps, sera décoré à titre posthume. La cérémonie se tiendra à la caserne Roux à partir de 10h.
1: Le mois de mai, Léo, c'est habituellement le mois des brocantes.
8: Il y en a des dizaines tout ce week-end en Meurthe-et-Moselle, dans les Vosges. Mais vu la météo, Nathalie, je vous propose d'inventer un dicton, brocante pluvieuse, brocante heureuse, parce que vu les averses d'hier, ça n'a pas été tout repos à Croix-Mar, village de 650 habitants à côté de Lunéville, mais visiteurs et exposants ont tenu bon pour faire quand même quelques belles affaires.
15: J'ai vendu un vélo ce matin, donc vêtements et vélo.
16: Voilà. Bon prix pour le vélo ?
15: Non, Brady. 15 euros. À la base, c'était 20, puis du coup, voilà. Mais bon, ça faisait un an qu'il était dans le garage, donc autant le vendre, le brader, et puis que ça fasse plaisir à quelqu'un. Et ça fait 15 euros de récupérer.
17: Il y avait une baïonnette qui est partie, des disques, des cassettes.
18: Des cassettes vidéo.
17: J'ai vendu également des jerrycans, qui datent de 45, de la guerre de 45. 2 euros le jerrycan, j'ai vendu les caisses, 2 euros. La baïonnette, j'ai vendu 5 euros.
19: Oui, absolument. Oui, on s'est lâché avec la petite. Ouais. Et ben, beaucoup de jouets en bois, des Playmobil. Et voilà. J'aurais dit 5 à 10 euros, quoi. Pour le tout, oui, ça vaut vraiment le coup, oui.
20: Les enfants, ils aiment bien aussi, voilà, les jeux, bah, ils revendent leurs jeux, tout ça, c'est pas tant pour gagner, voilà, hein. Mais c'est, voilà, se partager après la petite cagnotte, et puis si on arrive à se faire un petit resto, c'est toujours ça.
8: Un brocante organisé par la MJC du village qui profite des bénéfices de cette brocante pour organiser des activités tout au long de l'année. Un derby lorrain en tennis de table ce soir. La SRTT, le club d'Étival et Raon l'étape, affronte Metz en finale aller de première division. Les deux clubs qui s'affrontent souvent. Ce soir, ça s'annonce bouillant à Étival, guichet fermé, 500 personnes attendues pour une rencontre où il y aura du niveau. Mais l'entraîneur de la SRTT, Jérôme Imbert, y croit.
21: Je crois qu'on le mérite. On a été très homogène à un niveau assez élevé. On n'a jamais eu de bas. Donc voilà, ça a été un peu notre force. C'est le meilleur championnat d'Europe avec des équipes de très haut niveau. Donc non, c'est arrivé au fil de l'eau. On a senti fin décembre, début janvier, qu'on avait un vrai coup à jouer.
22: Et là,
16: Metz, on sent que c'est une équipe qui arrive avec quelques garanties.
21: Bah, c'est la meilleure équipe de France. Ils sont invaincus en Champions League. Ils vont jouer la Gagne la semaine prochaine. Et ils ont perdu qu'une seule fois. Quasi invaincus dans un championnat comme celui-là. C'est extraordinaire. Mais bon, on a notre ambition et puis on a nos armes. Les filles y croient. Donc, on va jouer notre chance à fond.
16: Vous avez quand même une salle qui est chaude.
21: Ouais, 400 spectateurs, 400-500 spectateurs. C'est rempli. Voilà, la salle est full avec beaucoup de gens qui sont habitués. On a un peu nos aficionados, notre jeu de lumière. Il y a une ambiance tout à fait particulière. On adore jouer ici. De plus en plus de nouvelles personnes quand même qui adhèrent. C'est génial. Et puis c'est surtout génial de pouvoir démarrer à 0-0 cette première manche chez nous.
8: Jérôme Imbert, entraîneur de l'ASRTT, au micro de Johan Gant.
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8: Nathalie, la météo pour ce vendredi, c'est gris?
1: Oui, mais alors je trouve que les pronostiqueurs, prévisionnistes de Météo France sont quand même marrants. Parce qu'il y en a qui nous dit après un début de journée assez ensoleillé. J'imagine qu'il fallait se lever à 2h du matin. C'est moi qui me suis levé à 4h.
8: Ensoleillé dans l'hémisphère sud, peut-être.
1: Effectivement, j'ai vu que du gris. Peut-être que chez vous, il y a eu un petit coin de soleil, qui sait. Mais en tout cas, il y aura de la pluie, des nuages pour tout le monde, des orages cet après-midi. Normalement, plus de grêle. Des averses qui vont se renforcer en cours de journée. Des températures. Alors, les prévisions ont été revues un tout petit peu à la 11. On était entre 10 et 12, on est entre 11 et 14. Donc, je ne sais pas si c'est pour bon signe. Certainement, un ciel toujours chargé demain et peut-être un petit peu plus de nuages. J'ai fourché. Un petit peu plus de soleil dimanche. En tout cas, ce qui est sûr, c'est que les températures vont grimper. On sera au-dessus des 20 degrés à partir de mardi. Voilà, c'est une bonne nouvelle. Sur la route, c'est un pont, c'est un jour férié. Pour l'instant, pas grand-chose à vous signaler. 03 83 36 20 20. Vous êtes nos yeux sur les routes de Lorraine.
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1: Bon Léo, faut que je fasse votre culture musicale. Alors déjà, cette chanson tombe bien, parce que c'est « When the rain begins to fall », c'est parfait pour la météo du jour. Est-ce que vous savez qu'elle a été écrite en 84 pour un film?
8: Ah non, alors là, je vais passer pour un inculte musical auprès des auditeurs, sûrement.
1: Que
8: je vous
1: le
8: écoute.
1: Film, on l'a complètement oublié, c'était « Rock Aliens ».
8: Ah, bon, tout va bien alors, voilà. L'honneur est sauf.
1: On oublie, on écoute la chanson.

0: Jermaine Jackson et Piazzadora, When the Rain Begins to Fall. Je suis en train de lire la petite histoire de ce film, hein, dont est tirée cette chanson, on l'a complètement oublié, le film Rock Alliance. En fait, Piazzadora, c'était l'épouse du producteur qui avait donc, qui voulait lancer la carrière de sa femme dans ce film. Mais ça a été un bide monumental. Le film s'appelle Rock Alliance. Le film a fait 46 entrées dans 4 salles en France le premier jour de son exploitation. Et le réalisateur a qualifié ce score de veste sidérale. Heureusement, il nous reste la chanson qu'on a écoutée sur Ici Lorraine.
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0: Un succès, un vrai, c'est celui de Gims, hein, qui remplit toutes les salles dans lesquelles il passe. Et il va remplir 2 Nancy Open Air, 2 Zénith version plein air les 19 et 20 juin prochains dans le cadre donc du Nancy Open Air. On a des invitations à vous offrir d'ici quelques instants. Des places qui se font rares. Donc si vous voulez écoutez bien Ici Lorraine, ce sera dans quelques minutes. Et puis rendez-vous avec Aude Razo. On va démêler le vrai du faux. Des escrocs qui se servent de célébrités pour essayer de nous piéger. Elle nous expliquera tout ça dans un instant.
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0: 8h15, vous écoutez Ici Lorraine et c'est pas vrai, c'est notre rendez-vous anti-arnaque avec Aude Razo. Les escrocs ont trouvé une nouvelle célébrité pour tenter de nous piéger. C'est Emilien, l'ancien champion de l'émission Les 12 coups de midi.
7: Oui, je suis tombée l'autre jour sur cette vidéo. On va l'écouter. Elle est à peu près partout en ce moment sur les réseaux sociaux.
8: Il y a 20 minutes, j'ai pris votre téléphone, je me suis inscrite et j'ai déposé 250 euros. Ouvrez l'application et voyez combien vous avez déjà gagné.
7: Ce visage qui s'affiche, vous le connaissez, c'est celui d'Emilien, quelqu'un qui nous est très familier puisqu'il a crevé l'écran pendant quasiment 2 ans, recordman, le plus grand gagnant de l'histoire des jeux télévisés en France. Sauf que là, ce n'est pas le vrai Emilien qui nous parle. La vidéo est générée par intelligence artificielle. D'ailleurs, le jeune homme lui-même a averti il y a quelques jours, ne tombez pas, dit-il, dans ce piège grossier.
0: Et quel est le piège? C'est quoi cette histoire d'application?
7: C'est une histoire d'argent, parce que si je clique sur la vidéo, j'atterris sur un site qui imite, mais alors quasi parfaitement, le site du journal Le Figaro. Logo, code couleur, tout y est. Mais là non plus, ce n'est pas Le Figaro. Je vous lis le titre. La Banque de France poursuit le jeune prodige Emilien pour ses déclarations en direct à la télévision. Et là, on me met les soi-disant déclarations. Emilien, paraît-il, a dégainé une application. Donnez-moi 250 euros, dit-il. J'en tirerai 12 à 15 millions, oui, en 3 à 4 semaines. Et bien sûr, tout en bas de l'article, on me met le lien vers l'application en question. Là, attention, vous dites, bon, c'est quand même un peu gros cette histoire. Ça ne l'est pas tant que ça. Je vous parlais l'autre jour de cet homme qui a perdu 350 000 euros piégé par une fausse interview d'un faux Jean Reno. Eh bien, c'est exactement la même chose. Emilien Jean Reno, c'est juste le point de départ et la suite est ultra convaincante avec des faux conseillers en investissement très crédibles qui vous dépouillent de toutes vos économies.
0: Bon, fait peur hein, ça quand même. Merci beaucoup Aude Razo qui démêle chaque jour pour nous le vrai du faux. Dans un instant, on ira accueillir des fraises en Lorraine avec Véronique Laure, juste après Jean-Jacques Goldman.

0: C'est Jean-Jacques Goldman, bien sûr. Tourne les violons, vous l'écoutez sur Ici Lorraine. À 8h20, on va faire un petit tour à la ferme de Mazerue, la Azraille. Anastasia a lancé une production de fraises sur la ferme de ses grands-parents avec son mari. C'est la deuxième année de production et pour elle, c'est une reconversion. Véronique Laure l'a rencontrée.
1: Ah, j'entends une voiture, je peux juste regarder.
2: Ah oui,
1: vous venez prendre des fraises alors?
2: Elles sont très bonnes et très bien entretenues. Elles sont quand même plus belles qu'en supermarché.
3: Ah, ils sont contents, hein?
1: Ah oui. C'est ça qui fait plaisir. Ils sont contents, on leur donne un peu de sourire, ça fait chaud au cœur. Bah, c'est sûr que ça demande un petit peu de courage et puis un petit peu d'audace. Avant, en France, je travaillais dans une pharmacie. Mais avant ça, j'étais dans la qualité, dans une usine de yaourt.
3: Bon, finalement, c'est l'ENSAIA, c'est l'école nationale supérieure en agronomie.
1: C'est ce diplôme qui m'a permis de m'installer.
3: D'accord, parce qu'autrement, vous n'auriez pas pu?
1: Pas avec la chambre d'agriculture, je pense, non.
3: D'accord.
1: Ils nous ont aidés, on a fait des stages, ils sont derrière nous pendant 4 ou 5 ans pour voir que tout se passe bien.
3: Oui, mais c'est vrai que vous vous apprêtiez plus à être ingénieur qu'à être agricultrice, finalement.
1: Oui. Mais au final, c'est pas plus mal, parce que ça fait la prolongation de mes grands-parents, mon papa et moi.
3: Vous vous souvenez du jour où ça s'est décidé
1: ou... On a ressorti une revue qu'on avait gardée dans nos cartons et il y avait un événement aux Pays-Bas, un grand salon. On a demandé des jours de vacances et on est parti 3-4 jours là-bas. Et dans le salon, bah, c'était tous des professionnels.
3: De la fraise.
1: De la fraise, ouais, qui vendent des tunnels, qui vendent des gouttières, qui vendent des plants, qui vendent le substrat, les produits phyto, tout. Ben, là, on a dit, allez, c'est parti, il faut qu'on y aille. Alors, j'ai dit à mon patron que j'avais un projet. Bon, après, il a été totalement compréhensif. Ouais. Franchement, il m'a soutenu, enfin, tous mes collègues aussi. Et comme on était pas sûr de la date de lancement parce qu'il faut quand même construire et tout ça. Il m'avait dit bah tu restes jusqu'à temps que tu peux. Mmh. Mais quand on est soutenu, quand on a envie, et ben il faut pas hésiter à se lancer.
3: Soutenu par qui alors?
1: Et ben déjà mon mari, hein, c'est lui qui.
3: C'est lui qui a construit la serre.
1: Voilà, c'est ça. Oui. Puis toute la famille, tous les amis autour, les voisins aussi. Non, on a de la chance là-dessus, on a de la chance. Mais c'est vrai qu'il faut y aller et on s'est dit, ben, si on n'y va pas maintenant, on n'ira jamais en fait. Ouais, et on ne veut pas se retrouver dans 20 ans à regarder en arrière et puis dire, si on avait su, on aurait fait ça. Mais non, en fait, il faut y aller. C'est sûr que ça fait peur. Hein. Il y a des moments, ça fait peur hein, quand on est en Bretagne, l'autre bout de la France, en décembre, quand il fait super nuit, super froid, super humide, en train de démonter les serres pour les rapatrier ici. On se dit, mais qu'est-ce que j'ai fait là? Mais à cette heure-ci, on a pas mal regardé mon beau bronzage.
3: Ah, parce que vous avez travaillé au champ tout l'été.
1: C'est ça.
3: Oui. Là-bas, qu'est-ce qu'il y a là-bas, derrière là?
1: Là-bas, il y a des framboises et d'accord, des mûres. Okay. Et puis, il restait une petite place. Donc, j'ai eu le droit de mettre un petit peu de fleurs, mes tomates et mes poivrons.
3: Super.
0: Elle est vraiment marrante, Anastasia. Si vous voulez la rencontrer, elle et son mari, c'était à la ferme de Mazerule à Azraille pour la deuxième année des fraises. Elle sera sur le marché de Saint-Dié-des-Vosges et à Baccara et puis tous les jours à la ferme pour aller donc acheter ses fraises. On est en plein dans la saison.
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0: C'est maintenant, le principe est simple. Vous allez écouter une chanson bien connue, bien énervante aussi, je vous le dis tout de suite. Il manque un mot. Il manque un mot dans la chanson. Si vous le retrouvez, bah vous nous appelez et vous repartez avec vos invitations pour aller voir Gims. Et oui, Gims, c'est deux concerts dans le Nancy Open Air cet été, 19 et 20 juin. Les places sont rares. Elles sont sur Ici Lorraine. Si vous les voulez, c'est pour la soirée du 19. Bien, il faudra nous appeler au 03 83 36 20 20 avec le bon mot.

vous la laisse un petit peu plus souvent parce que vous allez l'avoir en tête toute la journée. Et ça, c'est quand même sympa. Un truc bien énervant. La Reine des Neiges. Moi, je l'ai pas le mot, très sincèrement. Pourtant, la chanson, je pense la connaître, mais j'ai pas trouvé le mot. 03 83 36 20 20, si vous l'avez, vous nous appelez. Et vous repartez, en tout cas, on vous le souhaite, avec vos invitations pour le concert, un des deux concerts exceptionnels de Gims à l'occasion du Nancy Open Air. Ce sera le 19 juin. Ça, c'est la date pour vous, mais Gims fait deux concerts, 19 et 20 juin. Bonne chance à tous. Voici Véronique Sanson, Besoin de personne.

0: Dominique Sanson, c'est besoin de personne.
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0: Bon, une chanson énervante, mais deux invitations pour aller voir Gims. Bonjour Jennifer.
3: Bonjour.
0: Elle est un peu énervante la chanson, hein, quand même. Hein.
3: Ah oui, c'est vrai.
0: Ah bon, alors quel était le moment quand?
3: Tournant.
0: On va vérifier.

0: Amant libéré, a délivré Anaïs Delva, qui est Lorraine d'ailleurs. Anaïs Delva, c'est la chanson de la Reine des Neiges qui date de 2013. Vous aimez Gims, Jennifer?
1: Je suis fan absolue.
0: Et vous n'aviez pas vos places?
1: Si, pour le samedi.
0: Ah ben voilà, vous en avez deux maintenant, mais vous en aviez déjà deux, c'est ça Jennifer?
1: Oui, mais je voulais faire les deux dates en fait.
0: Ah mais celle-ci c'est le samedi, hein, c'est le 19. Non, ah non, c'est le vendredi le 19, c'est ça?
1: Oui, c'est ça.
0: Ah oui, c'est vendredi et samedi. Donc vous, vous avez vendredi et vous reviendrez samedi. Ah oui, c'est vraiment une
1: oui.
0: fête.
1: Oui, bon. C'est ça, exactement.
0: Moi, j'avais cru comprendre d'ailleurs que c'était complet, mais j'ai l'impression qu'il y a des places qui ont été remises en vente. Je dis ça pour tous ceux qui cherchent des places. En tout cas, pour vous, c'est fait. Deux invitations pour le oui. 19 pour aller applaudir Gims dans le Nancy Open Air. Et ce sera un très, très grand concert. Je vous souhaite une bonne journée, Jennifer.
1: Merci, bonne journée.
0: Ça va être une bonne journée, je le sens. Allez, oui, on vous embrasse. Aussi. Salut Jennifer.
1: Merci, au revoir.
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0: Bon, un petit mot quand même pour tous les déçus, pour vous dire que des places pour Gims, il y en aura encore à gagner d'ici quelques jours sur Ici Lorraine. Dans un instant, l'info d'ici, à 8h30, avec vous Léo Limon, on va parler de quoi?
3: Du don du sang, un don toujours aussi important qui peut sauver jusqu'à 3 vies. Et pendant ce week-end du pont de l'Ascension, les donneurs sont moins nombreux et présents. Alors, analyse à venir sur les besoins en sang dans la région, dans l'info d'ici avec Marie Roussel.
0: Et ce sera juste après le 90 secondes qui arrive pour avoir toute l'actualité en France et dans le monde. C'est avec Valentine Letès qu'on le rejoint maintenant.
4: La jeunesse, encore victime du trafic de drogue. Un jeune de 15 ans a été tué hier soir à Nantes. Deux autres de 13 et 14 ans ont été blessés dans cette fusillade. C'est tout le quartier de Port-Boyer qui est sous le choc.
5: Je suis émue parce que j'ai entendu cette maman crier comme on avait tué son bébé. Elle n'a pas arrêté de hurler. Ça ne peut pas mourir un enfant à 14 ans. Ça ne peut pas mourir en fait.
4: Le ministre de l'Intérieur est attendu sur place ce matin. Piégé par un chasseur de pédocriminels, un ancien professeur de sport est placé en détention provisoire en Haute-Saône pour proposition sexuelle faite à un mineur, en l'occurrence un internaute déguisé en jeune fille de 14 ans grâce à l'intelligence artificielle. 1500 contrôles et pas de nouveaux betteraves. Le ministre de l'Éducation l'affirme après une inspection des établissements scolaires du privé. 6 signalements ont tout de même été faits au procureur, certains pour des faits de maltraitance d'élèves. L'attente interminable pour les salariés de SFR. Les négociations pour le rachat de l'opérateur sont prolongées jusqu'au 5 juin. Ses concurrents Bouygues, Orange et Free ne sont toujours pas tombés d'accord. Votre tisane au CBD et vos bonbons au cannabidiol, vous ne les trouverez plus en magasin à partir d'aujourd'hui. Tous les produits alimentaires au CBD sont interdits à la vente après plusieurs centaines de cas d'intoxication. Mais le CBD à fumer reste autorisé. Sur la touche, Lucas Chevalier, Eduardo Camavinga et Randall Kolo Muani ne joueront pas la Coupe du Monde de foot en Amérique. Didier Deschamps a dévoilé la liste des Bleus sélectionnés hier soir. Le nom des 26 joueurs sur ici.fr.
3: Merci Valentine Letès. Dans l'info d'ici, on s'intéresse au stock de sang, toujours fragile en période de jours fériés. Le pont de l'Ascension n'y échappe pas. Marie Roussel, bonjour.
6: Bonjour.
3: On en parle tous les ans de cette problématique. Alors expliquez-nous concrètement quels sont les manques.
6: 4 jours fériés, ça correspond à 4 jours sans dons, soit une baisse de 6000 dons. L'impact est énorme, selon Olivier Durat de l'établissement français du sang dans la région Grand Est.
7: Au plan national, notre niveau de réserve est à peu près à 87 000 poches. L'objectif, c'est qu'on soit entre 95 000 et 100 000 poches. Donc, vous imaginez donc le différentiel. Donc, c'est pour ça qu'on appelle les donneurs à se mobiliser vendredi et puis samedi pour ceux qui veulent venir sur nos collectes et dans nos maisons du long de la région.
6: Les tensions affectent tout particulièrement les groupes O positif et O négatif. Le FS intensifie donc ses collectes et multiplie les rappels auprès de ses donneurs, que ce soit par mail ou par téléphone. En un an, le FS enregistre environ 300 000 dons dans la région.
7: Les jeunes de 18 à 25 ans, ça fait partie de la tranche d'âge qui est la plus nombreuse à venir donner son sang. Ensuite, on perd ses donneurs. Dans la mesure où ils ont d'autres centres d'intérêt, il faut qu'ils cherchent du travail, ils ont à construire leur vie familiale aussi. Et donc les donneurs, on les retrouve à peu près à 35 ans, 40 ans, quand ils sont installés dans la vie active.
6: Quand on donne son sang, on peut venir tous les 2 mois, c'est tous les 15 jours pour le plasma.
3: Alors le plasma, justement, Marie, il est moins connu, mais pourtant essentiel.
6: C'est un des composants du sang qui contient des protéines et qui est très recherché, notamment pour la fabrication de médicaments pour les personnes immunodéprimées à base d'immunoglobuline.
7: Ce qu'il faut savoir, c'est que la France n'est pas souveraine en la matière. 65 40% des immunoglobulines proviennent de l'étranger, principalement des États-Unis. Et là, on a un vrai challenge dans les prochaines années, c'est que la France veut réduire cette dépendance en allant d'ici 4-5 ans à plus de 50% des immunoglobulines qui soient produites en France.
6: Un grand plan national a d'ailleurs été lancé, baptisé Ambition Plasma, et pour lequel nous avons tous un rôle à jouer. Il faut donc compter entre 1h30 et 2h pour ce type de don, en comptant la collation. Pour le don du sang, le prélèvement dure en lui-même une dizaine de minutes.
3: Merci à vous Marie Roussel. Je vous rappelle que la maison du don de Nancy est ouverte aujourd'hui et demain et qu'une collecte mobile a lieu aujourd'hui à Mirecourt de 15h30 à 19h30, espace du Flambeau.
0: Et dans le journal de 9h, Léo ?
3: On va dans les Vosges, à direction Étival, où le club de tennis de table joue ce soir la manche aller de la finale du championnat. Johan Gant est allé à la rencontre des pongistes et non pas des pigistes vosgiennes. On reviendra aussi sur cette fermeture provisoire de près de la moitié des lignes médecine à l'hôpital de Neufchâteau dans les Vosges. 17 lits sur 38 pour 2 semaines, faute de médecins remplaçants. La météo pour ce vendredi, et c'est gris, effectivement.
0: Mais vous savez, on dit que l'espoir fait vivre, et je pense que c'est cette maxime qu'il faut réfléchir aujourd'hui. Espérons avoir une meilleure semaine la semaine prochaine, parce qu'aujourd'hui c'est pourri, hein, c'est gris, c'est froid, à moins que prévu. 11 à 14, on est quand même bien en dessous des valeurs de saison. Et on attend, non pas de la grêle, ça c'est déjà une bonne chose, mais des orages cet après-midi avec des averses un petit peu plus fortes. Pour demain, bon, peu ou prou la même chose, côté température et côté ciel, et ça devra un petit peu mieux dimanche avec le retour des éclaircies et les températures qui grimpent à partir de, on va dire, mardi. On passera au-dessus des 20 degrés à partir de mardi. Ben jusque-là, on mettra un petit pull. Hein. Qu'est-ce que vous voulez ? Sur la route, c'est un jour férié, donc ça roule. Si de votre côté, vous avez remarqué quelque chose, un petit coup de fil, vous êtes nos yeux sur les routes de Lorraine, 03 83 36 20 20.
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0: Et la bonne nouvelle, c'est qu'il devrait faire beau pour le jardin du Michel les 22, 23 et 24 mai prochains. Et le dimanche 24, il y aura Louis Bertignac à l'affiche de ce jardin du Michel à côté de Toul. Voici justement Téléphone, c'est Cendrillon.

0: Bertignac. Et téléphone, c'est Cendrillon Lubertignac qui ne sera pas ce week-end, mais le week-end prochain, dimanche, en clôture du Jardin du Michel avec des invitations à gagner sur Ici Lorraine.
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0: Et il nous a rejoint Maxime Verrier pour accueillir Maxime comme il se doit, notre ami Vianney.
3: Bonjour Vianney Huguenot.
4: Bonjour Maxime, bonjour Nathalie, bonjour à tous.
3: En cette journée internationale des familles, on pourrait parler d'amour, mais non. Vous nous parlez d'héritage et on part d'abord à Toul.
4: Oui, eh bien, tout ça parce que je reviens d'une balade dans le magazine Marianne de cette semaine qui polémique sur les fils et filles d'eux au cinéma. En décortiquant le phénomène qu'on nomme le Nepo Babies, alors je ne vous fais pas de dessin, ça vient de népotisme, c'est-à-dire d'un favoritisme familial. Et le titre de Marianne est plutôt provocateur, hein, je le cite, « Comment les fils et filles d'eux font main basse sur le cinéma français ?» Et les deux journalistes démarrent l'article en citant Vincent Cassel, Charlotte Gainsbourg, Kim Michelin, Louis Garrel ou Romane Boringer. À vrai dire, c'est un reportage qui me gêne, parce que c'est plutôt bien de se poser la question, c'est le boulot d'un journaliste d'enquêter sur de possibles privilèges. Est-ce qu'on est dans le népotisme, c'est-à-dire dans un abus d'influence familiale sur un secteur, en l'occurrence le cinéma? Bref, question légitime, mais ça me gêne, je disais, parce que la plupart des gens cités, fils et filles d'eux, eh ben ont un talent fou. Et je ne vois pas au nom de quoi on les priverait d'une carrière.
3: En fait, vous revisitez la question des dynasties qu'on connaît bien en Lorraine, avec les Dômes, les Vindel, les Majorelles, les Ferry.
4: Exactement. Ou les Madelins, un peu moins connus. Le patriarche Jean est un Toulois, et quand vous creusez dans sa descendance, c'est impressionnant. On trouve le célèbre théologien Henri Madelin, l'académicien Louis Madelin, ainsi que Geneviève Madelin, maman de deux généraux, Henri Zeller, chef d'état-major des armées dans les années 50, et André Zeller, le plus connu, car c'est l'un des quatre généraux qui tente un coup d'état à Alger en 1961. De Gaulle évoquait, dans une formule restée célèbre, le putsch de ce quarteron de généraux à la retraite, c'est-à-dire Charles, Jouot, Salan et Zeller. Alors, vous citiez aussi les Ferry, c'est vrai, il n'y a pas que Jules, hein, il y a une flopée de ministres dans la dynastie. Vindel, c'est kiff-kiff bourricot, comme dit l'autre. Hein. Il y a notamment, la plus proche de nous dans le temps, c'est Françoise de Panafieux, originaire de Moyeuvre-Grande, ministre du Tourisme dans les années 90, dans le gouvernement d'Alain Juppé, fille d'un ministre du gouvernement Pompidou, François Missoff, et d'une ministre du gouvernement

0: de Raymond Barre, Hélène Missoff. J'aurais pu aller aussi du côté de Pompée pour évoquer Jacques le père et François Chérec, le fils, tous deux de grands syndicalistes au rayonnement national et international. Bref, les fils et filles d'eux, c'est un bon sujet marronnier, comme on dit dans la presse, mais c'est quand même à prendre avec des pincettes, car c'est pas si simple. C'est sans doute aussi compliqué que peut l'être une famille.
1: Merci Vianney, et demain on vous retrouvera évidemment sur Vosges TV et Moselle TV avec un invité, c'est William Matisse.
0: Oui, maire de Saint-Michel pendant près de 40 ans et qui est toujours vice-président du département des Vosges.
1: Merci Vianney, à lundi.
0: À lundi, bon week-end à tous.
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6: Et on a rendez-vous tous les matins avec Valère Correard qui chaque jour a un bon plan pour notre pouvoir d'achat. Aujourd'hui, Valère, vous vouliez faire le point sur la nouvelle version du leasing social.
7: Qui sera en place d'ici le mois de juillet. Pour rappel, le leasing social permet de louer une voiture électrique à un prix très attractif. À la fin des 3 ans, soit vous la gardez, vous payez la différence restante entre sa valeur et ce qui a déjà été réglé en loyer, soit vous la rendez. Les prix proposés tiennent compte d'une subvention de l'État. Ils sont vraiment hyper intéressants. Sur la dernière version du leasing social, on avait quand même des loyers à une centaine d'euros par mois pour une Fiat Panda ou une Citroën C3, c'est vous dire. Au-delà de donner un accès à une voiture neuve à des personnes aux revenus modestes, ce qui est top dans ce dispositif, c'est qu'on est sur de l'électrique qui coûte beaucoup moins cher au quotidien, je vous l'ai déjà dit, surtout quand on recharge à la maison.
6: Et on en sait un peu plus sur les conditions du leasing social en 2026?
7: Alors, le gouvernement a évoqué 50 000 véhicules dans un premier temps pour des Français qui gagnent autour de 2 200 euros par mois et un loyer entre 100 et 200 euros selon les modèles. C'est à partir de juillet que vous pourrez vous rendre directement chez le concessionnaire pour en savoir plus. Alors si les tarifs étaient déjà intéressants sur le précédent millésime, il faut s'attendre à de bonnes surprises parce que l'aide de l'État a été sensiblement augmentée, ce qui va bien sûr avoir un impact sur le prix. Restez donc vigilants sur ce sujet si ça vous intéresse et bien sûr moi je reste en veille pour vous dès que les choses se précisent. Vous en pensez quoi vous du leasing social, votre avis nous intéresse. Mon mail, parici-les-economies@radiofrance.com.
6: Merci Valère et rendez-vous dès lundi à cette même heure sur Ici Lorraine. Dans un instant, on va partir dans la vallée de la Meurthe. La semaine des arts a démarré d'ailleurs. Et ce sera tout le week-end. On en parle dans un instant avec la présidente. Voici Benabar, quoi qu'on dise.
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0: C'est la nouvelle chanson de Benabar, ça s'appelle Quoi qu'on dise, le soleil reviendra normalement le week-end prochain et on pourra aller faire un petit tour du côté de la vallée de la Haute-Meurthe puisque démarre la 32e semaine des arts. Michel Cuny, bonjour.
1: Bonjour.
0: Madame la Présidente, puisque vous êtes la Présidente de Saint-Léonard Expression, qui organise depuis, je crois que ça fait 36 ans, c'est la 36e édition, une manifestation exceptionnelle dans la vallée de la Haute-Meurthe, la Haute-Vallée de la Meurthe. C'est une semaine des arts. Quel était le but au départ de cette manifestation?
1: Alors, le but au départ, c'était de permettre à des artistes locaux qui n'étaient pas du tout prêts à exposer leurs œuvres, mais de sortir tout ça, d'exposer et d'amener l'art en milieu rural, parce que là-haut, à la vallée de la Haute-Meurthe, ce sont des villages ou des petites villes qui n'étaient pas trop tournées vers l'art, et on a voulu permettre à tous ces artistes, et il y en avait de nombreux, de montrer qu'ils étaient là.
0: Anoul de Ban-sur-Meurthe, Clefcy, Entre deux eaux, Fraise, Mandré, Plein-Fin, Saulcy-sur-Meurthe, Le Valtin, Saint-Léonard. Il y a 12 sites en tout qui vont vibrer tout le week-end.
1: Voilà, vous avez oublié Tintru et Le Valtin.
0: Tintru, non,
1: faut pas l'oublier. Alors, concrètement, dans ces sites d'expo, vous allez voir de nombreux artistes confirmés ou débutants. Dans toute technique artistique, il y a des photos, il y a évidemment de l'art plastique, de la peinture, mais de la céramique, de la gravure, des sculptures. C'est vraiment très, très, très, très riche.
0: Des animations pour les enfants, beaucoup également.
1: Et beaucoup d'animations pour les enfants, en particulier beaucoup d'expositions d'enfants dans la plupart des communes. Et les enfants, je vous assure, ont fait un travail remarquable. En particulier un travail très très très important cette année à l'atelier Fernano où ils ont fait travailler les enfants du collège de la Haute-Meurthe sur un projet artistique très important et très innovant.
0: Alors des concerts également, il y en a deux qui sont passés donc on n'en parle plus, mais il en reste un ce soir en l'église de Tintru, concert orgue et voix, et samedi à la salle des fêtes de Saulcy-sur-Meurthe, un concert pop-rock celtique irlandais. On va vous croiser, Madame la Présidente.
1: Oui, je pense que c'est un beaucoup d'endroits. Mon but, c'est quand même d'aller voir tout.
0: Il y a fort à faire.
1: Oui.
0: Il y a fort à faire. Et si vous voulez en savoir un petit peu plus, il y a un site internet où le programme est disponible. C'est très bien fait. C'est saintleonardexpression.fr. Merci beaucoup, Madame la Présidente, et bon week-end.
1: Merci beaucoup à vous. Merci, à bientôt.
0: Que faire quand son médicament est en rupture de stock? Ah oui, c'est un problème. On en parle dans un instant avec notre docteur maison, c'est le docteur Kirzek, juste après Ed Sheeran, Shape on You.

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1: Shape of you, c'est Ed Sheeran qui a surpris ses fans d'ailleurs il y a quelques jours, le chanteur britannique, parce qu'il est arrivé avec une nouvelle coupe. Il s'est entièrement coupé les cheveux. Alors il y a une raison, il souffre du zona, donc il a dû se couper les cheveux très ras. Et il a expliqué ça sur ses réseaux sociaux. Si vous voulez voir sa nouvelle coupe, un petit coup d'œil sur ses réseaux sociaux. Allez, on a rendez-vous avec notre docteur Kirzek comme tous les jours à cette même heure. Consultation matinale sur votre radio ici, et pas de désert médical avec notre médecin. Alors ce matin, vous nous parlez de ces ruptures de médicaments, et notamment les médicaments contre l'hypertension.
2: Bonjour à toutes et à tous. Ce ne sont pas tous les hypertenseurs qui sont concernés, mais la nitrandipine qui est prescrite à près de 50 000 patients. Et c'est une tension d'approvisionnement indéterminée. Ça, c'est le mot un peu savant et administratif, mais en clair, il n'y en a plus dans les pharmacies. Alors il y a des risques, évidemment, si vous êtes hypertendu, parce que je ne parle pas uniquement de louper son comprimé du soir. Je parle de rupture de tout votre traitement, et donc c'est un arrêt brutal et prolongé du traitement. Et pour un patient hypertendu chronique, interrompre du jour au lendemain son antihypertenseur, ça peut provoquer ce qu'on appelle un effet rebond. C'est-à-dire que la tension artérielle va remonter en flèche, parfois très vite, et ça expose à un risque d'accident vasculaire cérébral, de complications cardiaques. Donc premier message déjà, il ne faut jamais arrêter son traitement de son propre chef. Il ne faut pas non plus stocker par crainte de manquer, parce que ça va encore amplifier les tensions, et notamment pour le voisin. Vous allez me dire, ok, mais comment on fait? Ben, le réflexe, c'est de ne pas courir 10 pharmacies différentes, mais de raisonner en équipe. Premier geste, c'est d'appeler son médecin traitant. Votre médecin peut très bien prescrire un autre médicament, un médicament alternatif, soit un générique équivalent, soit une autre molécule aux effets très proches. Et puis votre pharmacien, il a accès à une base d'équivalence aussi thérapeutique. Il peut vous dépanner, mais ne restez jamais sans solution plusieurs jours.
1: Alors c'est le cas pour l'hypertension, mais ces ruptures touchent d'autres médicaments.
2: Le phénomène des ruptures, il est beaucoup plus large. Alors récemment, on a eu des tensions sur l'amoxicilline, hein, c'est l'antibiotique le plus prescrit, notamment aux enfants, sur certains corticoïdes comme la prednisone, ou encore sur des psychotropes hein, pour des malades psychiques. Et les tensions ou les ruptures sont importantes, et les autorités de santé, la NSM, met à jour régulièrement la liste. Donc je vous invite vraiment à aller voir les médicaments en tension ou en rupture. Le site, c'est ansm.santé.fr, c'est la référence officielle. Et face à ces ruptures, il y a un réflexe universel, c'est d'anticiper. Pour tout traitement chronique, on demande à son médecin une prescription de 3 mois, par exemple. Comme ça, vous avez 3 mois devant vous pour réagir tranquillement. Et surtout, n'attendez pas d'avoir pris la dernière pilule pour renouveler votre ordonnance. Si vous sentez que votre stock diminue un peu, signalez-le à votre pharmacien. Et en résumé, on n'arrête jamais seul son traitement. On contacte son médecin pour une alternative et on anticipe les renouvellements. Allez, d'ici là, portez-vous bien.
1: Merci docteur. 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
1: Avec Frédéric Brun qui va vous rejoindre dans un instant, plutôt Roland Motte qui va vous rejoindre dans un instant, parce que Frédéric, elle est déjà là.
7: Je suis là.
1: Elle a préparé ses plantes vertes, son arrosoir.
7: Ah non, alors c'est pas sur moi qu'il faut compter pour ça.
1: Ah oui.
7: Parce que, en général, c'est une catastrophe. Mais bon, on s'est pris les seins de glace dans la figure cette année.
1: Bah ouais, c'est le dernier peut-être, hein, c'est Saint-Denis, Sainte-Sophie aujourd'hui.
7: C'est donc, tout ce qu'on peut espérer. On va parler du jardin, on va parler des influences météo, c'est sûr, de ce qu'on est tenu de faire à partir de maintenant et surtout des conseils que vous pourriez demander à Roland Motte, 03 83 36 20 20, si vous avez une question jardin à poser. Merci Nathalie et bon week-end.
1: Merci.
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7: Vendredi, nous sommes le 15 mai, il est 9h. Le journal avec Léo Limon. Bonjour Léo.
0: Bonjour Frédéric, bonjour à tous. Les stocks de poches de sang plus fragiles que jamais en ce week-end du pont de l'Ascension. Les donneurs sont moins présents. Il manque 6000 poches dans le Grand Est et l'établissement français du sang redouble d'efforts pour trouver des donneurs. C'est l'avis et l'analyse d'Olivier Durat, le chargé de communication de l'EFS.
4: Ah, c'est sûr que dans cette période-là, on va avoir un manque à collecter de 40 000 dons au niveau national, dans la mesure où il y a 4 jours et on collecte au niveau national 10 000 dons. Et pour la grande région, on est à peu près 1 500 dons par jour. Donc là, il va nous manquer à peu près 6 000 dons. Donc c'est pour ça qu'on a lancé cet appel, pour que les donneurs puissent venir dans cette période. On a beaucoup de gens qui font le pont, donc s'ils peuvent venir donner sur nos collectes et puis dans notre maison du don de Nancy. On lance des appels, on envoie des SMS, on envoie des mails aussi. On a quand même une bonne réponse des donneurs. Il faut savoir à peu près quand on lance des appels, quand on fait une communication importante, on a à peu près plus 10-15% de donneurs qui viennent en plus.
0: Et sachez qu'un don peut sauver 3 vies. La maison du don du sang de Nancy est ouverte aujourd'hui. Une collecte mobile est organisée à Mirecourt, à l'espace Flambeau, cet après-midi de 15h30 à 19h30. Près de la moitié des lits de médecine de l'hôpital de Neufchâteau fermés provisoirement. Dès lundi et pour 2 semaines, 17 des 38 lits de l'établissement seront fermés. La direction n'a pas eu d'autre choix parce que malgré d'importantes recherches, elle n'a pas trouvé les 2 médecins remplaçants qu'elle espérait. C'est à lire sur notre site ici.fr. De la grêle hier soir sur la RN57 et un carambolage. 5 voitures se sont rentrées dedans vers 16h30. Entre Saint-Nabor et Pouxeux, sens Remiremont-Épinal, la circulation a été coupée, ça a fait de gros bouchons. Sur les 18 personnes impliquées, 2 sont blessées selon les pompiers. Des perturbations aussi sur les rails. Hier, un TER a percuté un homme à hauteur de Blénaud-les-Ponts-à-Mousson. Vers 14h, il est décédé. La circulation des trains a été coupée entre Nancy et Metz pendant plus d'une heure. Si vous avez prévu de prendre le train justement ce week-end, vérifiez bien vos déplacements parce qu'aucun train ne passera en gare de Nancy de ce soir 23h jusqu'à lundi. La SNCF en profite pour faire de gros travaux. Des bus de remplacement sont prévus pour les trajets régionaux et des trains supplémentaires seront en place à la gare de Lorraine TGV. Brocante pluvieuse, brocante heureuse. Voilà pour ce week-end marqué par un temps, on va le voir dans quelques secondes avec la météo qui n'est pas des meilleures, mais avec tout de même beaucoup de brocantes organisées, c'est la tradition. Hier, celle de Croix-Mare à côté de Lunéville a tenu bon malgré la pluie. Une brocante en plus qui est importante pour la MJC du village qui l'organise tous les ans. Alain Valdener est le coprésident.
8: C'est pas notre seule ressource, c'est notre ressource principale. Mais avec cette ressource-là, on fait profiter beaucoup les jeunes du village sur des animations qu'on fait principalement pour eux, le hip-hop. On a des cours de hip-hop et là, ce bénéfice-là est injecté principalement sur des activités de ça. On a démarré une activité chorale enfant. Pareil, il n'y a pas à se cacher, elle est déficitaire, mais c'est cette brocante-là qui comble et au moins on fait plaisir à quelques enfants. Donc voilà, c'est notre but.
0: Un reportage photo sur cette brocante signée Isabelle Baudrier est à retrouver sur notre site ici.fr. Les joueuses de tennis de table d'Étival et Raon-l'Étape disputent un match crucial ce soir. Finale aller de première division face à leur grande rivale Messine. Les 2 meilleures équipes de la saison s'affrontent, Johan Gant.
9: Metz fait figure de grand favori, mais Yangzi Liu, 30e joueuse mondiale, sait que la SRTT doit jouer sa chance à fond.
10: Je me sens très excitée avant cette finale. Nous avons vraiment travaillé dur pour y parvenir et je suis certaine que tous les membres de l'équipe sont prêts. Metz est une équipe très forte. Chaque joueuse possède un très bon niveau. Je pense qu'il ne faut pas penser au résultat final. Il faut qu'on se concentre sur chaque point, sur chaque set, et on verra ce que ça donne à la fin. Nous avons perdu contre elle lors de la saison. Stina avait réalisé une belle prestation. Elle avait remporté son match. Ce soir, j'aimerais bien, à mon tour, apporter quelque chose à l'équipe.
9: Stina, c'est la Suédoise Christina Kallberg, 80e mondiale. Arrivée il y a 2 ans à la SRTT, en plus du défi sportif, elle a trouvé une ambiance chaleureuse dans ce club atypique, au sein d'une petite ville, et elle s'y épanouit.
10: Oui, je pense que c'est vraiment très particulier ici, et je n'ai jamais autant senti ailleurs cette impression d'appartenir à une famille dans ce club. Parce que c'est une ville assez petite, et j'ai l'impression que le club y prend une grande place. Les gens apprécient de venir et revenir nous voir jouer, et je pense que cela aussi, ça donne l'impression d'être comme une famille. Je trouve cela adorable.
9: Et le soutien promet d'être massif, puisque toutes les places pour cette finale aller ont été vendues.
0: La SRTT a déjà remporté le championnat en 2019, et la dernière finale perdue remonte à 2023, et c'était déjà face à Metz.
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0: Frédéric, ouais. La météo pour ce vendredi.
7: Vraiment.
0: Allez, du courage, allons-y, c'est parti.
7: On a eu un début de journée plutôt clair. On va le dire comme ça. Mais nous avons des précipitations qui peuvent commencer à tomber, qui vont devenir rapidement orageuses. Ça va être le régime de cette journée de vendredi. En fin de journée, le temps va s'améliorer avec de belles éclaircies. Pour ce qui est des hauteurs, sur les crêtes vosgiennes, les nuages résisteront. Quant aux températures, elles ne sont pas de saison, mon bon monsieur, puisqu'on ne dépassera pas 10 à 13 degrés cet après-midi. Et on va reparler de ça et de beaucoup d'autres choses, puisqu'on va parler du jardin. Un œil sur la route, sans beaucoup de surprises, puisqu'on est vendredi 15 mai, hier c'était férié et qu'il y a beaucoup de pontistes. Il y a peu de monde qui circule. Les conditions sont correctes. Restez prudents, bien sûr, et tenez-nous au courant. 03 83 36 20 20.
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7: Bienvenue chez vous au jardin. C'est dans quelques minutes, juste après le temps qui court. La version Alain Chamfort.

0: que vous ne savez pas, c'est que c'est Roland Motte qui accompagnait Alain Chamfort au piano. Bon, c'était le temps qui court. Alain Chamfort qui sera très bientôt à Nancy en Lorraine puisqu'il viendra pour le NJP.
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0: On pourrait s'asseoir et parler musique pendant une heure. On va plutôt s'asseoir et parler jardin, plantes, arbres du verger.
3: On
0: catastrophe des sangs de glace.
3: Oh là là là là, taisez-vous, quelle histoire.
0: Alors moi j'ai une vraie question à laquelle vous ne pourrez pas répondre.
3: Bon, c'est très bien. Alors c'est non.
0: Pourquoi une fois tous les trois ans, le dicton des sangs de glace se réalise? Qu'est-ce qui fait que par-delà tous ces changements météorologiques et climatiques qu'on connaît, on a encore ce point de repère des dates des sangs de glace?
3: Alors les changements climatiques, ça n'a rien à voir avec la météo,
0: c'est
3: qui peut être instable d'abord. Et puis les sangs de glace, si on prend les relevés depuis quelques années, depuis même les relevés du début du siècle, puisqu'on arrive à remonter, il n'y a pas eu beaucoup de périodes de gel. Il y en a eu trois ou quatre pendant les sangs de glace. Alors des périodes froides, parce que là nous sommes en période froide, nous ne sommes pas forcément en période de gel.
0: Oui, c'est vrai.
3: Bon. Alors c'est d'accord. Ça, les sangs de glace, on a tendance à dire, vous savez que ça, c'est vieux, hein, ça date du haut Moyen-Âge et oui, ça se transmet de mère en fille, et vous le faites bien encore aujourd'hui, pour nous dire que les sangs de glace... De toute façon, c'est pas plus mal parce qu'on sait très bien qu'on est dans l'Est de la France, qu'on peut avoir encore des coups de froid, et quand on est jardinier, eh bien, ça peut être important pour les tomates, les courgettes, les concombres, les aubergines, enfin toutes ces plantes, et même les petites fleurs hein, aussi, les fleurs qu'on va mettre sur son balcon. Quand on est au centre de Nancy, c'est pas très grave, parce que c'est protégé, et les températures ressenties, puisque c'est ce que ressentent les plantes, c'est ça le plus important. Donc là, on est prudent encore, on peut commencer quand même.
0: Donc là, à partir d'aujourd'hui, on est libéré, délivré. On peut y aller.
3: On fait gaffe quand même, parce que ça dépend où on habite. Ça dépend si vous êtes, si le jardin est en position très froide, etc. Il vaut mieux couvrir le soir, même si vous plantez. Peut planter, mais il faut couvrir.
0: Ouais, 3 degrés. La nuit prochaine, entre 1 et 3 degrés, ça descend quand même assez bas.
3: 1 et 3 degrés, donc là, les tomates, elles commencent à serrer les miches. Ouais. Oui, donc...
0: J'ai l'image, pardon.
3: Ah mais c'est pas facile quand on a une tomate, oui, je vous l'accorde. Mais donc, là, il faut protéger, ne serait-ce qu'un papier journal sur la tomate.
0: Sérieux, ça suffit ?
3: Oui, c'est suffisant quand on est en zone un peu fraîche, ça peut suffire quand il y a peu d'écart comme ça.
0: Bon, qu'est-ce qu'on fait au jardin ? Si vous avez des questions concernant votre potager, parce que là, cette fois-ci, on va pouvoir s'attaquer sérieusement au potager, n'hésitez pas et venez poser vos questions à Roland Motte au 03 83 36. 20. Si le printemps a mal commencé pour un arbre fruitier par exemple et que vous voulez redresser l'arbre, je ne suis pas sûre que ça se dise.
3: Je ne sais pas où vous êtes parti là. Oui, bon, on n'a qu'à le redresser.
0: Oui. Bref, si vous avez des questions, vous qui vous y connaissez au jardin, à poser à Roland qui s'y connaît aussi, n'hésitez pas. Moi, je suis entre les deux et voilà. 03 83 36 20 20, c'est jusqu'à 10h. Bienvenue au jardin. Sur votre radio, ici Lorraine se fait également en musique avec une jeune chanteuse qui avait fait beaucoup de reprises de chansons françaises sur les réseaux et qui a sa première chanson à elle, une chanson originale. Elle s'appelle Auria, c'est une nouveauté ici Lorraine. Le titre, c'est Soirée mondaine.

0: Si vous avez aimé, elle s'appelle Lauria et elle chantait Soirée mondaine.
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0: Bah oui, on va parler de potager, tu penses? C'est la saison qui veut ça. Bonjour, oui. Rebonjour Roland Motte. Non, il est à côté de moi. Je ne sais pas pourquoi je voulais dire bonjour à Reinhardt, en fait.
3: Reinhardt
0: qui nous a appelé au 03 83 bonjour. 36 20 20. Bonjour Reinhardt, ravi de vous accueillir.
4: Mais quel plaisir de vous parler depuis le temps que je vous écoute.
0: Voilà. Bah, écoutez,
4: merci d'avoir pris mon appel.
0: Avec plaisir. On est dans le potager, ça y est. Alors, on va estimer qu'on est libéré des seins de glace. C'est parce qu'on est très optimiste. Hein. Oui. Les températures les jours à venir sont pas extraordinaires. Du coup, vous êtes déjà dans le potager. Expliquez-nous.
4: Voilà, moi je suis passionné donc de la culture des tomates, c'est-à-dire que tous les ans j'essaie de trouver des semences un petit peu exotiques, donc pour faire mes plants de tomates depuis la semence jusqu'aux fruits. Et là, donc j'ai toujours eu des problèmes, ça fait des années, je voulais savoir comment on fait, parce que j'ai une serre en verre, etc.
0: Ouais.
4: Et, je fais donc bien mes replants, donc je les retransplante en petites dans les petits godets, etc. Après une deuxième godet. Et le problème, c'est que les tomates, donc arrivent à un certain moment, donc elles filent en hauteur.
3: Oui.
4: Je voudrais savoir qu'est-ce qu'il faut faire pour les ralentir par rapport à ça. Donc jusqu'à 10-15 centimètres, donc ça va, puis tout d'un coup, donc elles partent en hauteur, et donc bien sûr, la tige est plus fine par le fait.
0: Oui. D'accord. Et ça vous le fait chaque année?
4: Pardon?
0: Ça vous le fait chaque année?
4: Oui, à chaque fois. D'accord. À chaque fois, j'essaie d'arriver vers la femme, donc, quand elles sont prêtes, donc, à replanter en terre. Donc là, elles filent en hauteur. Et j'aime pas parce que j'ai l'impression qu'elles sont plus fragiles, quoi.
3: Elles sont plus fragiles. Oui, c'est tout à fait ça. Alors, c'est un ensemble de petits trucs pour ça. Bon, d'abord, il y a la lumière. Ça, il faut beaucoup de lumière. Vous m'avez dit, Reinhardt, que c'était en serre. Donc là, c'est pas trop un problème. Ça devrait le faire.
0: Il y a la lumière de partout.
3: Lumière. Ah oui, ça, c'est important. La lumière de partout.
4: Ah oui, on peut même laisser le soleil taper dessus sans mettre de protection solaire.
3: Oui, c'est pas dramatique, ça dépend, parce que c'est pas des soleils. Ah comme aujourd'hui, c'est pas un soleil violent, on va
0: on
3: dire. Donc,
4: oui, aujourd'hui.
3: Donc on est tranquille si c'est pas un soleil très fort, très vif. En fait, le soleil a tendance à faire blanchir un petit peu le feuillage. Donc, c'est pour ça qu'on est attentif à ça. Mais, en tout cas, il faut de la lumière partout. Je vous dis ça parce que les gens qui font des semis, souvent, les font devant la fenêtre, les semis de tomates.
4: Ah, oui.
3: Et donc, ça file parce que ça manque de lumière.
4: Oui.
3: Et donc, ça, c'est plus compliqué. Donc là, dans une serre, c'est pas trop le problème. Après, quand vous repiquez la deuxième fois, eh bien, souvent, c'est bien de les repiquer plus profond. C'est-à-dire qu'on va pas les repiquer juste à fleur de terre, mais on peut enterrer carrément la tomate jusqu'aux premières feuilles.
4: Deux petites feuilles.
3: Oui, c'est
4: jusqu'aux
3: ça.
4: Deux petites feuilles. Voilà,
3: oui, on peut les enterrer plus profondément.
0: Pourquoi?
3: Parce que ça va faire des racines et puis parce que ça va éviter qu'elle ne file trop. Ce qu'on veut, c'est affermir un petit peu, rendre la tige un peu plus solide. Et puis, il y a autre chose aussi, c'est les petits coups de fraîcheur. S'il y a des petits courants d'air, par exemple, s'il fait beaucoup trop chaud, eh bien, elle peut rester à filer comme ça. Donc, quand je dis trop chaud, c'est quand on est dans un intérieur à 20-22 degrés, eh bien...
4: Ça monte plus que ça. Moi, j'ai un contrôle automatique. Là. Des fois, ça monte à 35, 36 au soleil.
3: Donc, c'est peut-être pas forcément une bonne chose en tout cas pour elle.
4: Oui.
3: Et puis il y a après l'humidité, c'est qu'on va les faire souffrir un petit peu. Donc on les arrose bien entendu, mais sans excès. Faut pas qu'il y ait d'excès d'humidité. On a tendance à bien les mouiller, etc. On peut réduire un peu l'arrosage de façon à ce que cette tige soit bien rigide, parce que c'est en fait le secret.
4: D'accord.
3: Et il faut, mais dans une serre ça doit le faire, il faut un peu de fraîcheur la nuit. Qu'il y ait un écart de température. Une différence de température entre le jour et la nuit.
0: D'accord.
4: Ah oui, donc avec les seins de glace, j'ai même été obligé de mettre un petit radiateur parce que je suis descendu à 1 degré et là, c'était limite. Hein.
0: Ah oui.
4: Même dans la serre.
0: Mais vous faites quelle quantité de plants de tomates, parce que ça m'intrigue?
4: J'en fais tous les ans, j'en fais à peu près une douzaine de variétés. Puis bien sûr, après que je donne, parce que je suis incapable de manger tout ça. Mais c'est uniquement le plaisir de prendre
0: c'est
4: la graine
0: et
4: d'arriver jusqu'à ma sauce tomate.
0: Ouais, je comprends très bien. Vous avez quelle variété un petit peu sortant de l'ordinaire cette année?
4: Oh, il y a la noire de Crimée,
0: ah,
4: y a
0: bonnes,
4: la rose de Berne, il y a la tomate andine, il y a la tomate ananas. Donc il y a toutes sortes de tomates que je prends donc donc je les achète par 5-6 graines parce que c'est hors de prix.
0: En tout cas après, ça. On admire l'effort. Enfin, moi, en tout cas, j'admire l'effort, Reinhard.
3: Prenez-en de la graine.
4: C'est pas un effort. Mais c'est vraiment une passion.
3: Oui, c'est ça. C'est... Bah, on peut plus parler d'effort, là.
0: J'espère
3: on est dans
0: qu'elles
3: la passion.
0: Ne fileront pas cette année vos tomates. Et je vous souhaite une belle récolte. Vous nous enverrez une photo un jour quand vous pourrez. D'accord?
4: Ah, ben, je pourrais vous envoyer une photo, oui, parce que j'ai des belles récoltes.
0: Et j'ai oublié de dire que vous étiez pas très loin de Charmes, dans les Vosges. Voilà.
4: Oui, à l'Anglais.
0: À l'Anglais, très exactement. Passez.
4: Le village de l'Anglais.
0: Une belle journée. Et un beau week-end, Reinhard. À bientôt.
4: Merci beaucoup pour votre gentillesse. Et puis, vraiment, continuez comme ça. Votre radio, il n'y a pas très longtemps que je l'ai découverte, mais c'est super sympa.
0: Ciel, oui. Mais vous êtes là, c'est le principal. C'est nickel.
4: Voilà.
0: À bientôt, Reinhard. Voilà. Au revoir.
4: Oui.
0: Au revoir. 03 83 36 20 20. Ça, c'est pour vous poser vos questions. Jardin à Roland-Motte. Appelez maintenant, c'est jusqu'à 10h.
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0: On parie sur des questions tomates, ou pommes de terre, ou vergers, ou gazon. Bref, toutes
3: ou
0: les questions
3: jardin. Ou plantes d'intérieur, tiens, aussi.
0: Casse-ambiance. 03 83 36 20 20, on est au jardin ou à l'intérieur avec vos plantes jusqu'à 10h.

0: ça avait été un énorme succès, ce titre Couleur monte à l'eau. C'était bien sûr Eddy Mitchell.
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0: S'intéresser au jardin, à ce qui s'y pousse, à ce qu'on pourrait y mettre pour l'améliorer ou parce que ça nous intéresse, quelles sont vos questions? 03 83 36 20 20, Roland Mode vous répond jusqu'à 10h. On a le plaisir d'accueillir Ginette qui habite le Toulois. Bonjour Ginette.
3: Bonjour. Bonjour monsieur dame.
0: Qu'est-ce qui vous... D'abord, est-ce que vous avez un jardin?
3: Bah, oh, j'ai plus beaucoup de jardin, hein, j'ai 86 ans. Alors,
0: ouais.
3: Je cultive dans une petite couche de 2 mètres sur une. Je mets des pieds, 7-8 pieds d'haricots verts et 2 pieds de tomates. Voilà.
0: C'est pas mal déjà. C'est pas mal.
4: C'est déjà bien.
3: C'est déjà bien.
0: Donc pas de soucis sur les haricots verts et les tomates. Qu'est-ce qui vous amène comme question?
3: Alors moi je voulais savoir si monsieur le jardinier s'occupe de la lune, des nœuds lunaires, des apogées, des ceci, des cela.
0: Ok. Avant de le laisser répondre... vous-même, vous le faites, et pourquoi est-ce que vous posez la question?
3: Oui, parce que je connais des gens qui cultivent n'importe quand. Ils ont planté plein de trucs le 5 mai, c'était ouais. Un apogée.
0: Et vous, vous posez la question de est-ce que...
3: Je me demande si ça va pousser.
0: Vous êtes une petite curieuse, en fait. Alors, vous allez avoir la réponse, en tout cas l'avis de Roland Motte.
4: Bah, non, c'était
3: moi,
4: pas...
3: j'ai planté mes haricots verts, moi je les ai plantés le 7, le jour fruit.
4: Très bien.
0: Mais c'était volontaire.
3: Oui.
0: Ah d'accord.
3: Oui, alors, j'ai un petit tableau. J'ai un petit tableau que je découpe dans notre temps et je sais quand est-ce qu'il faut planter ou pas planter, ou les feuilles ou les fleurs.
4: Bon, et ça pousse heureusement parce que si vous plantiez à une autre date, ça ne pousserait pas. C'est ça que vous dites?
3: Oui.
4: Alors non, moi je vous dis non. Vous m'avez demandé ce que je faisais. Eh bien, je ne pratique pas du tout avec la lune,
3: avec
4: etc.
3: La lune.
4: Non, pas non. Du tout. Et ça pousse bien, hein, je vous rassure.
3: Et ça pousse quand même.
4: Et ça pousse quand même. Oui. Alors, il y a différentes croyances là-dessus. On n'a pas de preuves scientifiques. Hein. Il y a aujourd'hui, on n'a pas constaté de preuves scientifiques sur des pousses améliorées ou non. Et par contre, il y a un avantage de jardiner avec la lune, c'est qu'on observe son jardin, on est toujours derrière, on est attentif, on regarde, et c'est un peu ça le secret du jardin, c'est l'observation, c'est la compréhension de son jardin, plus on est dedans, plus on le comprend. Et c'est pas plus compliqué que ça, je dirais.
0: Mais je connais d'autres personnes qui pratiquent le jardinage avec la lune.
4: Mais ma sœur fait ça.
0: Et ben ma mère fait ça.
4: Et ben oui, ma sœur m'expliquait l'autre jour qu'il fallait qu'on jardine à 5h, avant 5h47 le matin, parce que sinon après c'était compliqué. Donc j'ai dit oui, t'as qu'à le faire toi.
0: Donc, vous avez l'opinion de Roland en tout cas, lui n'en tient pas compte, mais si
3: même
0: ça vous convient...
3: Même pas faire attention à la lune montante ou à la lune descendante.
4: Rien du tout. Rien. Je suis désolé de vous décevoir.
0: C'est un rebelle lunaire. Hein.
3: Non mais c'est bien, comme ça je me casserai plus la tête. Enfin, je n'ai pas jardiné encore longtemps, hein, vu mon âge.
0: Oh bah écoutez...
4: Méfiez-vous, le jardin a des ressources.
0: Le jardin conserve. Bon, en tout cas, c'était pour répondre strictement à votre question sur le cycle lunaire. Après, chacun fait ce qu'il veut.
4: Oui, bah, bien entendu, on n'est pas là pour donner ni des ordres, ni dire que c'est bien, c'est mal, etc. On a chacun son expérience.
0: Vous avez des haricots et des tomates tous les ans, vous, Ginette?
3: Oui.
0: Bah oui.
4: Et donc, nous aussi.
0: Non, bah non, moi j'en ai pas, mais... Bon, bah, c'était sympa en tout cas de partager sur ce sujet avec grand plaisir. On vous souhaite une très belle santé, Ginette, et avancez un bon week-end.
3: Merci, vous
0: à bientôt. Au revoir Ginette. Posez votre question, n'hésitez pas, 03 83 36 20 20. Si vous avez des soucis dans votre jardin ou simplement besoin d'un conseil, vous nous rejoignez. Roland Motte est là jusqu'à 10h.
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0: Pour les amoureux du jardin, direction Saint-Dié-des-Vosges. Si vous habitez Saint-Dié, vous le savez sans doute, le centre-ville de Saint-Dié se transforme en grand jardin à ciel ouvert demain et après-demain. Ça s'appelle un jardin dans ma ville. C'est la 12e édition. Plus de 120 exposants investissent les rues de Saint-Dié-des-Vosges. Le parc Jean Mansuy également. Des plantes, du jardinage, de l'artisanat, des saveurs locales. Ça va être un beau moment. Vous trouverez également des animations, de la distribution de ballons. Vous irez avec vos enfants comme ça. Hein. Et un jardin éphémère, c'est un événement gratuit, accessible à tous. C'est un des grands rendez-vous de Saint-Dié-des-Vosges. Un jardin dans ma ville, samedi et dimanche, demain et après-demain, un événement ici, Lorraine.
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0: Bienvenue chez vous au jardin jusqu'à 10h. Ça passe par la musique. Mike Rutherford, ex de Genesis, avec son groupe The Mechanics, c'est pour vous et ça s'appelle Over My.

0: Over My Shoulder, Mike and the Mechanics. Bonne matinée à l'écoute d'Ici Lorraine, 9h37.
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0: On adore savoir à quoi ressemble votre jardin et on en profite à chaque fois que vous nous appelez pour poser des questions. 03 83 36 20 20, on va essayer les Nancy. Mais je ne suis pas sûre que Delphine ait un jardin parce que la question ne concerne pas un jardin. Bonjour Delphine.
3: Bonjour Frédéric, bonjour Roland. Vous

0: l'engrais, et là toutes mes feuilles sont brune, tachée, tout est moche. Je l'avais mis au soleil l'an dernier. Je pensais que les feuilles étaient un peu grillées par le soleil, plein soleil. Donc je l'ai remis mi-ombre. Ça n'allait pas non plus. Là, je l'ai mis complètement à l'ombre. Ça n'a pas l'air d'aller. Okay. Je ne sais plus.
1: Quoi. Roland, il faut sauver l'arôme.
2: Il faut sauver le soldat arôme.
0: Voilà, c'est ça.
2: Alors, l'arôme est une plante qui a besoin d'un peu de suivi. Donc, il lui faut un pot relativement gros. Si c'est encore le pot de culture dans lequel vous l'avez acheté, ça serait bien de le rempoter.
1: Non, elle l'a rempoté.
0: Ah non, j'ai déjà rempoté deux fois depuis.
2: Oh, bah alors la vie est belle. Donc là, c'est assez. C'est assez. En tout cas, pour lui, ça va suffire. Le suivi d'arrosage doit être assez régulier. Donc, faut pas le laisser sécher la terre entre deux arrosages, comme on fait sur certaines plantes. Donc, c'est bien de l'arroser régulièrement quand même. Sans excès, mais que ça soit toujours humide. Et il a besoin de beaucoup de lumière. Peut-être pas de soleil vif, en pleine canicule l'après-midi en plein soleil, mais il a besoin de beaucoup de lumière. Sinon, on n'a pas de fleurs, on a très peu de fleurs. Ça fait des grandes feuilles et ça ne fait pas de fleurs.
1: Donc ça pourrait être la lumière.
0: C'est ce que j'avais un peu, oui, c'est ce que j'avais eu. Et ma question était aussi l'hiver. Est-ce que je le rentre ou est-ce que je le laisse dehors?
2: Non, il y en a dehors qui peuvent rester dehors.
1: Alors, en pot?
2: Si c'est... Alors en pot, il est mieux en pleine terre parce que ses racines vont se développer plus facilement. Il serait mieux dans un terrain bien frais en pleine terre. Si vous avez par exemple de la place dans votre gazon, là j'ai entendu qu'il y avait du gazon partout. Donc il est tout à fait possible d'essayer de le planter en pleine terre. Et l'hiver, c'est pas la peine de le rentrer. Il faut pas qu'il ait trop chaud, c'est une plante vivace. Donc toutes les parties aériennes vont sécher, il va repartir au printemps. Donc, il est possible de le mettre dehors également.
0: D'accord, ok. Bon, je vais voir avec mon...
2: Sauf si vous n'avez pas envie.
1: Oui.
0: Non, mais bon, au départ, je me suis dit, il faut le rentrer l'hiver. Donc, si je le mets en pleine terre, ça va être compliqué. Donc, c'est pour ça que je l'ai laissé en pot,
1: bien sûr.
0: Ouais. Mais si vous me dites que je peux le laisser en pleine terre...
1: Parce que c'est pour ça qu'on vous a demandé la couleur. Apparemment, il y a différents arômes.
2: Oui, le zanté des chias, lorsqu'ils sont en couleur, c'est son nom, le zanté des chias, je suis désolé. Oui, comme vous voulez. Et donc, quand il est coloré, il est plus sensible au froid. Le blanc, par contre, on en a qui pousse très bien à l'extérieur. Alors, il faut faire attention, si on est dans les Hauts-de-Vosges, par exemple, ça va coincer un petit peu. Mais si on est dans le cœur de Nancy, c'est les Nancy, ça devrait le faire. Ça doit pousser.
1: Ça se tente.
2: À condition que ça soit bien arrosé.
0: D'accord, ça va peut-être se tenter. Alors,
1: ça se tente parce que
2: il
1: a pas l'air épanoui là.
2: Oui.
0: Et puis j'avais gardé l'étiquette, mais les conseils sur l'étiquette, c'est pas vraiment.
2: C'est le minimum.
0: Ouais.
2: Et toute la difficulté dans ce type de plante, c'est trouver le bon emplacement. Et quand c'est en pot, c'est pas forcément évident.
1: Dehors et plutôt à mi-ombre.
2: Oui, mais avec quand même beaucoup de lumière, pas trop de soleil l'après-midi. Donc,
1: je vous laisse chercher.
2: Non, pas trop de soleil l'après-midi, ça se trouve.
0: Ah, c'est moi la trouver, Delphine. J'ai trouvé un endroit où.
1: Super. Vous nous raconterez alors, à l'occasion, avec plaisir.
0: Merci beaucoup à tous les deux. Bonne journée.
1: À bientôt, Delphine. Au revoir. On a d'autres questions, bien sûr, avec Roland Motte, et on a encore un petit peu de temps. Tiens, pour tous ceux qui aiment les plantes, il y a l'abbaye d'Autrey dans les Vosges qui organise les plantes en fête. C'est ce week-end. L'arboretum est quand même très très beau. Demain et dimanche donc à Autrey. Revenons au potager, aux fleurs éventuellement ou aux plantes d'intérieur si vous le désirez.
2: Alors pourquoi vous voulez pas parler plantes d'intérieur, c'est fou ça.
1: Je l'ai fait 03 83 36 20
2: oh là là.
1: Avec les réponses de Roland Motte dans 3 minutes.
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1: On a parlé fleurs, on a parlé potager. Écoutez, je pense qu'on va aborder le problème des chenilles processionnaires. Ce sera la question à venir. Ne dites pas aïe tout de suite. 03.

0: Elle était toute jeune avec ce premier titre qui a été un succès. Elsa chantait « T'en vas pas ».
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0: On avait donc 3 minutes et j'ai fait une petite recherche sur les chenilles processionnaires pour pouvoir accueillir dignement Philippe. Bonjour Philippe.
3: Oui, bonjour.
0: C'est un gros sujet que vous nous amenez là sur la table.
3: Hein. Oui, c'est un gros problème pour moi.
0: Alors, vous êtes à Toul, à côté de Toul.
3: Oui, j'habite à Toul, oui.
0: Et vous, vous avez constaté quoi dans votre jardin?
3: Eh bien, donc, j'ai constaté une invasion de chenilles urticantes sur principalement 3 pommiers. J'ai 3 pommiers, 2 colonnaires et un pommier normal. Mm-hmm. Et sur le bout des branches du pommier normal, j'ai des cocons, c'est comme des cocons, si vous voulez.
0: Ça ressemble à des toiles d'araignée géantes en forme de...
3: Tout à fait.
0: C'est ça.
3: Tout à fait. Voilà. Donc, dans un premier temps, j'ai coupé le bout des branches sur lesquelles il y avait des cocons. Et puis, j'ai brûlé tout ça. Mais je me suis rendu compte qu'hier, j'avais une deuxième attaque.
0: Ok.
3: Donc j'aurais voulu savoir si Roland avait petite solution pour ça, parce que c'est vraiment gênant pour tout.
0: On les appelle chenilles processionnaires du chêne ou du pin, mais ça va aussi dans le pommier, donc.
4: Non. C'est pas tout à fait la même chose. La chenille processionnaire du chêne ou du pin qui fait des cocons, elle est extrêmement dangereuse, elle est urticante. Et donc, quand on la déplace, non, faudrait déjà pas la déplacer, mais faut déjà, quand on va s'en approcher, mettre des lunettes, mettre des gants, avoir des manches longues, pas y aller en short, évidemment, et éloigner les chiens, les chats, les enfants, parce que elle est très urticante. Sur le pommier, on peut avoir autre chose qui lui ressemble un petit peu, mais qui n'est pas tout à fait pareil. Ce sont des hyponomeutes, et donc ce sont des... Bon, oui, je sais, ben c'est leur nom, après tout.
0: Okay.
4: Pas critiquer les noms des gens, quand même. Et ce sont des chenilles qui font un genre de toile... je vous en prie.
0: Dégueu.
4: Mais non, c'est des gentilles petites bêtes.
0: J'ai été regarder la photo.
4: Qui vont se nourrir des feuilles du pommier. Donc ça fait, par contre, des petites toiles d'araignée, mais ça ne fait pas des gros cocons comme les chenilles processionnaires. D'accord. Il y a une grosse différence parce qu'elles n'ont pas de poils urticantes. Celles-là, elles ne sont pas ou peu dangereuses en tout cas. Et donc, c'est déjà un peu mieux.
0: Vous avez vu la chenille de près?
3: Ah oui. Bah dedans, on les voit. Alors, elles sont toutes petites. Hein. Enfin, au début, il y a des œufs.
4: Oui.
3: Hein, c'est des petits œufs noirs. Et puis après, bon, vous avez des petites chenilles. Alors moi, je m'en suis aperçu, c'était petites. Elles font quoi? Elles font 3-4 millimètres.
0: Ouais, elles sont plutôt claires, avec des petits points noirs sur le dos.
3: Oui.
0: C'est ça.
3: Mais elles sont... Je vous dis, il y en a, je ne sais pas, 20, une vingtaine, une dizaine...
0: Bon, ça ressemble à ce que j'ai sous les yeux, qui est donc hyponomeute et qui n'a pas le côté urticant de la chenille processionnaire.
4: Vous avez affaire à une pro de l'intelligence artificielle qui vous répond. Donc là, vous avez tout le matos avec vous pour répondre, c'est bien, Philippe.
0: Oh, ça va.
4: Alors... Oh, ben je vous mette un peu en boîte. Alors ces chenilles, vous avez eu le bon réflexe, c'est couper l'extrémité, les brûler, les détruire en tout cas. Et puis ça revient par contre parce que les œufs ne sont pas forcément détruits. Donc on va quand c'est des pommiers qui sont accessibles, ça va parce qu'on va où les extrémités sont accessibles. Moi j'ai ça sur des pommiers colonnes. Et donc je passe régulièrement, je mets des gants et je vais les écraser, je vais les détruire, etc. Et donc c'est comme ça que j'arrive à limiter les attaques. Sinon, il y a un produit. Alors, le produit, il n'est pas toujours efficace parce que justement, il y a ce cocon, ce petit cocon qui empêche le produit de se poser dessus. Et ça s'appelle Bacillus thuringiensis. En fait, c'est un anti-chenille qu'on peut pulvériser dessus. Et c'est les deux moyens encore les plus efficaces.
0: Mais donc, ce n'est pas urticant. Ça s'appelle la teigne du pommier, si c'est celle-là.
4: L'hyponomeute, est contrairement aux chenilles processionnaires.
0: Ça fait quand même un gros changement par rapport à la chenille.
4: C'est important, c'est que pour nous, elle n'est pas très dangereuse. Je vous dis, je les enlève, moi, à la main, avec des gants quand même. Chaque fois qu'il s'agit de chenilles, dans le doute, il faut mettre des gants.
0: Voilà.
3: D'accord.
0: On va tout savoir. Un jour, il faudra qu'on fasse une émission rien que sur la vie et l'œuvre
4: des chenilles.
0: Des chenilles. Donc, ça devient un petit papillon avec des chenilles très voraces. Je sais plein de choses maintenant,
4: grâce à vous, Philippe.
0: Donc, Philippe, ce sont bien des chenilles. Elles vont bouffer vos pommiers, mais elles ne sont pas processionnelles.
4: Vous voilà rassuré.
0: Voilà.
3: C'est vraiment sympa.
0: On s'y connaît pour rassurer les gens.
3: Écoutez, je vous remercie beaucoup, Roland et Frédéric.
0: Remercie surtout Roland, parce que là, je n'ai pas été à la hauteur.
3: Merci, Lorraine.
0: Merci beaucoup. Bon courage pour vous en débarrasser quand même, parce que ce n'est pas une raison pour les laisser. Mais rassurez-vous, normalement, il n'y aura pas... Je peux m'avancer, Roland.
4: Les pommiers seront bouffés, c'est tout. Donc ça va. Non. C'est un moindre mal.
0: Non, mais c'est pas ça que j'ai dit.
3: On peut même pas faire d'omelette avec.
0: Ah non. Oh, quelle horreur. Je vous souhaite bon week-end, Philippe.
3: Bon week-end à vous. Merci beaucoup.
0: C'est gentil. Au revoir. J'ai l'image. On va se retrouver pour conclure déjà dans 2 minutes, dans 3 minutes avec Roland Motte. On n'aura pas le temps de prendre une autre question, mais. On conclut sur les tâches à faire juste après Kenji. La última vez, Loquilla.

0: C'était le feu, Vianney et Kenji Girac. On est pour une minute encore avec Roland Motte.
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0: Il fait froid aujourd'hui, les températures remontent franchement à la fin de la semaine prochaine. Quelles sont les urgences? Rapidement,
3: préparer le terrain, les balconnières et tout pour pouvoir planter et se lâcher totalement la semaine prochaine, puisque vous nous annoncez du beau temps. Si jamais il fait froid, gare à vous.
0: Eh ben écoutez, vous appellerez la semaine prochaine, c'est Carole Micou qui vous répondra. Vous vous débrouillerez avec Carole. Ça vous va?
3: Ça me va très bien, de toute façon j'ai pas le choix.
0: Je sais que vous n'avez pas le choix. Le jardin, c'est tous les vendredis, de 9h à 10h. Et la semaine prochaine, vous aurez le grand plaisir de pouvoir poser à nouveau vos questions à Roland Motte. Bonne semaine, bon week-end.
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0: Bravo, vous aviez reconnu. C'était bien sûr le groupe ABBA.
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0: Nous sommes vendredi le 15 mai, il est 10h. Léo Limon, pour les infos. Près de la moitié des lits de médecine de l'hôpital de Neufchâteau fermés provisoirement.
2: Dès lundi et pour deux semaines, 17 des 38 lits de l'établissement seront fermés. La direction n'a pas eu le choix. Malgré d'importantes recherches, elle n'a pas trouvé les deux médecins remplaçants qu'elle espérait. La CGT, évidemment, dénonce cette décision. C'est à lire sur notre site ici.fr. De la grêle hier soir sur la RN57. Et une pagaille suite à ce carambolage. 5 voitures se sont rentrées dedans vers 16h30 entre Saint-Nabord et Pouxeux sans ce remiremont épinal. La circulation a été coupée, ça a fait de gros bouchons. 2 blessés parmi les 18 personnes impliquées. Des perturbations aussi sur les rails. Hier, un TER a percuté un homme à hauteur de Blénaud-les-Ponts-à-Mousson vers 14h. Il est décédé. La circulation des trains a été coupée entre Nancy et Metz pendant plus d'une heure. La circulation des trains toujours ce week-end perturbé à cause de travaux en gare de Nancy. De ce soir à 23h jusqu'à dimanche, la SNCF en profite pour faire de gros travaux d'aiguillage. Des bus de remplacement seront mis en place pour les trajets régionaux et des trains supplémentaires seront aussi sur les rails à la gare de Lorraine TGV. Le ministre de l'Intérieur est attendu à Nancy. Lundi, Laurent Nunez va présider une cérémonie en hommage aux gendarmes tués près de Leyre la semaine dernière dans un accident de la circulation. Le maréchal des logis-chefs, Lucas Voynier, motard à la brigade motorisée de Seychamps, sera décoré à titre posthume. La cérémonie se tiendra à la caserne Roux à partir de 10h. La SRTT enquête du titre de champion de France par équipe féminin en tennis de table. Le club d'Étival et Raon L'Étape joue ce soir la finale aller de première division face à Metz. Ce sont les deux meilleures équipes de la saison qui se retrouvent face à face. Et ce n'est pas une première, parce qu'en 2019, la SRTT avait déjà remporté le duel. Puis la dernière finale perdue pour les Vosgiennes en 2023, c'était déjà face à Metz.
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2: Frédéric, je vous vois regarder par la fenêtre. Qu'est-ce que ça donne du côté de la météo?
0: J'ai toujours l'espoir qu'il y ait des éclaircies, mais non.
2: Un dernier coup d'œil de secours, la dernière chance.
0: Nous avons des précipitations qui peuvent tomber, et ce dès ce milieu de matinée, et qui pourraient devenir pour certaines orageuses. Mais en fin de journée, le temps va s'améliorer. Nous aurons quelques éclaircies. Les nuages résisteront quand même en altitude. Et les averses, d'ailleurs, y perdureront. Les températures ne montent pas très haut aujourd'hui, pas plus de 10 à 13 degrés. Et la nuit prochaine, ça rebaisse. Entre 1 et 3 degrés, ça fait quand même vraiment pas beaucoup. Pour ce qui est de la route, nous sommes dans un grand pont. Est-ce que ça limite les problèmes sur les routes? Oui et non. Attention à certaines zones de travaux qui peuvent vous ralentir. Même aujourd'hui, c'est le cas sur l'A31 lorsque vous êtes en approche de Frouard en arrivant de Pont-à-Mousson. Là, vous êtes quelques-uns à être bien ralentis, mais ça a l'air de circuler bien par ailleurs. Bonnes conditions et bonne route à tous.
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0: 10h04, vous écoutez Ici Lorraine. On repart en musique, bien sûr, avec un duo. Un des duos que Laurent Voulzy a fait avec une chanteuse, plutôt actrice d'ailleurs, c'est Kim Wilde. La chanson, c'est bien les nuits sans Kim Wilde.

0: C'était Laurent Voulzy avec Kim Wilde pour ce grand succès que vous aviez certainement en tête.
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0: Alors, nous allons cuisiner, ça c'est sûr, et pâtisser parce que nous sommes vendredi et que ça devient une habitude. Ce sera dans quelques minutes avec Jérôme Prodhomme et l'équipe en cuisine. Et aujourd'hui, vous aurez la possibilité de repartir avec un petit guide. Enfin, c'est plus qu'un guide. C'est un livre sur un fruit qui est devenu une légende, la bergamote de Nancy. Alors, s'agit-il du fruit ou du bonbon des Lorrains? Vous le saurez en regardant ce livre. Pour le gagner, ce sera dans quelques minutes. Il y a même des recettes à la fin, comme la recette du filet de merlan, sauce à la bergamote. Ça, ce sera à gagner. 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C'est le jour où se produit Gojira. Il y a également Trivium, Cavalera, Nova Twins. C'est un grand moment et ce sera tout à l'heure à 10h30. Vous êtes les bienvenus chez vous, bien sûr, sur votre radio, ici Lorraine. Ça se passe aussi en musique avec les Enfoirés qui œuvrent et qui continuent à œuvrer pour les Restos du Cœur. Voici l'île au trésor, l'hymne 2026 des Enfoirés.

0: Il au trésor, les enfoirés, bien sûr, 2026. Bienvenue, vous écoutez ici Lorraine. Et avant de retrouver Jérôme en cuisine, nous allons regarder un petit livre que vous pourrez gagner, que vous pouvez d'ailleurs dès maintenant essayer de gagner au 03 83 36 20 20. 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Ça commence dans ce petit livre par une frise chronologique qui est super intéressante, dans laquelle on découvre que la plus ancienne eau de Cologne avait été créée, bien sûr, avec de la bergamote dedans. On regarde comment la bergamote, finalement, a été transformée en bonbon. Ça date du 19e siècle, c'est ça. Et là-dedans, vous avez également toute l'histoire de ce bonbon, la bergamote, à Nancy. Vous avez beaucoup d'autres choses, ainsi que des recettes à la fin du livret. Il y a deux livrets à gagner. 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Là, je crois qu'on est prêt pour un petit dessert, une pâtisserie, avec Jérôme Prudhomme et l'équipe.
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3: C'est vendredi, la petite dernière de la semaine avec Philippe Larvel, notre chef cette semaine, maître cuisinier. Enfin, il n'est pas maître cuisinier que cette semaine, mais
4: non,
3: il n'est pas là que cette semaine d'ailleurs. Enfin bref, avec Philippe Larvel, maître cuisinier de France, démonstrateur pour la maison de Buyer. On a avec nous Thierry Millet, maître meilleur ouvrier de France
4: Allez-y, lancez-vous.
3: Ah bah ça y est, je me suis planté.
4: Maître d'hôtel.
3: Maître d'hôtel du service et des arts de la table. Si c'est comme les poésies dans le temps, si tu oublies un paragraphe, c'est mort.
4: Ouais.
3: Un des titres les plus longs de la profession, honnêtement.
4: Oui. Ah ouais. Oui, oui.
3: C'est les seuls qui ont un col roulé, parce que c'est écrit autour. Hervé Kuhn avec nous, qui est maître cuisinier de France également. Hervé, on sait bien les barues longtemps étoilées, du côté de Gérardmer, qui rouvriront, a priori, au début de l'été. Hein,
4: oui, oui.
3: Au moment où on parle, et puis on a M. Edouard, notre boucher. Alors, Philippe, la petite touche pâtisserie, vite fait.
4: Oui, oui, ben, j'avais envie de faire un brownies, parce que j'aime bien. Voilà, c'est bon, c'est réconfortant, c'est pas si compliqué que ça à faire.
3: C'est bien, moi je trouve que c'est un des rares trucs où je trouve que je viens d'acheter à la SNCF parce que c'est hors de prix, mais c'est un peu lourd.
4: Oui.
3: Je me dis, j'en ai pour mon argent, parce qu'à Radion.
4: Bah oui, oui, mais.
3: Ils vendaient un cake l'autre fois, c'est pas pour dire, c'est marqué cake, je te jure, c'était une madeleine. C'est, je me demande. Et en même temps, je pense que, effectivement, une madeleine, c'est un cake.
4: Bah oui.
3: Un peu comme
4: dans une autre forme.
3: Ah ouais, enfin, ouais. Donc, mais un vrai. Hein.
4: Un vrai. Je vais faire fondre 325 grammes de bon chocolat noir,
3: ouais.
4: Du chocolat pâtissier. Moi, ce sera un Caraïbe 65% de chez Valrhona. Dedans, je vais rajouter 225 grammes de beurre.
3: Oh.
4: Et oui.
3: Oh, je savais que j'aimerais la recette.
4: Je vais.
3: En attendant, tu peux de crème avec ça? Non.
4: Non.
3: Attends.
4: Non,
3: alors, 200 grammes de beurre.
4: 225 grammes de chocolat.
3: Ok.
4: Donc je fais fondre ça tranquillement au bain-marie. En attendant, je vais prendre 3 œufs entiers, 250 grammes de sucre, et je mélange ça jusqu'à ce que ça soit émulsionné, que ce soit bien crémeux. Une fois que c'est fait, je mélange ces deux masses délicatement, donc le beurre avec le chocolat fondu plus mes œufs montés au sucre. Je vais rajouter 125 grammes de farine, 2 grammes de levure. Je mets ça dans un plat en général dans un plat rectangulaire en général, et dedans je vais rajouter 75 grammes de noix. Le mieux, c'est des noix de pécan.
3: Mm-hmm.
4: On veut respecter la recette d'origine. Mm. Des noix de pécan et un petit peu de, alors on appelle ça des drops, c'est des pépites de chocolat. Voilà, j'en mets pareil 75 grammes, je mélange tout ça et après je vais cuire ça dans mon four à 175 degrés.
3: Sur du papier sulfurisé,
4: dans mon moule rectangulaire.
3: Ah bah oui, ça peut rester dedans, oui, d'accord.
4: Et
3: combien
4: puis,
3: vous avez dit en degrés?
4: 200 degrés pendant à peu près 25 minutes, quoi.
3: D'accord.
4: Et puis après je vais le manger tiède avec une bonne glace vanille.
3: Et la crème anglaise, mais alors là,
4: ouais,
3: vraiment là.
4: Oui.
3: Là, t'oublies la taille M.
4: J'ai pas dit la crème anglaise, parce que c'est la glace vanille. La base de la glace vanille, c'est une crème anglaise qu'on a turbinée. Donc voilà. Ça faisait tout de suite mieux une glace vanille, mais le résultat est le même.
3: Moi, je vois bien le brownie flotter dans la crème anglaise. Bon, on revient dans un instant. On va demander à Thierry Millet son petit conseil de la semaine.

0: It's My Life, le groupe Talk Talk. Bravo aux gagnants hein, qui ont appelé pour le livre Bergamote. Il est empoché, ça y est, c'est fait. Tiens, aujourd'hui, pas aujourd'hui, mais ce week-end, si vous avez envie de vous occuper de plantes, il y a un troc aux plantes qui est organisé à Belleville. On en reparlera. Restez bien à l'écoute d'ici Lorraine durant tout le week-end. On repartira en cuisine également pour parler barbecue dans quelques minutes.
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0: C'était Clara Luciani. Il est 10h27, on va repartir en cuisine pour parler barbecue, je crois bien, avec Jérôme Prodhomme et l'équipe.
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3: Je rappelle qu'on a les meilleurs experts dans cette émission, j'espère que vous en êtes conscients d'abord, parce que c'est vrai qu'en Lorraine on en a beaucoup, donc c'est plus facile de les joindre que dans d'autres régions, je pense, et en plus ils sont sympas, hein. Donc on a avec nous Thierry Millet, meilleur ouvrier de France, maître d'hôtel du service et des arts de la table, enseignant au lycée Mondon de Metz. Il est où d'ailleurs, il est à Metz, mais dans quel coin?
4: Sur le Technopôle.
3: Ah ouais, très bel équipement par là. Hein.
4: Oui.
3: C'est ça que j'adore, ce que j'aime beaucoup. Un des trucs que j'aime bien à Metz, blague à part, c'est le fait qu'on peut faire le tour. Et quand tu prends par la rocade est, là,
4: bah, c'est
3: vachement pratique. Ouais. Hein. Ah ouais, ouais.
4: Ça dessert, ça fait gagner du temps.
3: Ah ouais. Et donc, du coup, Thierry, on disait que bon, le mois de mai, on a déjà commencé la semaine dernière, on a parlé de barbecue. Si vous voulez des conseils ou des idées de Thierry pour le barbecue, vous allez sur ici.fr. Là, l'idée, c'était un peu la plancha. Est-ce qu'il y a des grosses différences pour vous qui êtes qualifié dans le domaine?
4: Oui, oui, il va y avoir des gros changements, puisque plancha demande un petit peu de matière grasse.
3: Ouais.
4: On va proposer une huile d'olive.
3: Ouais, oui.
4: Ça va changer le goût, parce que vous allez avoir quelque chose qui va être snacké, planché, entre guillemets, alors que si c'est sur le barbecue, ça va être grillé, ça va être le côté grill.
3: Donc c'est pas du tout la même chose, exact.
4: Et le côté goût, que ce soit pour le poisson ou la viande, ça va changer.
5: Légèrement fumé.
4: Et quelque chose qu'on n'utilise peut-être pas assez ou qu'on ne pense pas, c'est le couvercle de son barbecue, ou maintenant, si on n'en a pas, il existe des cloches à barbecue, pour faire confire même une épaule d'agneau. Une fois qu'on a une bonne braise, on va laisser cette viande confire tout doucement, et ça va apporter aussi un petit côté fumé. Et c'est ce qui est intéressant.
3: Ah, c'est pas mal, ça.
4: Nous, on a des techniques en salle avec des fumoirs, même en cuisine, où on apporte, et on peut apporter, par exemple, on va chercher dans le jardin une grosse branche de romarin, on la mettra juste à la fin, et ça va à côté, ou du thym, et ça va donner un côté aromatique aussi à notre viande.
3: Ça, c'est très lorrain, c'est très vosgien d'ailleurs, très lorrain en général, parce que moi, le fumé, j'en ai jamais tant mangé que depuis que je suis là. Hein. Je connaissais pas trop la saveur fumée. Hein.
5: Bah, c'est,
3: quand j'étais gosse dans l'Ouest, en Bretagne.
5: Dans l'Ouest, c'était moins votre culture, quoi.
3: Non, c'est pas du tout notre culture.
5: Ouais. Et voilà, c'était salé, demi-sel, plus que
3: fumé, je crois.
5: Ouais.
3: Même pas sûr. Ouais.
5: Bah, un tout petit peu, mais pas trop. Mais vous, la culture là-haut, c'est plus. C'est une méthode de conservation, en fait.
3: Ouais.
5: Le fumé, et chez vous, c'était plus par le sel.
3: Parce que, alors moi, j'adore, honnêtement, je pourrais plus m'en passer. Hein. Franchement, une fois que tu as goûté le fumé, en plus, il y a des saveurs de fumée, Hervé.
4: Si vous allez dans les Vosges, on peut fumer avec le sapin.
3: Ouais.
4: Ça va apporter complètement autre chose. Romarin, thym, sapin, vraiment toutes ces herbes.
3: Le feuillu moins fort.
5: Non, plus fort.
3: Plus fort,
5: le feuillu moins fort. Le résineux est plus fort.
3: Voilà.
5: Plus fort.
3: Ouais.
4: Mais c'est vraiment, faut pas que ça reste trop longtemps, mais ça apporte vraiment quelque chose au.
3: Donc, morale du conseil de cette semaine, en gros, pensez à faire un peu du fumé aussi avec le barbecue ou la plancha.
4: Et de se servir du couvercle. Il y a de plus en plus de barbecues maintenant qui sont équipés de couvercles. C'est pas juste pour protéger de la pluie, mais c'est aussi pour modifier la cuisson. Cuisson un peu plus longue, et on peut le faire aussi au barbecue.
3: Et vite fait, pour finir sur la plancha, on met quoi comme matière grasse? Le mieux, c'est quoi? Un peu d'huile?
4: Oui, en général, moi j'aime bien cuisiner à l'huile d'olive. C'est vrai que ça s'y prête bien. Après, il y a des huiles qui supportent bien les montées de température, parce que quand on fait un couvercle ou autre, c'est quand même à feu vif. Donc, faut faire attention à l'huile qu'on utilise.
3: Bon, bah écoutez, merci pour ces conseils, Thierry Millet. Meilleur ouvrier de France, maître d'hôtel du service et des arts de la table. On avait avec nous Hervé Kuhn cette semaine. Merci Hervé, parce que je suis content. Je vous aurais eu une fois dans ma vie à la radio, parce que d'habitude, c'est nous qui y allons, hein, je peux te dire, au Baru. On vous souhaite plein de succès pour la réouverture. Vous nous tenez au courant qu'on l'annonce aux auditeurs, parce qu'il y a beaucoup de clients dans les auditeurs, donc ça va frétiller.
6: Avec plaisir.
3: Hein, vous nous le dites.
6: Merci
3: Monsieur Edouard Noteboucher.
6: Merci Jérôme.
3: Merci à vous chaleureusement. On vous souhaite un bon week-end. Puis ça va vendre pas mal avec les barbecues.
6: Ouais.
3: Et puis mon Philippe, maître cuisinier de France, à la semaine prochaine. Ouais. Allez-y.
5: Toujours un plaisir.

0: Josephine, c'est un titre, de Chris Rea. Et puisqu'on aime bien le prénom Joséphine, dans quelques minutes, il y aura Oser Joséphine d'Alain Bachung. Mais pour le moment, on est sur un tout autre type de musique.
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0: On est en thématique Joséphine. Voici Osez Joséphine et Alain Bachung.

0: Osez Joséphine, bien sûr c'est Alain Bachung. C'est le moment d'aller au jardin comme tous les jours, à cette même heure, grâce à Maxime Verrier et aux explications de Roland Motte.
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3: C'est la seule personne de Lorraine qui dit engrais et qui est content de le dire avec de la passion. Bonjour Roland Motte.
4: Bonjour Maxime.
3: Engrais, vas-y.
4: Engrais.
3: Voilà, vous voyez, ça, beaucoup de passion. D'accord. On est sur un arbuste en pleine floraison, parce que j'adore cet arbuste. C'est le cornouiller Cousa.
4: Oui, ça m'étonne. Décrivez-le-moi.
3: Alors, c'est un cornouiller qui est cousin.
4: Oui, c'est ça. Alors, il est différent des cornouillers que nous connaissons traditionnellement. Hein, vous savez que d'habitude...
3: Qui pousse dans les cornouailles.
4: Aussi, je ne suis pas sûr, mais bon, ce n'est pas grave. D'habitude, le cornouiller fait du bois très décoratif, un petit peu rouge, un petit peu fluo, même pour certains. Et donc, c'est même jaune aussi. Donc, c'est décoratif avec son feuillage, mais aussi avec son bois pendant l'hiver. Lui, rien à voir. C'est un cornus qui est cousa, et donc ce cousa il fait des fleurs assez grosses, 4 pétales, mais ça pourrait, pour certains en tout cas, il y a des variétés tellement jolies que la fleur est aussi grosse qu'une main, pratiquement, et donc il y en a plusieurs variétés, avec des toutes petites fleurs, mais chaque fois, c'est une fleur à 4 pétales, et au centre, on retrouvera plus tard notre cornouille.
3: Quand vous dites 4 pétales, j'ai l'impression que vous dites 4 couleurs, quadricolore, Bruno Vandelli, vous vous rappelez ou pas?
4: Non, pas du tout, mais je crois que personne ne s'en souvient.
3: Quadricolore.
4: D'accord.
3: 4 couleurs primaires. Il y a 4 couleurs primaires. Vous ne vous souvenez pas de cette réplique?
4: Non.
3: Bon, bah, c'est, je vous invite à la regarder sur les réseaux sociaux.
4: Dans quoi, dans où, dans quel film?
3: Ce cornouiller cousin, ouais, si différent des autres arbustes à fleurs.
4: Eh ben, en fait, il est un peu comme vous. Alors, non pas qu'il dise n'importe quoi, n'importe quand, mais lui, c'est sa floraison qui est exceptionnelle. Alors, elle ne dure qu'un mois pratiquement, et on la voit grossir progressivement. C'est-à-dire qu'elle est toute petite au début, et on voit grandir ses pétales, et c'est assez impressionnant. Et finalement, c'est une plante qui est pratique parce qu'on la taille pas, elle s'adapte à peu près partout, elle préfère les terrains un petit peu acide ou argileux, et donc voilà, c'est vraiment plante simple, mais qui est vraiment un spectacle à elle toute seule.
3: Où est-ce qu'on la plante? Et d'ailleurs, je viens de trouver un Bruno Vandelli, c'était Popstar à l'époque. C'est Popstar. Non mais voilà, je pense. Est-ce qu'on la plante alors?
4: Alors, si possible en isolé, si possible près d'une terrasse, parce que le spectacle est absolument magnifique, toujours à l'ombre, et puis il lui faut aussi un sol frais, il faut de l'eau, c'est pas le type de plante qui résiste à la sécheresse.
3: Le conseil vert sur le cornouiller cousin?
4: Eh bien justement, arroser régulièrement, surtout la première année, c'est capital. Et puis après, si c'est dans un coin un peu humide, c'est mieux.
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0: Dans notre quotidien, il y a une chose qui est très désagréable, c'est d'avoir des petits trous de mythe sur ses vêtements. C'est bien ça, hein, les mythes textiles, comment on s'en débarrasse, c'est un truc dont nous aurons tous les détails dans quelques minutes. Mais pour le moment, c'est Shakira et Zoo.

0: Shakira chantait Zoo, oh, oh, 10h46. Vous écoutez ici Lorraine. La semaine dernière, nous avons évoqué les mythes alimentaires. Eh bien, il y a également les petits papillons qui vont se loger dans vos placards et qui font des trous de mythes dans vos pulls. Comment on s'en débarrasse? Des trucs avec Damien Colombo et Anaïs Primerano.
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3: Des astuces pour le ménage 100% naturel à la maison, c'est toujours avec Anaïs Primerano. Salut Anaïs.
4: Salut.
3: Le compte Instagram, c'est un peu plus green. Le livre, Faites bon ménage, on a plein d'astuces qu'on vous a fait découvrir tout au long de l'année. On a déjà parlé sur ces rendez-vous des mythes alimentaires. Donc on va pas y revenir, vous retournez sur ici.fr ou sur le compte Instagram un peu plus green pour découvrir ça. Les mythes textiles, c'est celle qu'on connaît peut-être le plus. Et là aussi, il y a des astuces, Anaïs ?
4: Oui, tout à fait. C'est vrai que les mythes textiles, ça va être un problème sur certaines matières. Tout ce qui est laine, soie, lin, toutes les matières naturelles, elles en raffolent. Surtout si vous avez une armoire en bois aussi, elles adorent se nicher là-dedans. Donc, pour éviter les petits trous sur les vêtements que vous aimez, il y a quelques astuces à mettre en place.
3: Qu'est-ce qu'on peut faire alors ?
4: Alors déjà, la base pour entretenir sa garde-robe et éviter les mythes textiles, on va aérer régulièrement. Donc quand vous ouvrez votre fenêtre, parce qu'il faut le faire tous les matins, c'est super important de renouveler l'air de la maison, on ouvre aussi les armoires, les penderies, les tiroirs pour faire circuler l'air et que les vêtements respirent. Et comme ça, on va éviter les mythes. On peut aussi mettre des petits sachets de lavande. Alors ça, c'est des astuces de grand-mère, mais qui sont très très efficaces dans les sur les étagères, où vous pouvez les suspendre dans la penderie. Le thym aussi, ça marche très bien. Vous avez les petits des petits rondins de cèdre aussi qui fonctionnent. Alors soit un rondin en bois de cèdre directement, soit un petit galet avec de l'huile essentielle de cèdre qu'on peut placer dans les armoires. Et une astuce aussi, moi, que j'utilise parce que je consomme beaucoup de savons solides, c'est de mettre les savons dans l'armoire. Donc, comme ça, les odeurs se diffusent, notamment tout ce qui va être savon de Marseille, ça fonctionne bien, ou les savons avec d'autres huiles essentielles. Tu peux les stocker dans l'armoire. En plus, plus longtemps tu les stockes et plus ils vont durcir, donc ils vont durer plus longtemps. Donc, c'est tout bénef. Et ça va éloigner aussi les mythes.
3: Ah, très pratique. Le savon solide, on le met dans son armoire pour le stocker plutôt que dans la salle de bain comme on a l'habitude de le faire.
4: Voilà, tout à fait. Parce qu'en plus, dans la salle de bain, il peut capter l'humidité, il va rester mou. Et un savon, en fait, plus il est dur et plus il va durer longtemps, il va pas fondre comme si on le laissait dans la douche.
3: Deux astuces en une, finalement, voilà. À découvrir. Là aussi, rendez-vous sur le livre Faites bon ménage pour adéquater tout cela. Le compte Instagram un peu plus green ou alors à chaque fois avec Anaïs Primerano sur votre radio. Ici Lorraine. Merci beaucoup Anaïs.
4: Merci.
0: Salut à tous les deux. J'ai testé à retrouver le samedi. Tous les j'ai testé de la semaine entre 10h et 11h. Ce sera bien sûr demain avec Damien Colombo.

0: Ambiance reggae. Time the ghetto, c'était Bernard Lavillier.
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0: Avec Muriel Jourdan, on parle des phénomènes de société et il y a du mieux parce que le summer body n'a plus la cote.
3: Ça ne vous a sans doute pas échappé, quand viennent les beaux jours, que les températures sont en hausse, le concept de summer body revient en force. Ce corps mince, ce corps sculpté que nous serions censés afficher sur la plage, on nous a fait rentrer dans la tête qu'il fallait être parfait, parfaite quand venait l'été. Et vous, comment percevez-vous cette notion de summer body? Je suis allée à la rencontre des moins de 30 ans dans la rue.
4: Si je vous dis summer body,
5: mince. Ben c'est mince, c'est bronzé, c'est bien, c'est summer body.
6: Moi, je dirais que c'est être bien dans sa peau.
7: Bah, je dirais c'est mince et avoir des formes et
8: aller à la salle juste avant l'été. Pareil, être bronzé, mince, beau corps, être tout, le look, la coiffure, le maquillage.
9: Corps de rêve pour cet été, en arrêtant de manger.
10: Le corps d'été.
11: J'en ai marre, genre... Tout le monde dit ouais, faut avoir le corps parfait pour l'été, mais laissez les gens vivre.
12: Summer body, la culture du corps pendant l'été, c'est ça? Je m'en contrefous.
3: Et des gens qui s'en contrefichent de ce summer body, il y en a de plus en plus. Des milliers d'internautes appellent à arrêter avec ces injonctions qui mettent les corps sous la pression du culte de la maigreur. L'an dernier, sur TikTok, de nombreux comptes faisaient la promotion de la minceur parfois extrême sous le hashtag skinny talk. Le réseau social a d'ailleurs interdit ce mot-clé, même si hélas, ce n'est pas ça qui fera disparaître ces incitations à la maigreur.
0: Et il y a d'autres signes que ce culte du summer body devrait rapidement, enfin on espère, devenir un petit peu dépassé. Muriel, c'est une chanson.
3: Oui, celle de la jeune chanteuse Elena, révélée grâce à la Star Academy. Son titre intitulé « Summer Body » est une invitation à s'accepter, à ne pas être sous l'emprise de la société. Summer.

C'est une chanson qui sonne comme une rupture avec le corps parfait, avec le corps idéalisé, celui des magazines, avec généralement ce titre, hein, vous savez, de l'article juste en dessous, 10 façons de parfaire son summer body. Chaque fois qu'Elena la chante à un concert, le public, essentiellement féminin, reprend le refrain en chœur.

0: Bref, le summer body, c'est une tendance qui pourrait bien disparaître. Alors croisons les doigts et le bikini.
1: On espère que ce sera vite dépassé le summer body. Merci Muriel Jourdan et bon week-end. Rendez-vous lundi.
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1: Actu local, rendez-vous bien sûr à 11h, c'est dans 3 minutes. Mais pour le moment, une route jaune nous fait de l'œil. Goodbye, Yellow Brick Road. Voici Elton John.

0: Yellow Brick Road, c'était bien sûr Elton John.
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0: Nous sommes le vendredi 15 mai, il est 11h. Les infos de 11h avec Isabelle Baudrier. Bonjour Isabelle.
2: Bonjour Frédéric, bonjour à tous. Une gare sans aucun train ce week-end. Pas de TER ni de TGV en gare de Nancy. À compter de 23h ce soir et jusqu'à 11h dimanche pour permettre des travaux. En l'occurrence, le remplacement de plusieurs aiguillages. Des trains supplémentaires sont mis en place en gare Lorraine-TGV. Les liaisons régionales, elles, sont assurées par des autocars. Les deux week-ends suivants seront aussi concernés par ce trafic réduit à zéro en gare de Nancy. Une enquête est ouverte après l'accident de train qui a fait un mort hier après-midi à Blénaud-les-Ponts-à-Mousson à un passage à niveau. Un TER a percuté un homme. Le trafic ferroviaire a été interrompu entre Nancy et Metz pendant plus d'une heure dans les deux sens. Tout le Grand Est concerné aujourd'hui encore par une vigilance jaune aux orages. Hier, en milieu d'après-midi, sur la Nationale 57 dans les Vosges, des automobilistes se sont fait surprendre par un épisode violent de grêle entre Saint-Nabor et Pouxeux. 5 véhicules se sont accrochés, 18 personnes impliquées dans ce carambolage. Deux d'entre elles ont été blessées. À Neufchâteau, l'hôpital va devoir fermer près de la moitié de ses lits de médecine à partir de lundi prochain. 17 lits sur 38, provisoirement fermés pendant 2 semaines, faute d'avoir pu trouver des remplaçants pendant les vacances de 2 médecins. La direction de l'hôpital assure qu'elle continue de chercher une solution de remplacement dans l'espoir de lever cette fermeture provisoire. Retour à la normale prévue le 1er juin. La maison mère de SFR prolonge finalement jusqu'au 5 juin, la période de négociation exclusive accordée à Bouygues Télécom, Free et Orange pour la cession de son opérateur, annonce faite ce matin, alors que les discussions devaient initialement s'achever au plus tard aujourd'hui. Si elle aboutit, l'offre de rachat à plus de 20 milliards d'euros verrait le marché français passer de 4 à 3 grands opérateurs. Les 2000 salariés de SFR en France n'ont aucune information sur leur avenir. Le club de tennis de table d'Étival et Raoul est en quête du titre féminin de champion de France par équipe face à Metz qui est l'équipe championne en titre. La finale de Pro A, le plus haut niveau national, se joue en 2 manches et l'aller, c'est ce soir à partir de 19h30 à domicile. L'ambiance s'annonce bouillante dans le petit chaudron stivalien pour supporter les joueuses de l'ASRTT. Près de 500 spectateurs annoncés.
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0: Frédéric, quelles sont les prévisions pour ce vendredi de pont pour
4: Elles sont humides. Nous avons des précipitations ici et là qui, à tout moment, ce matin et en début d'après-midi, peuvent tomber, qui peuvent aussi devenir orageuses. En fin de journée, le temps pourrait bien s'améliorer. On y croit, avec de belles éclaircies. Moi, je veux y croire. Sur les crêtes vosgiennes, en revanche, les nuages résisteront et les averses aussi. Pour ce qui est des températures, on est bien en dessous de ce qu'on aimerait avoir. Il fera 10 à 13 degrés cet après-midi et la nuit prochaine. On replonge entre 1 et 3 degrés. Ce sont des températures très basses pour une mi-mai. Pour ce qui est de la route, peu de choses à vous dire, sauf quelques ralentissements à des endroits que vous connaissez, qui sont des endroits de travaux. À 31, au niveau de Frouard, vous êtes un petit peu ralenti. Ailleurs, ça a l'air de bien circuler. 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
0: À vos côtés en musique également avec une Lorraine, Patricia Cass à 11h04, quand Jimmy dit.

0: Jimmy D. What I Say, c'était bien sûr Patricia Cass. 11h07, la quiche des champions cette semaine est néo-castrienne. Allez, petite présentation mise en bouche avec Jérôme Prodhomme.
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3: Et comment vous dire que notre équipe, notre réalisateur Pablo, avec Valentin, notre juge arbitre digital, Dame Sandra.
4: Oui.
3: Et moi, sommes fin bien comme des néo-castriers.
4: Tout à fait.
3: On est à Neufchâteau depuis lundi, on se plaît bien.
4: On est devenu
3: des. On rentre en train à Nancy, c'est pas loin.
4: Mmh. Ouais.
3: Mmh. On passe sur un pont d'ailleurs magnifique là. On a une vue très très sympa. Merci à Christelle Velu de nous avoir invités. On aurait dû venir plus vite. Hein, on va pas se mentir.
4: Plutôt.
3: D'autant que moi, cet après-midi, je vais du côté de Domi parce que toute la semaine qu'on se dit. J'ai eu un peu le réflexe, Laurent, vous savez, on se dit, oh, bon, on n'est pas loin, on ira. Et puis le temps passe et puis on n'est pas allé.
5: Donc ça veut dire que vous n'êtes pas revenu depuis 2020.
3: Ben voilà.
4: On vous remercie. Bravo, Jérôme.
3: Alors, les deux équipes, on va passer aux choses sérieuses. Alors, les gardiens du patrimoine, on a Angélique du château de Bourlémont avec sa soirée blanche le 30 mai à partir de 20 euros l'entrée. On a Thierry Colson pour le fort aux énigmes à Mont-les-Neuf-Château. Combien l'entrée, Thierry?
6: On est à peu près de. Le prix d'entrée,
3: toi? Ouais, ouais.
6: On est à 13 pour adultes et 10 pour enfants.
3: Avec l'énigme et tout, toute la vadrouille. Hein. Donc, à côté de Neufchâteau, Jean-Pierre Besse pour Hollywood, le collectif du bois. En face, on a les sportifs avec Gilles Charles pour la pétanque, le président. Mmh. On dit les bouddhistes néo-castriens ou un truc comme ça?
7: C'est ça.
3: Ben voilà. Olivier pour la natation.
8: Le club nautique de Neufchâteau.
3: Le club nautique de Neufchâteau. Et Rémi Bernardo pour le judo.
9: Le judo club, tout simplement.
3: Ah, bah voilà, vous avez bien raison. Ah, peut-être avec un cas pour changer. Comment c'est le judo club avec un cas pour changer. Et en tout cas, les scores. Alors, 405 les sportifs, 485 les gardiens du patrimoine.
0: Voilà, vous savez qui joue et vous allez entendre la fin du match aujourd'hui. Mais ce qu'on entendra également, c'est un gagnant nous rejoindre avant midi. Un des gagnants de cette semaine, auditeur d'ici Lorraine, qui a joué, qui a répondu à une question, qui a gagné et qui a une deuxième chance aujourd'hui pour le gros cadeau, un repas pour deux personnes au Cottage à Nancy Hôtel Restaurant. Allez, voilà, ça c'est pour le jeu. Mais pour la quiche des champions, on repart. Et là, cette fois-ci, avec Jérôme, les deux équipes et Sandra.
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3: Je suis en train de sortir des enveloppes. Alors, c'est pas pour acheter des trucs, hein. C'est pas du black. C'est les chansons qu'il va falloir moumouter.
4: Je vous rappelle. Déçu.
3: Hein
4: ouais. Tu es toujours déçu.
3: Ouais. Alors, pour le moment, 10 points la bonne réponse, parce qu'on va essayer quand même de se refaire quelques petites questions de sélection. Question à Gilles. Gilles pour les sportifs. Quel héros devenait, alors vous avez 20 secondes de réflexion, quel héros devenait vert quand il n'était pas content?
10: Hulk.
3: Oh là là, même, pas, même pas qu'il réfléchit. Hulk, effectivement.
10: Vite, hein.
3: C'était la bonne réponse. 10 points pour les sportifs, 415 points. Ah oui, ça c'est le générique.
4: Ah oui.
3: C'était flippant.
11: Le docteur David Banner, biophysicien, cherche le moyen de réveiller le
3: français. Parce que Christelle est trop jeune.
11: Chaque homme possède.
3: En face.
11: Les surdoses accidentelles.
3: Je ne vais pas la poser à Jean-Pierre parce qu'il va savoir. Je vais demander plutôt à Angélique. Quelle était la profession, Angélique, du papa de Hansel et Gretel? Top chrono. Qu'est-ce qu'il faisait dans la vie, ce gars-là? Ah bah, remarque, vous devriez savoir. Oui, d'artisan, ce gars-là. Bah, oui. Ouais, il en bavait, hein.
4: Ouais. Ouais, j'aurais dit menuisier.
3: Menuisier, vous auriez dit?
4: Oui.
3: Eh ben non, c'est bûcheron.
10: Ouais, bon,
3: ouais, non. Ouais.
10: Ah, il y a un petit rapport quand même.
3: Non, c'est pas le même numéro de sirette. Donc, bah, oui, alors, il était bûcheron. C'est pour ça que je peux demander à Jean-Pierre non plus, qu'il était dans les meubles. J'ai voulu faire le malin en posant la question à Angélique et j'avais oublié qu'elle avait une scierie. Ben, le château, je veux vous dire, le château, il se finance pas tout seul. Faut vendre du bois, hein, parce que c'est un poids, hein, le château, hein, quand même, hein. C'est quand même
4: oui,
3: le patrimoine.
4: Même.
8: C'est du courage.
3: La surface de, vous avez déjà calculé la surface de toit que vous avez?
4: De toit, non, mais en surface, on a un peu plus de 3000 mètres carrés.
3: Voilà, 3000 mètres carrés. Alors, les gens, je vous entends d'ici dire, il y a où se tourner. Ça, c'est vrai. Mais faut jamais oublier que les toilettes sont à 25 mètres du canapé. Donc, heureusement qu'on a inventé la touche pause.
4: Une longueur de
3: Moi, je me souviens, au château d'Arouet, qui est votre cousin Meurthe-et-Mosellan, hein, c'est Bourlémont, c'est un peu le Arouet vosgien. Vous voyez, quand j'allais manger chez Mini, pour aller aux toilettes, il fallait que je prévoie. Hein. T'avais 50 mètres, hein.
4: Il y en avait l'eau.
3: Ah ouais, c'est pas très loin. Bah oui, bah si. En face. Allez, Rémi, tiens. Comment s'appelle le méchant dans Aladdin? Top chrono.
9: Jafar.
4: Bravo.
3: Bonne réponse là. Alors là, combien de F à Jafar?
9: 4 au moins.
4: Parce qu'il est très méchant.

0: J'adore ce qu'elle fait du playback, Sandra.
1: Hein? Oui,
0: j'adore. Moi, c'est pareil, je chante faux. Enfin, je sais pas si vous chantez faux. Elle chante faux ou pas, Pablo? Parce que je sais que vous faites
1: mais
0: des karaokés des fois.
1: Il sait, mais il sait pas.
0: Si,
1: Pablo.
0: Si, il sait tout.
1: Il était pas.
0: Alors, c'est notre réalisateur. En face, Jean-Pierre. Jean-Pierre, qui, je le rappelle, continue à aimer le bois puisqu'il forme des amateurs au travail du bois grâce à Hollywood. Dans Cendrillon, le prince charmant la reconnaît à sa pantoufle de verre qu'elle a perdue, n'a pas soin de ses affaires, comme tous les gamins. Mais le verre, c'est quoi? 3, 2, 1, top. Le verre, c'est quoi? La pantoufle de verre.
2: D'un animal, je crois.
0: Ah.
2: D'un animal, hein, il s'en va.
0: Alors, Jean-Pierre. Qu'est-ce qu'on dit? Qu'est-ce qu'on
2: animal,
0: répond?
2: Animal.
3: La fourrure d'un...
0: De la fourrure, bonne réponse. Le verre, c'est de la fourrure d'écureuil. T'imagines, c'est horrible quand on sait ça. L'autre, elle avait des chaussures, des baskets en écureuil. Et on se plaint de nos gosses qui ne savent pas s'habiller. Alors, 10 points pour les... Vous les avez mis, Sandra?
1: Oui, tout à fait.
0: 495 points, on n'est pas loin des 500 points. Voici le moumoutage. Alors, c'est un spécial dessin animé. On va coller ça à Olivier.
4: Oh.
0: Olivier, vous moumoutez un générique de dessin animé. Il faut que votre équipe le reconnaisse. Alors.
5: Avec les binocles, parce
0: que... Ah, il met les lunettes aussi. Voilà. Alors, on est prêt? Moumoutage en direct. On chante en fermant la bouche. 3, 2, 1, top.
1: Non, faut chanter.
0: Non, alors là, il est en train de nous faire un mime.
4: Ah, là.
0: Allez, on y va. Allez.
5: C'est l'histoire.
0: Non, il faut moumouter.
4: Mais moumouter, c'est pas ça.
1: Mais on va
4: dans un premier groupe.
0: Voilà. Mon Dieu. Imaginez, vous mangez un pâté lorrain après une compète. Allez.
4: C'est pas facile, votre.
0: Bah non, mais on n'a plus le temps.
3: Ne t'inquiète pas, Olivier, je l'ai.
0: Alors, laisse-le voir. Alors, on essaye, Olivier. Ah, Olivier.
3: Vas-y.
0: Mais alors, comment vous avez trouvé?
3: Non, mais là, je l'ai reconnu. C'est le Roi Lion, ça, c'est.
0: Oh non, c'est le Roi Lion.
4: Le pire, c'est que je ne l'ai jamais vu.
3: Il a dit l'histoire.
0: Oh mon Dieu. Alors, c'est vrai qu'il a commencé à dire les paroles. Bon, allez, 10 points quand même, on s'en fout. Hein, Sandra?
1: Mais oui.
0: Allez, on s'en fout. Dans un instant, on fait la même. Oh mon Dieu, on n'est pas rendu.
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8: Augmentation des scores dans quelques minutes avec les deux équipes de Neuchâtel autour de Jérôme Prodhomme. Passez une belle matinée à l'écoute d'ici Lorraine, 11h15. Voici Eros Ramazzotti, Una storia importante.

0: Eros Ramazzotti pour passer une belle matinée, ça vous va, 11h19, vous écoutez ici Lorraine et vous écoutez la quiche des champions qui continue avec les deux équipes de Neuchâtel. Vous pourriez bien être dans le public la prochaine fois que nous ferons l'enregistrement de la quiche des champions. Le rendez-vous, je peux déjà vous le donner, il aura lieu le 30 mai prochain, toute la journée, et ce sera au parc Frépertuis City. Voilà, comme ça vous le savez, si ce jour-là vous venez au parc Frépertuis City, vous pourrez assister en plus à l'enregistrement de la quiche des champions. Allez, voici la suite de la quiche des deux équipes de Neuchâtel.
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3: Jérôme Prodhomme, il est en PLS depuis 5 minutes après le moumoutage d'Olivier. Vous qui nous rejoignez, vous allez jouer avec nous pour les questions qui arrivent. Je rappelle que nous avons deux équipes, les sportifs ont 435 points, dont 10 pas mérités. Hein, parce que... et puis alors, les gardiens du patrimoine ont 495 points. Question à Jean-Pierre, comment s'appellent des animaux qui peuvent être à la fois mâles et femelles? Top chrono. Ça n'est pas un prénom, ouais. N'appelez pas vos gosses comme ça.
4: Honteux
3: hein. Non, c'est Jean-Pierre. Oui, Jean-Pierre, 10 points, bonne réponse. Ah. Hermaphrodite. Non, je préfère prévenir parce que quand on voit certains prénoms, t'imagines, allô Champlobo, Hermaphrodite, viens là, on t'attend. En face. Allez, Rémi. Rémi, combien y a-t-il d'arêtes? Elle est en train de se faire, alors, la truite, le brochet.
5: Ah non, c'est là, c'est de la
3: combien ça, combien y a-t-il d'arêtes sur un cube? Alors, c'est un multiple de 3, un multiple de 4. Combien y a-t-il d'arêtes sur un cube? Vous qui jouez chez vous, vous avez peut-être la réponse.
5: 12.
3: Bonne réponse de Rémi. 10 points pour les sportifs, 445 points. Ambiance.

0: vie. On sait faire que ça, nous, on aime bien. Alors, une question sur le corps humain. Allez, on va la poser à Angélique. En moyenne, Angélique, combien a-t-on de vertèbres? 3, 2, 1, top. 20 secondes de réflexion. L'invie.
1: 33.
0: Oh, bravo, Angélique. Oui. 10 points. Alors, je ne sais pas si c'est marqué, certains en ont plus. Pourtant, c'est pas un os.
1: C'est ceux qui sont grands.
0: Ah, ouais, d'accord. En face. Alors. Ah bah là, c'est une question pour les sportifs, ça. Mais on va la poser à Gilles. Gilles, en moyenne, en pourcentage, d'accord? En pourcentage, quelle est la proportion du poids des muscles dans le poids total du corps humain à 10% près? Voilà. Allez.
1: Muscles.
0: Je vous rappelle que tout le monde n'est pas gaulé comme moi. Hein. Alors, quel pourcentage du poids total du corps est représenté par les muscles à 10% près.
1: À 10 près.
2: 30%.
0: Eh ben c'est pile 40%. Donc on est dedans. 10 points pour les sportifs. 40% du corps humain sont des muscles. Le cerveau, pour certains, c'est 2%. le moumoutage. Jean-Pierre. Allez, Jean-Pierre. Jean-Pierre.
3: C'est le copain.
0: Jean-Pierre, pour Hollywood, je rappelle que si vous voulez vous lancer dans le bois en amateur, bah maintenant il y a une structure, hein, Christelle, pardon.
4: Oui, il y a une structure et comme le disait Jean-Pierre, en fait, on travaille ensemble avec l'Office de Tourisme pour proposer des ateliers découvertes pour les enfants, mais pas que. Voilà. Ça fait intergénérationnel, donc ça peut être construire un jeu de palais, par exemple, une jardinière, ou alors au moment des fêtes, on en est un peu loin, mais on peut construire son sapin.
0: Ah, en bois?
4: Oui.
0: Oh, bien. Ouais, bah c'est, le bois, c'est les Vosges et c'est surtout Neufchâteau. Jean-Pierre, on est bon? Sandra, bon. Vous a assez soufflé la mélodie?
3: C'est bon.
0: Bon. Alors, c'est un dessin animé un peu ancien, je dois dire. Hein, 3, 2, 1, top! C'est pas facile, mais c'est tout vachement bien.
3: Dur, hein.
0: Oh oui, bravo, Angélique! C'était la Panthère Rose! Par Jean-Pierre! On y était, regarde, attends, voilà. Allez, vous allez boubouter ça tous ensemble. Imaginez-nous, nos auditeurs qui arrivent. Qu'est-ce qui se passe sur cette radio? Oh là là, mais reste avec nous, on a aussi de la musique sympa, écoutez. Allez, dis-moi, je ne veux plus lancer la musique, ils s'en foutent. Et hop.
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7: Ah, c'était bien, la Panthère Rose, ça rappelle des souvenirs. Tiens, voici une nouveauté. Il faudrait que pleuve l'amour. Obispo et Cabrel. Bonne matinée.

0: parle plus d'amour que de météo. Heureusement, faudrait que pleuve l'amour. C'était Pascal Obispo et Francis Cabrel. On va retourner dans la quiche des champions pour la dernière partie dans quelques instants. Le temps de vous rappeler que le grand gagnant d'aujourd'hui, parmi les gagnants de la semaine, repartira avec un repas pour deux personnes à l'hôtel-restaurant de Vendeuvre-les-Nancy, le Cottage. Bonne chance à tous et rendez-vous dans quelques minutes.
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0: Pour vos idées de sortie du week-end, il y a toujours le Festival international de sculpture Camille Claudel à La Bresse, parce qu'il se tient là-bas jusqu'à dimanche, jusqu'au 17 mai. La ville de La Bresse qui s'est donc transformée en atelier géant à ciel ouvert, c'est quand même la 32e édition du Festival international de sculpture Camille Claudel. On y travaille devant vous, sous vos yeux, du bois bien sûr, mais également de la pierre, du métal et d'autres matériaux plus étonnants qu'on vous laisse découvrir. Et comme chaque année, les artistes s'affrontent autour d'un sujet, un thème. Et le sujet 2026, c'est le monde à l'envers. Je vous laisse imaginer et regarder ce qu'ils en ont fait. Il y a 19 sculpteurs professionnels, des élèves sculpteurs également, qui viennent d'un petit peu partout et qui peuvent même devant vous travailler le bronze, hein, par exemple. Expo-vente des éditions précédentes à la Halle des Congrès. Rendez-vous entre autres sous la Halle Patinoire. Et l'accès est ouvert tous les jours. C'est gratuit. C'est jusqu'à dimanche. Une occasion d'aller à la naissance d'un chef-d'œuvre, ce Festival international de sculpture Camille Claudel à La Bresse. C'est un événement ici Lorraine.
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0: Allez, pour tous ceux qui ont besoin d'un petit peu de café dans le sang, voici I'm So Excited et les Pointer Sisters.

0: rythme et l'ambiance. I'm so excited, c'était les Pointer Sisters. Gardez le rythme et l'ambiance pour retrouver les deux équipes, les sportifs face aux gardiens du patrimoine. Nous sommes bien à Neuchâteau et c'est la quiche des champions.
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3: Si les sportifs gagnent l'année à découvrir, si les tables sur lesquelles sont accoudés les gardiens du patrimoine se cassent la gueule, si on a mangé un truc pas frais ce matin, mais il n'y a pas de raison, on était à Neufchâteau, et que d'un coup d'un seul, l'équipe des gardiens du patrimoine s'en va tout le monde en même temps aux toilettes, les sportifs peuvent gagner. Les sportifs, on rappelle les noms, hein, Gilles Charles pour les boulistes néo-castriens, Olivier Valeur pour le Nautique 1.
4: La natation, le club nautique.
3: Club nautique de Neufchâteau. Il y a une super piscine. On peut venir quand on n'est pas néo-castrien à la piscine ou
4: Absolument, ça pose aucun souci.
3: C'est super. Puis alors, on a Rémi du judo club. On a en face les gardiens du patrimoine avec Jean-Pierre Besse de la manufacture Besse, évidemment, mais aussi président du collectif Hollywood pour vous initier au bois. Atelier bois partagé. Atelier bois partagé. On a Thierry Colson, le directeur du Fort aux Énigmes, qui est venu nous rappeler qu'on peut, dans ce fort serré de rivière, ambiance hein, quand même, parce que c'est des gros murs, on est plongé dans le mystère dès qu'on arrive dans le bâtiment, en fait.
5: Tout à fait. En plus, au fort, il n'y a pas que des énigmes, on a un escape game.
3: Ah, il y a un escape game. C'est pas la même chose. Parce que moi, je crois que c'était pareil. C'est pour ça que je disais tout le temps la même. Quoi la différence?
5: C'est un produit sous réservation, l'escape game.
3: Ouais.
5: Là, on va essayer de trouver la sortie. Hein, l'escape game.
3: Dans un temps donné, hein, c'est ça?
5: Dans un temps donné, 1h30 pour sortir. Et sur le thème et sur les Templiers.
3: D'accord. Donc, faut pas avoir envie d'aller aux toilettes pendant 1h30, hein.
5: Très compliqué.
3: Ah oui, hein. Et puis alors Angélique, la soirée blanche au château de Bourlémont. Rappelez-nous le nom de la famille, Angélique. Votre famille,
6: ouais. Houdin.
3: La famille Houdin qui a repris ce château, qui est vosgienne, qui tient la fameuse série et qui a décidé de rajouter le château dans la famille.
6: C'est ça.
3: On rappelle la soirée blanche, tout est blanc. Avec l'option, soit vous venez que pour la soirée, alors dans le parc du château, ça va être magnifique. Ça, c'est 20€ pour les tout compris, pour les adultes, etc. Et puis pour 50€, vous avez le repas avec.
6: Exactement.
3: Tout blanc.
6: Tout blanc. Tout blanc, le repas.
3: Tout blanc.
6: Qu'est-ce qu'on mange?
3: Y a-t-il une béarnaise au moins?
6: Tout blanc. C'est
3: tout
6: blanc. Surprise.
3: Allez, l'année à découvrir. 50 points. Il faut me trouver l'année. Alors attention, ça c'est que les capitaines qui répondent, donc les autres vous proposez. On a Gilles pour les sportifs, Angélique pour les gardiens du patrimoine. Ne tirez pas trop vite puisque je vais vous donner des indices au fur et à mesure, des extraits sonores. Il faut trouver une année. Si vous vous plantez, il faut attendre que l'équipe d'en face se plante pour refaire une proposition. 3, 2, 1, top. C'est une année bissextile. Elle commence un lundi. La France est en demi-finale d'une grande compétition face à la Grande-Bretagne. C'est l'année de naissance de Louane.
7: Mes chers parents, je pars.
3: Ah là, la petite bichette, la bonne gueule.
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3: C'est aussi l'année de naissance de Lewis Capaldi ou de Kenji Girac. Kenji Girac, qui est un casse-tête pour les Alsaciens, qui croient que c'est le neveu de Jacques Chirac qui s'est lancé dans la chanson, hein, Kenji Chirac. Mmh. Pas de réponse, pas de proposition, je continue. Qu'est-ce qui quoi hein?
6: C'est l'année de naissance du Pabla.
3: C'est pas vrai. Mais disons, il fait plus jeune qu'il en a l'air. Au cinéma, on va voir Trainspotting, Jumanji, le patient anglais avec Juliette Binoche, La haine de Mathieu Kassovitz. Il y a aussi Mars Attack.
6: 81.
3: J'adore. Là, c'est la bande originale de Tom Jones. Bim, bim, bim, bim. Alors, pas de proposition, je continue ou quoi?
8: 94 peut-être?
3: Non, c'est pas 94.
6: 92.
3: C'est pas 92 non plus. Attention, reconcentrez-vous, vous partez dans tous les sens. Alors, le 96. Président s'appelle Jacques Chirac.
6: Il l'a dit, Gilles.
3: Qui a dit?
6: Gilles
3: a dit, ouais. 96. Les sportifs, bonne réponse!
9: Demi-finale, championnat d'Europe, c'est ça?
3: Exactement, mais je l'ai pas dit parce que je me suis dit, ils vont en trouver tout de suite. Ouais. Alors, oui, c'est l'année de sortie des boys bands de Mylène Farmer. De Ace of Base. Mylène Farmer qui a un très mauvais souvenir de cette année-là, elle s'est gaufrée sur scène. s'est foulée la cheville. On écoute aussi Hélène Ségara.
7: Je vous aime, Dieu.
3: Oh là là.
6: Je vais pas me lancer.
3: À la télé, on regarde.

0: Dis donc.
1: Oui.
0: 505 à 525, le comment s'appelle va définitivement trancher.
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0: une chanson qu'il avait écrite pour sa grand-mère. Tu ne m'as pas laissé le temps. La voix, bien sûr, c'était celle de David Hallyday. D'autres voix, dont celle de Jérôme Prodhomme. Attention, la Quiche des champions continue. Et là, c'est la fin du match.
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3: Là, mesdames, messieurs, je pense que comment s'appelle hein? Nouvelle mouture va tout trancher. Je vous rappelle que c'est la Quiche des champions. Vous qui nous écoutez, vous savez qu'à la fin de chaque partie, du lundi au vendredi, on finit par épeler un mot à l'envers. On a longtemps épelé des noms commun du vocabulaire français. Et je salue Jean-Étienne, parce que Jean-Étienne, qui travaille pour le réseau ici, m'a dit: tu devrais mettre des noms de communes, ça va saigner. Et je constate qu'effectivement, il y a

0: des dégâts. Parce que c'est vrai que les noms de communes, bah, des fois, on les connaît pas bien. Alors, Dame Sandra, nous avons 505 points pour les sportifs.
1: Tout à fait.
0: Nous avons 525 points pour les gardiens du patrimoine. Ce qui veut dire que si les gardiens du patrimoine se trahent, comme on dit chez nous,
1: hey,
0: au bout de deux points, il y a égalisation. Hein. Mm. Alors, on va épeler le mot d'une commune à l'envers, 15 lettres, 10 points la bonne lettre éplée, et on s'arrête de compter quand vous vous plantez. On colle ça à qui ? Je vous laisse le choix.
1: Portez la responsabilité. Hein.
0: Angélique était une femme à responsabilité, elle est prête. Angélique, le mot à épeler, c'est le mot domptaille en l'air. Domptaille en l'air. 3, 2, 1, top.
1: R.
0: Oui.
1: I.
0: Oui.
1: A.
0: Oui.
2: L.
0: Domptaille en l'air.
1: L.
0: Oui, pas beaucoup que ça s'appelle comme ça, mais ça s'appelle comme ça. Taille en l'air.
3: N.
0: En l'air.
1: N.
0: Oui.
1: E.
0: A. Et c'est trop tard. L-I-A-T-P-M-O-D. Ça nous fait 1, 2, 3, 4, 5, 6, 6 lettres, 60 points. Score final des gardiens du patrimoine, 585 points. Ça veut dire, les sportifs, que si vous voulez égaliser, il faut épeler 8 lettres correctement. Et là, on est sur un nom de commune alsacien, Schiltigheim. Et là...
1: On a dit la Lorraine, Jérôme.
0: La semaine a été dure.
3: Il y a un piège.
0: Alors non, c'est pas ça, t'inquiète. Parce que je m'aurais mis, il est déjà en train de dire... Attends, comment... Alors, on n'est pas très loin d'ici, d'ailleurs. Le mot à épeler, c'est le mot. Le nom de commune, c'est Dombrot-sur-Vert. Dombrot-sur-Vert. 3, 2, 1, top.
3: R.
0: Oui.
3: I.
0: Oui.
3: A.
0: Oui.
3: V.
0: Oui.
3: R.
0: Oui.
3: U. S.
0: Oui.
3: T.
0: Oui.
3: O.
0: Oui.
3: R.
0: Oui.
3: M.
0: Non.
3: Non, j'ai oublié.
0: B. Ah. Oh non. B. M. O. D. 239 habitants. Il y a notamment Régis, vous savez, qui fait des trucs en osier, magnifique, et meilleur ouvrier de France. Ils ont un meilleur ouvrier de France à Dombrot-sur-Vert.
1: Oui.
0: Alors, combien de lettres ? Bah, ça va tout trancher. Hein. Donc, il nous en faut combien ?
3: 8.
1: Alors, on n'y voyait pas à 10.
0: 1, 2, 3, 4, 5, 6, 7, 8.
3: 9.
0: 9. 10. Ça fait donc 605 points et les sportifs remportent la Ligue des Champions sur le fil. Hein.
1: Bravo.
0: Bravo à vous, bravo à Rémi, à Olivier et Gilles qui vont être félicités par les adhérents.
1: Oui.
0: Et à cette occasion, faire 70% de remise sur la carte de membre. En face, on salue chaleureusement parce qu'ils ont bien joué le jeu, nos gardiens du patrimoine. Et c'est vrai qu'ils conservent notre patrimoine, ils le défendent. Angélique, bravo pour tout ce que vous faites au château de Bourlemont. Bonjour à toute la famille et nos encouragements chaleureux de la part des Lorraines et des Lorrains. Thierry, pareil pour le Fort aux Énigmes que vous dirigez avec brio. Et Jean-Pierre Biesse qui ne lâche rien pour le bois.
3: Tout à fait.
0: Voilà, c'est toujours son truc. On revient la semaine prochaine.
1: La semaine prochaine,
0: on change de destination. Allez, où ? Salut Sandrin, salut Pablo, salut Valentin. Au revoir tout le monde.
4: Au revoir.
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0: C'était en 87 avec ce titre qui était beau, qui est toujours beau d'ailleurs, et qui avait fait un beau succès. C'était Wonderful Life. 11h52, vous écoutez ici Lorraine. Nous sommes vendredi, et le vendredi, c'est traditionnel dans la quiche des champions. Il y a la fin du jeu. Les quatre gagnants de la semaine, lundi, mardi, mercredi, jeudi, se retrouvent opposés par tirage pour gagner le gros cadeau de la semaine, c'est-à-dire un repas pour deux personnes. Ah, c'est toujours bien ça. À l'hôtel-restaurant Cottage, c'est à Vendeuvre-les-Nancy. Le prénom gagnant, c'est Élise. Bonjour Élise, est-ce qu'il y a Élise ?
1: Oui, je suis là.
0: Vous êtes là, bah, vous avez l'air souriante en plus. Hein.
1: Ah, je suis ravie.
0: Vous avez gagné, bravo Élise.
1: C'est pas super.
0: Oh, vous n'êtes pas seule en plus.
1: C'est... À côté de moi.
0: C'est génial. C'est bien d'être supportée comme ça. Qu'est-ce que vous dites ?
1: Non, il disait rien.
0: Ah, il disait rien, d'accord, vous l'avez fait taire. Ok, c'est bien. Élise.
1: En tout cas, merci beaucoup.
0: Deux personnes, un repas pour deux personnes à Vendeuvre-les-Nancy.
1: Et c'est une très bonne nouvelle.
0: Et bah, je vous souhaite un très beau repas, un moment agréable en tout cas.
1: Merci.
0: J'entends du bruit, vous êtes à un rendez-vous ? Vous êtes dehors ? Vous êtes...
1: Je suis à rue Lantica.
0: Vous êtes à Rue Lantica, à Europa Park. Ah, ok. Et vous avez le téléphone malgré le maillot de bain.
1: Eh ben oui, j'ai abandonné les toboggans pour vous.
0: Oh, bah je vous laisse aller faire un plongeon de joie. Bravo en tout cas. Quelle est la radio qui vous offre les cadeaux qui vous font rêver ?
1: C'est ici Lorraine.
0: Merci Élise. Allez, bon plongeon et passez un merci super beaucoup. Week-end. À bientôt.
1: À bientôt.
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0: L'actu locale, c'est le journal. Le journal, c'est à midi. Et midi, c'est dans 5 minutes, juste après Higelin.

0: et toujours Jackie Gelin, bien sûr. Dans quelques instants, vous avez rendez-vous avec les meilleurs moments d'Au Taquet. Catherine Quicandon, il sera question d'aquagym, de voyage. Bonjour Catherine.
1: Oui, entre autres, bonjour à tous. Aujourd'hui encore, nous réécoutons une sélection savoureuse de l'émission avec des candidats au top, comme toujours. Il y aura aussi une histoire de barquette, de nuit dans un parking et d'équipe de hockey. Tout un programme. À tout à l'heure.
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0: Passez une belle journée, vendredi 15 mai, il est midi. Le journal Isabelle Baudrier. Un don de sang peut sauver 3 vies.
4: Et ce pont de 4 jours, c'est beaucoup de dons en moins. 40 000 à l'échelle de la France, 6 000 pour le Grand Est. D'où le rappel de la Maison du Don à Nancy. Elle est bien ouverte aujourd'hui et demain pour vous accueillir. N'hésitez pas non plus à rejoindre les collectes mobiles comme celle que vous avez suivie à Arouet, Jules Hausse.
5: À l'entrée et au centre du village, des affiches don du sang avec des grosses flèches rouges. Impossible de rater la collecte à la salle polyvalente. Dès l'ouverture, un peu monde.
6: 3, 6, 7, une dizaine. Bah pour le commencement, c'est pas mal.
5: Dans une ambiance musicale, Eric attend le contrôle médical.
7: Oh, la piqûre, ça va.
8: Ça fait combien de temps que vous faites des dons?
7: 25 ans, peut-être.
8: Vous avez déjà sauvé un village?
7: Un village, peut-être pas, mais moi, j'ai sauvé des vies.
5: À quelques pas de là, les infirmières procèdent aux dons avec une belle vue sur la rivière.
9: Voilà, installez-vous bien les fesses au fond du fauteuil.
5: Françoise est allongée, elle presse une petite balle rouge et sa poche de sang se remplit.
10: Je suis branchée, j'ai une super infirmière qui a fait tout ça bien. Je n'ai pas tombé dans les pommes, c'est parfait.
5: Un ratable avec son gilet rouge, le président de l'association locale des donneurs, Christian Touvenot, a organisé cette collecte et toutes celles des 20 communes aux alentours. Il a des ambitions pour son secteur.
11: Et on a quand même 349 personnes qui se sont déplacées. Je voudrais continuer mon objectif à 365 donneurs qui représenteraient un donneur par jour pour notre secteur.
5: Deux piliers pour augmenter le nombre de donneurs, la communication et la collation. C'est justement là qu'on retrouve Françoise juste après son don.
10: Vous devriez goûter, hein. Au lieu de 5 fois, on est très bien nourris. Hein.
8: Vous le dites la bouche pleine, car
5: au menu brioche, charcuterie et tome du Saint-Ois, que du local.
4: À Neufchâteau, l'hôpital va devoir fermer près de la moitié de ses lits de médecine à partir de lundi prochain. 17 lits sur 38 fermés provisoirement pendant 2 semaines jusqu'au 1er juin, faute d'avoir pu trouver des remplaçants pendant les vacances de 2 médecins. La direction de l'hôpital assure qu'elle continue de chercher une solution dans l'espoir de lever cette fermeture provisoire. Ils menaçaient de faire grève les 163 salariés d'Indorama à Lons-la-Ville. L'usine de fil polyester pour pneumatiques qui va fermer le mois prochain obtiennent des avancées sur leurs conditions de départ, des indemnités, des primes exceptionnelles et des congés de remplacement. Le site du PIO fermera définitivement le 23 juin. Les salariés recevront les lettres de licenciement au mois de juillet.
0: Une enquête ouverte après l'accident de train qui a fait un mort hier après-midi à Blénon-les-Pont-à-Mousson.
4: L'accident s'est produit à un passage à niveau. Un TER a percuté un homme. Le trafic ferroviaire a été interrompu entre Nancy et Metz pendant plus d'une heure dans les deux sens. Une gare sans aucun train ce week-end. Celle de Nancy, pas de TER ni de TGV à partir de 23h ce soir et jusqu'à 11h dimanche pour permettre des travaux, le remplacement de plusieurs aiguillages. La gare Lorraine-TGV accueillera des trains supplémentaires au départ et à l'arrivée. Les TER, eux, seront remplacés par des autocars.
0: L'ambiance s'annonce très chaude ce soir à Étival Clairefontaine.
4: 500 spectateurs attendus pour soutenir les joueuses de tennis de table de l'ASRTT. Le club d'Étival et Raon L'Étape est en quête du titre féminin de champion de France par équipe. Une finale face à Metz, l'équipe championne en titre. La dernière finale, perdue par la SRTT, remonte à 2023. Et c'était déjà face à Metz. Mais l'équipe vosgienne a des atouts à faire valoir, selon l'entraîneur Jérôme Humbert.
12: Je crois qu'on le mérite. On a été très homogène à un niveau assez élevé. On n'a jamais eu de bas, donc... Voilà, ça a été un peu notre force. C'est le meilleur championnat d'Europe avec des équipes de très haut niveau. Donc non, c'est arrivé au fil de l'eau. On a senti fin décembre, début janvier, qu'on avait un vrai coup à jouer.
13: Et là, Metz, on sent que c'est une équipe qui arrive avec quelques garanties.
12: Bah, c'est la meilleure équipe de France. Ils sont invaincus en Champions League. Ils vont jouer la Ligue 1 la semaine prochaine. Et ils ont perdu qu'une seule fois, quasi invaincus dans un championnat comme celui-là. C'est extraordinaire. Mais bon, on a notre ambition et puis on a nos armes. Les filles y croient. Donc on va jouer notre chance à fond.
13: Vous avez quand même une salle qui est chaude.
12: Ouais, 400 spectateurs, 400-500 spectateurs. C'est rempli. Voilà, la salle est full avec beaucoup de gens qui sont habitués. On a un peu nos aficionados, notre joli de lumière, il y a une ambiance tout à fait particulière. On adore jouer ici, de plus en plus de nouvelles personnes quand même qui adhèrent. C'est génial et puis c'est surtout génial de pouvoir démarrer à 0-0 cette première manche chez nous.
4: Des propos recueillis par Johan Gant, la manche aller de cette finale à partir de 19h30 ce soir à Étival. Rencontre à suivre sur YouTube, sur la chaîne de la Fédération France Tennis de Table.
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4: Tendance toujours grise aujourd'hui, Frédéric.
0: Oui, oui, on va garder le gris. On garde même quelques précipitations qui peuvent à certains endroits être orageuses. En fin de journée, le temps va s'améliorer. Nous aurons quelques belles éclaircies. On les souhaite à tout le monde, en tout cas. Les températures ne dépassent pas aujourd'hui 10 à 13 degrés. On monte d'un degré pour demain, samedi. Attention à la nuit qui va rester fraîche. Il est midi 5, c'est votre jeu au taquet, les meilleurs moments. Catherine, Picandon.
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3: Bonjour à tous. Cette semaine, Valérie Damido et Eric Bastien sont en vacances. Nous nous replongeons donc dans les meilleurs moments de l'émission. Au menu, un candidat qui monte les meubles à l'envers. Bon, en même temps, ça peut nous arriver aussi. Un autre qui conseille des coins sympas en Picardie, sans oublier celui qui a exercé une multitude de métiers, ou encore celle qui a failli dormir sur le parking de Disneyland à Paris. Et oui, nos candidats ont plein d'histoires et d'anecdotes à raconter sur votre radio ici.
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1: 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Musique à présent avec Madonna, Who's That Girl, sur

0: With That Girl dans la playlist ici, Madonna. En novembre dernier, Valérie Damido et Eric Bastien jouaient avec Lucie d'ici Azur qui adore voyager et Benjamin d'ici Touraine. Alors Benjamin, c'est le chouchou de son club de sport, vous allez comprendre pourquoi. En revanche, si vous avez besoin d'aide pour monter des meubles, surtout, vous ne l'appelez pas.
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2: Alors, moi, je suis dans. Je pourrais être avec toi parce que Benjamin, il fait de l'aquagym avec des petites mamies.
3: Ouais, c'est trop rigolo. La moyenne d'âge, c'est aller 75-80 ans. Oh, Valérie, vous n'en êtes pas là quand même.
4: Oh, écoute. Non, vous faites du mal, Valérie.
2: J'en suis pas très loin. Tu sais, je suis à ça du déambulateur.
4: Hein. Bol de sangria, des pâtes, des mimosas.
3: Je suis la mascotte, c'est génial parce que du coup, moi, j'ai la quarantaine. Donc, dès que je ne viens pas, elle le remarque. C'est très, très drôle. Oh, vous n'avez pas vu la semaine dernière? Oui, j'arrive. Et ce qui est très drôle, c'est qu'elles sont très souples, très agiles, alors que moi, des fois, je galère. Et je vous jure, ça fout des complexes.
2: Ah bah oui, je comprends. Bon, moi je suis vieille, mais je suis souple. Mais bon, alors, il y a une piscine à Montbazon ?
3: Non, c'est à Jouer des Tours, c'est la piscine Bulldo.
2: Ah oui, la piscine de Tours. Alors par contre, tu n'es pas du tout bricoleur. Il paraît que tu montes même les meubles à l'envers, dis donc.
3: Ah ouais, non mais c'est une catastrophe, j'ai laissé tomber. Hein. C'est plus la peine, les meubles à l'envers, les portes à l'envers. J'y passe des heures, je mets trois plombes à comprendre la notice. Donc je maudis certains types de meubles, si je veux dire.
2: Je vois très bien les meubles suédois avec des noms...
4: Les Strongloff.
2: Moi j'adore les notices où il y a marqué une personne 16 heures, deux personnes 8 heures. En fait, c'est toujours pareil. C'est une galère pour
4: ils ont fait des efforts.
2: Un cauchemar, je suis d'accord. Et donc, tu n'es pas très cuisinier non plus, hein. Tu fais un peu la base, mais tu as la chance d'avoir un frère cuistot, c'est ça ?
3: Ouais, ça c'est top. J'ai un frère cuistot qui fait des super bons petits plats. Et d'ailleurs, il travaille dans un restaurant sur l'île de Ré où il a eu la chance de vous croiser, Valérie.
2: Ah bon, ça ? Donc,
3: ouais, trop marrant. Saint-Martin de Ré. Alors malheureusement, le restaurant, là, il a fermé l'année dernière. Je ne saurais pas vous redire le nom. Mais du coup, voilà, il vous avait croisé plusieurs fois.
2: Eh ben oui, c'est un peu ma deuxième patrie.
4: C'est votre QG, ça.
2: C'est mon QG, ouais.
3: C'est ça.
2: Alors, on va essayer de marquer un deuxième point, mon Benjamin, avec la deuxième question. Oui. Vrai ou faux ? Alors, attention. Elon Musk a appelé un de ses fils XAEA12.
4: Sûr.
2: XAEA12 est-il le prénom d'un des fils d'Elon Musk ? Est-ce que c'est vrai ? Est-ce que c'est faux ? Top chrono, 5 secondes.
3: C'est un personnage tellement particulier que je vais dire vrai.
2: Bah t'as bien raison, parce qu'on va dire que le gars est complètement... Enfin bref. En 2020, Elon Musk et la chanteuse Grimm, sa compagne, ont nommé leur fils XAEA12 en hommage à leur passion commune. X pour l'inconnu, AE leur lien d'amour et A12 le nom de l'avion espion du couple. Voilà. Bienvenue chez les dingues. Allez, un point de plus, tu as deux.
4: On n'a pas le code Wi-Fi. Lucie est avec nous, ici à Azur. Elle a 43 ans, elle habite à Nice. Elle est mariée avec Jamel depuis 20 ans. Assistante maternelle qui a toujours voulu être maîtresse d'école. Tu adores voyager. Voilà. Toujours l'occasion d'écouter Desireless.
2: Ah oui.
4: Là, tu dis voyage, hop, ça part tout de suite. Hein. Tu as découvert quel pays ? Quel pays t'a marqué le plus ?
5: J'ai pas un pays en plus vraiment qui m'a marqué le plus. Je crois que chaque pays nous apporte des choses tellement différentes que on est marqué de partout où on passe en fait par des choses autres. Mais oui, on adore voyager.
4: Tu as raison. Eh bien, nous allons jouer à présent pour te permettre de marquer un premier point parce que t'as pas encore ouvert le bal là. On y croit, Manu.
5: Mais oui, surtout que les deux réponses de Benjamin, je les ai.
2: C'est toujours comme ça, madame.
4: Bien évidemment. Allez, je suis sûr que tu vas l'avoir. Écoute cette chanson où on a été la chercher dans les greniers. Vous vous souvenez de ça ? Twin, ils ont fait l'Eurovision, hein, il me semble, avec la moustache 2014, me dit-on. C'était hier. Salvatore Dali, pour ça qu'on parle de moustache, a créé un parfum avec un flacon qui était en forme de moustache. Souvenez-vous ? À moins que ça n'ait jamais existé. Vrai ou faux ? Top chrono.
5: Alors, non mais là, c'est des questions incroyables.
4: Vite, vite, vite.
5: Faux.
4: Ouais, on est après le gong, là.
2: Ouais, on est beaucoup trop après le gong.
4: Beaucoup trop après le gong, c'était la bonne réponse. Pourtant, 5 secondes, hein, vraiment, Lucie, j'insiste pour répondre.
5: Oh.
4: Oui, un flacon en forme de nez et de lèvres, mais il n'y avait pas la moustache. Il est sorti en 1983. Il s'appelle
5: Salvador. Mais moi, j'ai pas entendu le gong, alors, vous voyez. Mais honnêtement.
4: Dès que j'ai fini la question, 5 secondes. Voilà, tout de suite, ça part tout de suite, en fait.
2: Alors, nous sommes à 2 pour Benjamin, à pas de points pour Lucie, mais c'est pas grave, il y a encore plein de
4: mais
2: questions.
4: Mais oui, Lucie.

0: Il repart en concert à partir du mois de juin, Lille, Amiens, Paris et ailleurs. Florent Pagny, bienvenue chez moi. Bienvenue surtout dans les meilleurs moments d'Otaquet. Valérie Damido et Eric Bastien sont à présent avec Sylvie d'ici Provence, l'heureuse propriétaire de Colombes. Mais qui est donc Colombes? Et puis il y a aussi Eric d'ici Picardie, supporter des Gothiques, une équipe de sport qu'il suit depuis des dizaines d'années.
1: Sylvie, sa passion, c'est Marseille. Il paraît que tu dis que tu as du sang bleu. Ça veut dire quoi avoir du sang bleu? C'est la couleur de l'équipe de Marseille?
2: C'est la monarchie, ça.
3: Ouais, c'est royal.
2: Ben oui.
1: Eh oui, bien sûr.
3: Non, le bleu de Marseille.
1: Le bleu de l'équipe de l'OM. Alors, il paraît que tu as une barquette marseillaise.
3: Oui, j'ai une barquette marseillaise avec mon compagnon, mon mari. Oh. Je vais me faire frapper.
1: Oh, aïe. Dis donc, maintenant, tu t'appelles madame. Hein. Alors, attention. Et comment elle s'appelle, cette barquette?
3: Elle s'appelle Colombe. Oh. Elle est sur le vieux port à Marseille.
2: La classe.
1: Eh oui, parce que c'est une barquette. Oui. Les vieilles barquettes, c'est les bateaux traditionnels de Marseille. Et la tienne, en plus, elle date de quand, la tienne?
3: Oh, 1953.
2: Ah, c'est génial.
1: Et tout le monde la connaît à Marseille, ta barquette.
3: Oui, elle est connue. Oui, elle est connue et reconnue. Oui.
1: Bien sûr.
3: Ah, et sur le plan d'eau.
1: Voilà.
2: Bon, on va saluer les équipes d'ici Provence hein, quand même.
1: Mais
2: tout à l'heure,
1: bien sûr qu'on les embrasse. Et puis surtout, on les jalouse parce que ils sont au soleil dans une région magnifique.
2: Ils sont avec Aix-en-Provence.
3: Venir faire un tour de barquette.
1: Bien sûr. Alors en plus, il paraît que tu fais des rassemblements de bateaux à Marseille, mais dans toute la France aussi.
3: Ouais. Elle navigue. Par la route, attention. Hein.
1: Elle a la patate Colombe, hein, dis donc.
3: Elle a la patate Colombe.
1: Exactement. Alors tu fais partie d'une association qui s'appelle les Pescadous de l'Estac. Et donc c'est les Pescadous, c'est les pêcheurs. Et aussi du Marseille Accueil, Culture et Tradition, Association Culturelle.
3: C'est ça, c'est là où se trouve notre bateau au Vieux-Port.
1: Et voilà, et tu vois, elle aime ça. Si elle aime pas Marseille, celle-ci.
2: Et la musique qu'on entend, on l'entend dans Le Gendarme se marie, au moment où il se marie, ça se passe justement à Hyères les Palmiers, et c'est le Var, les Bouches-du-Rhône.
1: Eh ben super. Bon, t'es prête à jouer et gagner, t'es en tête, hein, t'as 4 points. Est-ce que t'es prête à gagner 3 points de plus?
3: Allez. Eh ben on va essayer au moins.
1: Allez, je t'emmène en Égypte. Alors écoute-moi bien. Sylvie, je vais te proposer des... Tu sais, c'est la question à choix multiple. Hein. T'écoutes la question, je te propose des réponses. Alors écoute bien. Dans la mythologie égyptienne, le dieu solaire, qu'on appelle Ra, ou Ré avec un chapeau, en tout cas c'est Ra, est représenté avec une tête de faucon, loup, chat, Eric Bastien.
2: Faucon et Eric Bastien, c'est pareil.
1: Top chrono, 10 secondes.
3: Eric, non. Un faucon, moi, j'ai dit.
2: Oui, moi, je suis le récon, moi.
1: Et voilà.
3: Non, le pauvre,
2: le plus cher.
1: Le plus cher, c'est lui qui le dit, c'est pas moi. Et oui, c'est le faucon. Et bien sûr, c'est le symbole de la puissance. Il est protégé par le cobra royal et prêt à cracher le feu sur les ennemis. 3 points de plus, 7 points.
2: Eric, est-ce que tu pourrais me parler un petit peu de ta région? Parce qu'on parle beaucoup de Marseille, c'est un peu Interville. Là, aujourd'hui, on a la Picardie contre la Provence. Et toi, je crois savoir que tu supportes, et peut-être que tu vas en parler justement, l'équipe d'Amiens de hockey sur glace, dont voici l'hymne. Génial! Tu reconnais, Eric?
4: Ah oui, c'est les gothiques d'Amiens.
2: L'équipe s'appelle les Gothiques, d'accord.
4: Bah oui, par rapport à la cathédrale, forcément, d'Amiens, on a une super cathédrale.
2: Bien sûr.
4: Les Orpillons à Amiens, et puis on a une équipe de hockey sur glace, donc je suis supporter depuis 30 ans.
2: Ouais.
4: On a gagné la Coupe de France, on a gagné le Championnat de France.
2: Bah dis donc, bravo.
4: Et bon, mais j'y vais souvent. Après, je loupe pratiquement jamais de match.
2: Ouais, bah oui, si t'es abonné aux Gothiques d'Amiens, on les salue hein, depuis une vingtaine d'années. Bravo, et puis ouais, c'est vrai que t'as aussi une très très belle région. T'as un endroit comme ça en particulier que t'aimes bien en Picardie, où tu vas te ressourcer, où tu vas de temps en temps?
4: Moi j'adore la baie de Somme, forcément, la baie de Somme. Et puis les Ortillons d'Amiens, c'est super.
2: Et bah voilà. C'est quoi les Ortillons, pour ceux qui connaissent pas, c'est quoi les Ortillons d'Amiens?
4: Ah bah, c'est un peu comme c'est les canaux dans Amiens, on peut... On peut se balader en barque.
2: C'est la petite Venise.
4: C'est un peu comme la Venise verte la Belgique. Là, oui.
2: Non, c'est vrai que c'est très joli.
4: C'est un peu comme Bruges, en fait.
2: Je fais un lien avec la barquette, hein, justement, de Sylvie. Parce que c'est vrai que c'est la petite Venise. Et puis, alors quand même, un petit défaut, juste avant de jouer, parce que voilà, on dit que des bonnes choses, mais toi, t'aimes bien que les choses soient organisées, rangées. Mais alors, c'est très militariste. Hein. Il faut que ce soit au carré à la maison, Eric.
4: Oui, il faut que ça soit rangé, quoi, et puis propre, mais bon, c'est peut-être mon côté, comme j'ai fait le service militaire, ça doit être ça.
2: Ah d'accord, ça t'est resté. Bon, ouais, c'est pas très grave, s'il y a un petit torchon par terre, un vêtement qui traîne, ça va, tu t'es pas en panique non plus.
4: Non, quand même, il y a pire que moi.
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0: parfaite pour moi.
1: Vous écoutez ici un des derniers titres d'Amir, l'imparfaite. Ne bougez pas, Valérie D'Amido, Éric Bastien et nos candidats reviennent dans quelques minutes pour la suite des meilleurs moments d'Otaquet. D'ailleurs, si vous avez envie de jouer, notamment vous messieurs, appelez votre radio locale pour vous inscrire cet après-midi par exemple. On vous attend. Allez à suivre dans moins d'une minute des infos pratiques et utiles dans votre région sur votre radio ici.
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1: Midi et demi, bienvenue si vous nous rejoignez, vous tombez bien, ce sont les meilleurs moments d'Otaquet avec Valérie D'Amido et Éric Bastien, des instants choisis rien que pour vous, à écouter ou à réécouter pour vous changer les idées à l'heure du déjeuner. La suite, c'est juste après Jean Schultes et une chanson que vous n'allez pas pouvoir vous empêcher de fredonner, j'en suis sûre. Alors montez le son pour Confidence sur votre radio ici.

0: Jazz, confidence pour confidence sur votre radio ici. Et puisqu'on parle de confidence, Séverine, d'ici Brézizel, raconte maintenant à Valérie Damido et Eric Bastien la rencontre avec son mari. Quant à Sébastien, d'ici Pays de Savoie, il partage son petit coin de paradis qui se situe en Savoie, évidemment.
1: Le petit coin de paradis à notre Sébastien, c'est les Hauts de Maurienne et surtout le village d'Écho ou Écotte, je ne sais pas comment on dit. Écho ?
2: Écho.
1: Et c'est là où a été tourné Belle et Sébastien.
3: Oh là là.
1: Alors moi, quand j'étais petite, c'était mon petit feuilleton. J'étais amoureuse du petit garçon qui jouait.
3: Ça se comprend.
1: T'es tellement mignon. Voilà. Alors, qu'est-ce que tu fais pour aller... Tu pars, il paraît, camper là-bas tout seul et tout.
2: Alors, j'ai eu camper tout seul avec mes enfants, avec ma compagne. Des petites nuits aussi en couple. Voilà, on a... Et puis, bah, forcément, de la randonnée. Un petit peu de trail aussi. Et du ski de randonnée. Voilà, visiter les glaciers, un peu tout, quoi, les plateaux.
1: Eh ben oui. Les glaciers, tu fais bien d'en parler parce qu'il paraît que tu rêves de partir en Islande.
2: Exactement.
1: Et alors, ça s'organise, ça, ou pas ?
2: Non, pas encore.
1: Ah !
2: Non, mais je sais pas quand, mais c'est vrai que c'est un pays...
3: je recommande.
2: Depuis très longtemps.
1: C'est un très, très, très joli endroit. Alors, tu as presque réalisé tout ton rêve, puisque ton rêve, c'était d'avoir un salon de barbier à ton compte. C'est-à-dire que là, c'est pas encore totalement à toi. C'est pour ça que tu dis que c'est presque réalisé.
2: Oui, enfin, c'est voilà. Bon, je loue un local, donc c'est-à-dire que oui, je suis pas à moi 100%, quoi.
1: Non, mais enfin, c'est quand même ton business. On s'en fiche. La location, c'est un.
2: Après, j'imaginais aussi un peu différemment quand j'étais un peu plus jeune, quoi.
1: Ah oui.
2: Mais forcément, on a toujours des choses qui modifient au cours des années.
1: Ah ben moi, quand j'étais petite, je voulais être écuyère de cirque, hein, tu vois, donc bon.
3: Vous êtes pas loin.
1: Je bosse dans un cirque, mais je suis toujours pas écuyère. Alors, il paraît
3: mais
1: que...
3: Mais vous mettez des coups de cravache.
1: Ah ben j'aimerais bien savoir avec qui.
3: Bah moi, hein, vous faites mal, hein, régulièrement. Voilà, des petits coups comme ça, là, verbalement, bien sûr.
1: Oh là
3: vous
1: là
3: mettez
1: là
3: pas
1: là
3: les coups de cravache.
1: Tu es gênant. Alors, il paraît que t'es un peu de tête de mule, c'est vrai ?
2: Oui, bien sûr.
1: Ah oui, bien sûr. Bon, écoute, en même temps, tu l'assumes, hein. J'adore l'idée que tu assumes. Ça veut dire que tu es têtu ou tu veux toujours avoir raison ? C'est pas pareil.
2: Un peu des deux, on va dire. Un mix des deux.
1: Ah bah d'accord, ok. Un peu des deux. Très bien. Alors, tu as 3 points. Séverine a 5 points. Là, je te donne l'occasion d'en marquer 5 d'un coup. Écoute bien la question. Tu regardes des séries ?
2: Non.
1: Ah, merde. Alors, bon.
3: On est mal.
1: Alors, écoute bien. Quelle série Netflix ? Tu vois ce que c'est Netflix quand même ?
2: Oui.
1: Bon, alors. Quelle série Netflix raconte l'ascension d'une jeune américaine qui débarque à Paris ? Top chrono, 10 secondes.
2: L'ascension ?
1: Ouais, enfin, qui raconte l'histoire de la jeune américaine qui débarque à Paris.
3: Mais oui, mais oui.
2: La voyez-vous ?
1: Ça s'appelle Emily in Paris. Ah oui, c'est le gros carton Netflix. Là maintenant, il paraît que là dans la prochaine saison, elle est à Milan, puis après elle ira, je sais pas, à Bourg-en-Bresse. Emily voyage partout avec tous ses clichés, les bérets à Paris, les tout ça. Bon bref. Et oui, donc bon bah pas de points, mais maintenant tu iras voir la série ou pas. Voilà.
3: Émilie in Savenay, in Brézizel, oh, on vit à Séverine, bien sûr, Émilie, en Bretagne. Séverine, on va faire un peu de shabadabadabadabada.
1: Shabadabada.
3: Alors, on a parlé de François, hein, tout à l'heure à midi, c'est ton chéri, ça fait 22 ans que vous connaissez. Parlons de cette rencontre, c'est grâce à la cousine Renée. Qu'est-ce qu'elle a fait, la Renée ?
4: En fait, Renée, c'est la cousine de ma maman. Et elle gardait à l'époque le frère de François. Elle était nourrice.
3: D'accord.
4: Donc, voilà. Et un jour, quand j'avais 20 ans, je crois 22 ans, en fait, elle a. Je ne sais pas si c'était arrangé, mais elle a fait un petit repas chez elle.
3: Oui.
4: Marie-François est venue la voir parce qu'ils avaient gardé des liens sa famille avec René et puis moi, bah, la cousine de ma mère. Et donc, on était plein de jeunes autour de la table. Et après, on allait faire un petit tour à la plage.
3: Attends, stop. J'arrête l'histoire. Vous avez été à la plage.
4: Oui.
3: J'écoute la suite. On y va. On est à la plage, comme dans
4: un
3: homme
4: et
3: une femme.
4: Il fait beau, il fait chaud. Et puis, bah voilà, on a appris à se connaître sur la plage. Et...
3: Mmh.
4: Il n'y a rien eu, mais un mois plus tard, on s'est revus et ça l'a fait.
1: Dans une attends, excusez-moi, j'interromps l'histoire. Il fait beau, il fait chaud à la plage? Bon, c'est pas en Bretagne, alors.
4: Si, Valérie, à Pornic, il fait beau l'été. Il fait
1: bon, 20, chaud.
4: 25 degrés.
1: Ouais, chaud, t'emballes pas quand même. C'est pas non plus... Hein, voilà.

0: c'était ici, Sia, Gimme Love. Place à José maintenant, José d'ici Gironde, qui nous raconte toute sa vie professionnelle avec beaucoup d'humour. Et Nelly d'ici Cotentin, qui a eu la joie de marier son fils. Elle explique pourquoi à Valérie Damidot et Eric Bastien sur votre radio ici.
1: Alors, nous sommes avec José qui habite à Canéjan, en Gironde, qui est marié, qui a deux enfants, qui est fan de Bulldog et qui vient de débaucher. Il a débauché de quoi ? Il est préparateur de commandes et livreur, c'est ça ?
2: Oui, tout à fait, sur une société qui s'appelle AEH à Villeneuve-d'Ornon.
1: Okay.
2: Voilà, particulier professionnel, livraison, produits d'entretien, tout type pour les sols, pour tout ce qui est nettoyage, voilà, dans des chariots. Faut venir nous voir à Villeneuve-d'Ornon.
1: Eh ben, d'accord, bien sûr. Alors, mais avant de faire ça, dis donc, ton père t'avait poussé à bosser dans un resto et t'étais cuisinier.
2: Voilà, en fait, une anecdote, c'est que mon père était un peu un don juan, façon de parler, donc il rencontrait pas mal de dames, on va dire. Et jusqu'au jour qu'il a rencontré une dame qui était très amie avec le directeur de la Casa Nostra sur Mérignac, une petite derrière. Et du coup, ben, il m'a dit, mon fils est un peu un branleur, donc j'aimerais qu'il travaille.
3: Entre don juan et branleur, on est bien là. Hein.
2: Et oui, voilà, oui, je suis un phénomène, on va dire.
1: Ah ouais.
2: Du coup, ben, qu'est-ce qui s'est passé, c'est que ben, j'ai commencé en tant que cuisinier.
1: Ouais.
2: Et j'ai débarrassé la table et tout. Et puis il me dit, ça serait bien de t'essayer un samedi en salle, avec un pantalon et une chemise blanche. Du coup, j'ai essayé. Donc, il me voyait que je me sentais à l'aise. Et ça a commencé comme ça, après la restauration. Et après, j'ai fait ça pendant au moins 25 ans.
1: Ah ouais, quand même.
2: Ouais. Et puis après, je suis parti en intérim. Après, j'ai ouvert une société de lavage de voitures. Voilà, que je continue un petit peu actuellement. Mais bon, en ce moment, c'est un petit peu compliqué. Enfin, c'est forcément avec tout ce qui se passe dans le monde. Et puis, le pouvoir d'achat est compliqué. Et puis après, je suis reparti en restauration. Je travaille sur Gradignan, un restaurant sur Gradignan. Et il y a deux messieurs qui sont venus manger au restaurant et qui m'ont demandé si je connaissais un livreur. Et puis, ils ont vu dans mon regard que j'étais intéressé. Et du coup, il y a eu feeling et il fallait que je démissionne rapidement. Donc, j'ai montré avis. J'en ai parlé à ma femme qui m'a dit, bah, écoute, si tu le sens, fonce. Et j'ai foncé. Donc, au début, j'étais un peu le Pierre Richard. Je savais rien faire. Rien ne monte pas l'aspirateur. Très, très mauvais. Bref. Et puis maintenant, ça fait 85 ans que je suis dans cette société où je suis très, très bien.
1: Eh ben, voilà.
3: Ce n'est que le volume 2 de ses mémoires, hein, de l'encyclopédie qui sort très bientôt. Hein. Voilà.
1: Bon, ben, c'est super. Alors, est-ce que tu vas aller au ski? Est-ce que tu vas gagner? On va le voir tout de suite. T'as déjà un point. Je vais poser la deuxième question, vraie ou faux. Tiens, je te mets les frères Jacques.
4: Ce que c'est beau, la photographie. Les souvenirs sur papier glacé.
1: Oui. Alors, on va parler photographie, José. Écoute bien ma question. La première photo de toute l'histoire de la photo, c'était une photo de chat. Est-ce que c'est vrai ? Est-ce que c'est faux ? Top chrono, 5 secondes.
2: Je dirais que c'est faux.
1: T'as raison, c'est totalement faux. La première photo de l'histoire prise en 1826 par Nicéphore Nips. Ça montre une vue depuis la fenêtre du gars. Il n'y a pas de chat. Donc bravo, un point de plus, t'as deux.
3: Nelly, c'est à toi de nous raconter ton œuvre. Allez, raconte-nous ton œuvre, on y va. C'est parti. Date de naissance, enfance, adolescence. On t'écoute.
5: Tout s'est passé à Cherbourg.
3: D'accord, tout s'est passé à Cherbourg.
5: Déjà, voilà.
3: T'as commencé il y a 66 ans.
1: Avec les parapluies de Cherbourg.
3: Oui, les parapluies, bien sûr. Vous avez tourné.
5: Ah bah oui, les fameux parapluies de Cherbourg.
3: Tu as tourné dans le film, Nelly, dans les parapluies de Cherbourg.
5: Non, j'étais trop petite.
3: Je sais pas, d'accord. Je pense
1: Non, attends, elle a presque mon âge.
3: Elle a 66 ans.
1: Ouais. Bah oui, donc 66 ans.
3: C'était quand, parapluie de Cherbourg ?
5: J'étais trop jeune pour tourner dans le film.
1: Ouais. Bah c'était, à mon avis, elle devait.
5: Il y a eu beaucoup de.
1: Ouais,
5: beaucoup de Cherbourgeois qui ont été figurants dans ce film.
3: On va vérifier quand est-ce que c'est sorti.
1: En 66.

0: 60, je crois, 61.
1: Ah oui. 62.
0: Ouais, tu vois.
2: Ah oui, donc c'était juste avant.
1: Ouais, il me semble, ouais.
2: Tu adores faire le jardin et alors surtout sarcler. Alors je ne savais pas ce que ça voulait dire sarcler, tu vas nous l'expliquer.
1: Oui, bah c'est enlever les mauvaises herbes.
2: Voilà, mauvaises herbes.
1: Et ça me vide la tête, ça me fait du bien.
2: Ça te détend, c'est très bien. Oui. Tu aimes cuisiner également.
1: Oui.
2: Mais alors
1: oui,
2: tu cuisines surtout le salé. Allez, régale-nous un peu là, midi.
1: Oui. Oui, oui, je préfère le salé au sucré. Donc, comme je me persuade que je ne sais pas faire le sucré, bah je rate les gâteaux.
2: Ouais. Mais alors, c'est quoi ton plat signature? Enfin, t'as plusieurs plats signatures que t'aimes bien faire. Il y a quoi?
1: J'aime bien faire, j'en ai fait la semaine dernière, de la joue de porc confite au miel et au cidre.
2: Joue de porc, voilà. Ouais, c'est bien, c'est lourd, mais ça va. Et puis,
1: c'est très léger.
2: Et la tagine de poulet au citron?
1: Oui, parce que j'ai un citronnier. Qui est couvert de citron, donc j'en profite.
2: Oh, les citrons du jardin du Cotentin, c'est excellent.
1: Ouais.
2: Et alors, un petit mot pour vous dire que quand même, la Marseillaise, s'il vous plaît, pour madame. Oui, madame Nelly a été élue pendant 20 ans dans une commune proche de Cherbourg. Maire adjointe, ouais. Madame, pendant 15 ans. Faut te représenter, non, 2026.
1: Ouais, ce qui m'a d'ailleurs permis de célébrer le mariage de mon fils.
2: Oh, ça, c'est génial.
0: Oh, génial.
2: Oh, super. Bah, écoute, oui.
1: Beaucoup
2: de
1: choses. C'est un moment, beaucoup d'émotion.
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0: ce n'est rien sur votre radio ici. Julien Clerc qui sera sur scène à partir de fin juin, notamment dans quelques festivals cet été, comme les Francofolies de La Rochelle, mais pas que, il passe dans de nombreuses villes jusqu'à l'année prochaine. Allez, restez avec nous. Valérie Damido et Éric Bastien reviennent dans quelques instants. Ils seront toujours avec René et Nelly qui, chacun, nous racontent leur expérience à Disneyland sur votre radio ici.
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5: Nous sommes avec José qui est en tête avec 7 points, Nelly qui s'est wake up a little bit avec 4. Et surtout, alors notre ami José, hein, qui donc habite en Gironde, qui joue avec Ici Gironde, qui fait des apéros avec les voisins, qui aime le foot. Mais alors par contre, tu détestes les sensations fortes. Il paraît qu'un jour à Disney, t'as fait les manèges, mais t'as crié tout le long sur ta pauvre femme.
6: Oui, tout à fait, parce qu'en fait, on est avec des amis et sur les attractions, il y a toujours des panneaux. Et marquer attention pour ceux qui sont cardiaques, etc. Et comme moi, ils savent très bien que je suis dit tête en l'air et que je suis toujours un peu cuit les oiseaux, je ne voyais pas les panneaux. Et ah le problème, c'est que je suis monté dans les manèges, donc j'ai fait pas mal de manèges à Disney, où j'en suis même très fier, parce que, voilà, des looping compagnie. Et je l'ai un peu traité tous les noms dans le monde des Nemo.
5: Ah, je comprends. Ah, je comprends, parce
7: ça
5: que
7: fait plaisir.
5: Comme il est cuit les oiseaux. Ça fait longtemps que je n'avais pas entendu cette expression. Tu es en tête, mais est-ce que tu vas le rester? Tu as 7 points. Je te propose de tout de suite marquer 5 points de plus avec Carlos.

0: c'est Carlos, c'était le fils de Françoise Dolto.
1: Il nous manque, c'est
0: ça
1: sympa.
0: Ça me régale.
1: Toujours la bonne humeur avec Carlos.
0: Toujours. Alors, José, attention. Quel objet sert à mesurer la pression atmosphérique? Quel objet sert à mesurer la pression atmosphérique? Top chrono, 10 secondes.
2: Quel objet? Un baromètre.
1: L'anomètre, il a dit.
0: Non, un baromètre.
1: Un baromètre, il a dit.
0: C'est bien, t'es sourd en plus d'être aveugle. Alors, bien sûr que c'est un baromètre. C'est un objet inventé au XVIIe siècle par Evangelista Torricelli, un disciple de Galilée. C'est très simple, hein, quand la pression monte, l'aiguille en haut, soleil. Quand la pression baisse, aiguille en bas. Et ben, c'est que vous êtes en Bretagne. Voilà, 12 points, c'est un sans faute pour José.
1: Oh, ça va, ça va. J'ai cru que c'était Evangeli qui l'avait créé, parce que vous avez dit créé par Evangeli. Heureusement que vous avez continué Evangelista Torricelli, parce que Evangeli qui crée le baromètre.
0: Écoutez,
1: elle peut créer des choses.
2: Oh, ça va, c'est bon.
0: Merci Florent, merci mon Flo, parce que là, ça faisait longtemps que j'attendais que tu te réveilles.
1: Bon, Nelly, ici Cotentin, qui habite à Cherbourg, dans le Cotentin, dans le 60, avec son petit parapluie. Il pleut aujourd'hui ou pas dans le Cotentin, ou c'est un cliché, ma question?
3: Très beau,
1: magnifique. Très beau, ok. Eh ben écoute, nous, il pleut. Bon, il y a quelques années, t'es parti à Disney. Lors d'une sortie en famille, t'as dormi à l'hôtel. Et puis, bah, tu retrouvais plus ton hôtel. Tu pouvais plus y aller. Alors, comment tu t'es débrouillé pour rentrer à l'hôtel?
3: Alors, il y a très longtemps, et oui, on est sorti du parc, on avait pris les deux jours sur le parc, et le premier soir, donc, on est sorti du parc, et il n'y avait pas grand-chose autour de nous, voire rien du tout. Il y avait un commerce qui était allumé, pas de bus, pas de taxi, rien du tout. Donc, je suis allée demander, on m'a dit, alors, je ne sais plus où on avait réservé l'hôtel, hein, c'était à quelques kilomètres de là. Et dans le commerce, ils m'ont dit « Ah non, mais les bus ne vont pas là, au-delà d'une certaine heure. »
1: Oui.
3: Ah bon ? Et je me dis « Bah alors un taxi. » Ah non, mais les taxis non plus ne se rendent pas là-bas.
1: D'accord.
3: Voilà.
1: Alors,
3: donc on était seuls sur le parking, à plusieurs kilomètres de notre hôtel, ne sachant que faire. Donc j'ai vu qu'il y avait des bus de tourisme qui étaient là. Donc je suis allée voir le chauffeur. Je lui ai expliqué mon cas et il arrêtait pas de me dire c'est coquet.
1: Il va te ramener.
3: Et on fait quoi? Et au bout de 5 minutes, il m'a dit bon, j'ai pas le droit, parce qu'il attendait des groupes qui voulaient sortir du parc. Il m'a dit j'ai pas le droit, mais tant pis, je vous emmène.
1: Oh, il est sympa.
3: Donc, il est venu nous conduire devant notre hôtel.
0: Chauffeur, si t'es champion, pose donc ta petite question.
1: Non, le bus pour toi toute seule, quoi, c'est génial, hein.
3: On était 5 dans le bus, voilà.
1: Allez, on va jouer avec une émission de télévision française. Ça vaut 5 points, Nelly, s'il te plaît. Tu sais que sur cette question, tu peux ne pas reprendre la main parce que t'as pas assez de points. Mais tu peux quand même monter un peu.
3: Ouais.
1: Quelle émission de télé française des années 80 réunissait Evelyne Leclerc, Fabien Egal, Simone Garnier et Charlie Oleg? Top chrono, 10 secondes. Evelyne Leclerc, Fabien Egal, Simone Garnier, Charlie Oleg.
3: Ouais, c'était le midi, peut-être.
1: Ouais, midi. Non. Mais non, il avait son or, Charlie Oleg. Formidable.
0: Non, ça, c'est Guilux.
1: Ah non, mais il disait toujours formidable, Charlie Oleg.
0: Ah, oui.
1: Je vous ai peut-être fait la voix de Guilux, mais bon.
0: Tournez manège.
1: Bien sûr, tournez manège.
0: Allez, tournez manège. Oui.

0: Porto Vecchio, Julien Doré. Et voilà, les meilleurs moments d'Otaka, c'est terminé. Lundi, vous retrouvez Valérie Damido et Eric Bastien en direct avec de nouveaux candidats qui tenteront de gagner un séjour pour 4 personnes au parc Astérix. J'étais ravie de passer cette semaine avec vous. À bientôt. Bonjour Marine Logénie.
1: Bonjour Catherine, bonjour à tous.
0: Aujourd'hui dans Ma France, direction Vienne, en Autriche, pour le concours de l'Eurovision.
1: Et oui, bien sûr, c'est demain soir 21h. On retrouvera notre envoyé spécial là-bas, Flavien Croyer. On est tous derrière Monroe.
0: Évidemment, pour sa chanson Regarde, la finale, c'est demain soir. Merci Marine, à tout de suite.
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0: Très bonne fin de semaine avec votre radio ici, il est 13h. Et c'est l'heure de retrouver Ma France, Marine Logénie.
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1: Bonjour à toutes et à tous, bienvenue dans Ma France. Avec la visite du ministre de l'Intérieur à Nantes en fin de matinée, après la mort d'un ado de 15 ans dans une fusillade liée au narcotrafic, c'est la deuxième en une semaine, après Nice lundi. Laurent Nunez promet de ne rien lâcher dans la guerre contre les trafiquants. C'est le dossier de cette émission. Nous serons également en direct d'Antibes, où les orques et les dauphins de Marineland vont bientôt prendre la direction des îles Canaries en Espagne. Dans le journal des régions, on va à la rencontre d'enfants et d'adolescents aidant sur l'île de Ré et on s'amuse à donner des noms aux tempêtes. Enfin, à 13h15, on croise les doigts pour que la tempête Monroe, justement, balaye tout sur son passage. La finale de l'Eurovision, c'est demain soir à Vienne. On y revient avec notre envoyé spécial en Autriche, Flavien Groyer, accompagné de Fabien Randan, expert du concours. Allez, on part à Nantes pour débuter avec des habitants, je vous le disais, encore sous le choc après la mort d'un adolescent tué hier soir dans une fusillade sur fond de narcotrafic au pied d'un immeuble du quartier de Port-Boyer. Deux autres jeunes de 13 et 14 ans sont blessés, ils sont désormais hors de danger. Laurent Nunez, le ministre de l'Intérieur, s'est rendu sur place ce matin. Bonjour Céline Loiseau.
3: Bonjour.
1: Et ce matin, vous étiez également dans le quartier.
3: Oui, où j'ai rencontré des habitants forcément sous le choc. Un garçon de 15 ans qui avait tout à construire, mitraillé, à qui on ôte la vie. Jean-Pierre, qui habite là depuis des années, en a les larmes aux yeux. Pour Mélanie, 38 ans, dans le quartier, c'est l'enfer. Hein. On a peur, on n'ose plus sortir le chien ou faire jouer les enfants au pied des tours, raconte-t-elle. Ils ne connaissent pas forcément la famille du jeune homme tué, mais tous se sont bouleversés. Si le drame est lié très probablement au trafic de drogue, rien n'indique à ce stade que l'adolescent de 15 ans était impliqué dans le trafic, a précisé le ministre. Juste avant l'arrivée de Laurent Nunez, plusieurs habitants confiaient leur désarroi, leur résignation aussi face au trafic. Quand la police vient, ça se calme, confie-t-il, mais dès que les patrouilles s'espacent, l'agitation reprend. Ça crie dans la cage d'escalier, ça court dans les couloirs, selon une mère de famille. Il faudrait qu'on aide la police, qu'on dise ce qu'on voit, mais si tout le monde préfère fermer les yeux, passer son chemin, assure Brice, un aide-soignant qui a plusieurs patients ici. Peur des menaces, des représailles, se justifie-t-il. La police travaille depuis plusieurs mois pour faire tomber ce point d'île. D'après le ministre, il y a eu 5 interpellations il y a 2 mois. Laurent Nunez a lancé la présence de CRS dans le quartier de Port-Boyer pour plusieurs jours, voire semaines, mais aussi des renforts sur le long terme à Nantes pour ce quartier comme d'autres, et des moyens d'enquête supplémentaires, avec même la création d'une antenne de l'Office anti-stupéfiant à Nantes.
1: Merci beaucoup Céline Loiseau. Ici Loire-Océan à Nantes ce matin, donc le ministre de l'Intérieur a redit toute sa détermination dans la guerre contre le narcotrafic.
4: Ce que je veux dire aux habitants, évidemment, de Nantes, aux Nantaises, aux Nantais, mais aussi à l'ensemble de nos concitoyens, c'est que cette guerre, on la mène avec détermination et on ne lâchera rien. On ne lâchera rien. Vous savez, hier, ici, ce qui s'est passé, c'est très grave. Je veux le dire, c'est inacceptable et on continuera ce combat. Et pour nous, cette lutte que nous menons, parquet, force de sécurité intérieure, cette lutte intraitable, on va la poursuivre avec beaucoup de détermination. Il y a beaucoup de batailles à gagner encore, mais on ne perdra pas la guerre contre le narcotrafic. On ne perdra pas cette guerre. Et je rebondis sur les propos que j'entendais ce matin du procureur de Nice. Oui, le combat est compliqué, mais on ne perdra pas cette guerre et on continuera à gagner de nombreuses batailles.
1: Laurent Nunez, ce matin à Nantes, cette fusillade, je le disais, intervient après une autre fusillade à Nice en début de semaine dans le quartier des Moulins. Un tireur à trottinette a fait 2 morts, 6 blessés en plein après-midi. Des victimes, pour certaines, sans lien avec le trafic de drogue. Alors comment lutter contre ce phénomène ? On en discute ce midi avec notre invité, Driss Etazaoui. Bonjour.
5: Bonjour Marine.
1: Alors vous êtes président de l'Association des élus de France, vice-président de l'agglomération d'Évreux, en charge de la sécurité et de la politique de la ville. Vous êtes donc sur le terrain, confronté aussi à cette violence liée au narcotrafic. Déjà, première question, est-ce qu'elle est montée d'un cran ? Est-ce que vous le ressentez ?
5: Écoutez, j'ai d'abord une pensée pour la famille des victimes, en particulier ce jeune garçon de 15 ans qui vient de perdre la vie, et personne ne mérite de perdre la vie, en particulier dans ces circonstances. Et donc, toutes mes pensées aux familles. Vous savez, nous autres maires, nous autres élus locaux, nous sommes confrontés au quotidien, dans nos quartiers, mais pas que, à ce type de difficultés, à ce type de phénomènes, d'autant plus que nous portons une responsabilité au regard de nos administrés, hein, pour qui le maire est souvent responsable de tout, innocent de rien, alors même qu'il n'est pas compétent sur le sujet, qui, rappelons-le, est un sujet régalien, celle de la lutte contre le narcotrafic, et que les modestes moyens qui sont les nôtres, à travers la vidéoprotection, à travers la police municipale ou encore les médiations sociales, eh bien, nous essayons d'apporter notre pierre à l'édifice. J'ai beaucoup aimé le témoignage de votre journaliste sur place, hein, qui reflète la réalité de ce que nous vivons, c'est-à-dire d'une part les habitants en plein désarroi. Rappelons quand même que ce sont les premières victimes de ces agissements. Ce sont nos habitants qui prennent peur, qui sont effrayés. Certains veulent quitter le quartier. C'est toute la dynamique économique qui est en berne. C'est le marché immobilier aussi qui est en berne. Et donc ce sont toutes ces difficultés-là qu'on ne ressent pas, qu'on ne voit pas, qui suivent ce type de drame derrière.
1: Et quand vous entendez Laurent Nunez dire toute sa détermination à lutter contre le narcotrafic, vous en pensez quoi ? Vous vous dites que vous vous sentez démuni tout de même ?
5: Peut-être rappeler quelques éléments de contexte. J'entends ce que dit le ministre et j'entends ce qu'il dit à juste titre aussi. Mais nous sommes quand même sur la question du narcotrafic, sur un marché qui est très rentable, avec une demande qui est toujours plus importante. La France est le premier pays consommateur de cannabis. La France a doublé en 5 ans sa consommation de cocaïne. Et vous imaginez bien que la place du maire au milieu de cet environnement, au milieu de cet écosystème, eh bien, est très limitée. D'accord. Ça fait maintenant 10-15 ans qu'on lutte contre le phénomène, contre le narcotrafic. Le ministre à des mots. Nous souhaitons des moyens et toujours des moyens supplémentaires. Nous souhaitons une police qui soit mieux formée, une police qui soit plus présente. Dans votre témoignage, effectivement, et à juste titre, on rappelle le fait que la patrouille vient de temps à autre, et quand elle vient, ça se passe plutôt bien. Mais une fois qu'elle est partie, eh bien, les mauvaises habitudes reprennent leurs habitudes, si je puis dire. Oui. Là où la République n'est plus, eh bien, on a affaire à des voyous.
1: Merci beaucoup, Driss Etazaoui. On a bien compris que vous demandiez plus de moyens. Vous êtes président de l'Association des élus de France, vice-président de l'agglomération d'Évreux, en charge de la sécurité et de la politique de la ville. Dossier complet à retrouver sur ici.fr.
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1: Il y a du nouveau concernant les orques et les dauphins du Maryland d'Antibes. Le ministre délégué à la transition écologique, cette fois Mathieu Lefèvre, était sur place ce matin pour annoncer leur transfert vers Tenerife, aux Canaries. Depuis que le parc a fermé ses portes en janvier 2025, 2 orques et 12 de dauphins restent sur place dans des bassins qui se dégradent. Bonjour Myriam Roch-Massarin.
6: Bonjour.
1: Alors Maryland vise un transfert de ses orques et de ses dauphins en Espagne avant la fin du mois de juin, c'est ça ?
6: Oui, et sans plus de précision sur la date exacte, hein, car même si toutes les parties côté français et côté espagnol sont d'accord pour ce transfert vers le parc aquatique Loro Parque, il reste encore des détails logistiques à régler. Hein. Transporté par avion cargo, un orque mâle et sa mère de plus de 3 tonnes, c'est une opération délicate mais indispensable, hein, car à cause des fissures, les bassins de Maryland menacent de s'effondrer. Les garder ici reviendraient à les condamner à une mort certaine, affirme ce matin le ministre Mathieu Lefebvre. C'est pour ça que les 12 dauphins d'Antibes s'envoleront eux aussi vers l'Espagne dans quelques semaines. 4 partiront à Valence. Les 8 autres iront temporairement à Malaga avant de rejoindre le zoo de Beauval en France quand il sera prêt à les accueillir.
1: Merci Miss Myriam Roch-Massarin ici à Azur. On précise que l'association Sea Shepherd s'oppose à ce transfert et milite pour que les cétacés soient envoyés dans des sanctuaires en semi-liberté. À partir d'aujourd'hui, vous ne pouvez plus acheter de bonbons, tisanes, gâteaux ou encore huile au CBD. Leur vente est interdite. Décision prise par la Direction Générale de l'Alimentation en France pour se mettre en conformité avec la réglementation européenne. Ces produits comme les gummies, ces petites sucreries au CBD étaient vendus depuis 7 ans chez nous et le nombre d'intoxications liées à leur consommation a fortement augmenté. Plusieurs centaines de cas par an selon les centres antipoison et de toxicovigilance à cause de substances interdites présentes dans ces produits, Nina Richard.
7: Samedi soir, soirée de retrouvailles pour Mathieu. L'ambiance est joviale jusqu'à ce qu'un de ses amis lui propose une pâte de fruits, goût fraise au CBD.
8: Mon pote m'avait dit que ça mettait une petite euphorie.
7: En une demi-heure, les effets sont montés.
8: Donc j'étais assez hilar hein, pour quelque chose quand même qui est censé être dosé infiniment, infiniment. J'étais quand même voilà, dans une bonne poilade.
7: Mais il se sent vite nauséeux.
8: Je me suis levé, mon pote a vu que ça allait pas très bien. Il m'a dit « Attends, bah, je te raccompagne à l'appart ». Et là, j'ai eu un petit trou en fait. Donc j'étais inconscient pendant une ou deux minutes apparemment.
7: Le trentenaire s'interroge, a-t-il mangé un bonbon contenant moins de 0,3% de THC à l'intérieur, comme l'autorise la réglementation?
9: Ouais, moi j'en ai quelques demi, si vous voulez, vous venez me voir, je vous en fais manger une ou deux, vous allez voir. Ça va vous décoiffer un peu.
7: Au centre antipoison du CHU de Bordeaux, le docteur Magali Labadi analyse ces bonbons ingurgités par des patients de plus en plus nombreux à cause de deux problèmes récurrents.
9: Parce que la concentration en THC est trop importante et vous avez une intoxication au cannabis, comme si vous aviez fumé un pétard, quoi, pour dire les choses clairement. Et vous pouvez aussi avoir une intoxication qui est liée au fait que vous avez autre chose que du THC, vous avez un cannabinoïde de synthèse.
7: Des molécules plus puissantes que le THC avec des effets indésirables comme des agitations ou de l'angoisse. Selon la médecin, interdire la vente de ces gummies ne découragera pas les consommateurs. Il faut surtout surveiller leur composition.
1: Les précisions de Nina Richard. Les 1500 teufeurs commencent à quitter les lieux en Lozère, selon ICI Gare Lozère, le terrain dans le secteur de Saint-Privat-du-Faux, dans le nord du département, où se tient depuis hier une rave party illégale dans une zone située à 1300 mètres d'altitude où il fait très froid. Selon le préfet, deux personnes ont été retrouvées en hypothermie ce matin. Deux se sont perdues dans la forêt avant d'être prises en charge. Ils sont 26 bleus bientôt en Amérique pour espérer un troisième titre mondial. Didier Deschamps a révélé sa liste pour la Coupe du Monde de foot qui commence dans moins d'un mois entre États-Unis, Mexique et Canada avec trois superstars, Kylian Mbappé, Mikael Olise et bien sûr le Ballon d'Or ou Ousmane Dembélé. Pour la directrice des sports de Radio France, Nathalie Yanetta, la liste de Didier Deschamps, la dernière du sélectionneur des Bleus avant de passer la main, est idéale.
10: J'ai lu un peu la presse étrangère ce matin, notamment la presse italienne qui, je vous le rappelle, donc n'a pas de sélection qualifiée pour cette Coupe du Monde, qui dit que tous ceux qui ont été recalés par Didier Deschamps et faisaient une sélection de rêve. Imaginez celle qui n'est pas recalée. Il y a du monde au balcon, comme on dit. La grande force de cette équipe de France, c'est que ce qu'on appelle la profondeur de banc, c'est-à-dire qu'en gros, vous avez pas un seul titulaire évident, vous en avez deux ou trois qui peuvent jouer au même poste. C'est ça qui fait qu'une équipe peut aller au bout d'une compétition parce qu'elle va pouvoir gérer la rotation. Ça, il y a a priori que l'équipe de France qui a une telle profondeur de banc par rapport aux autres équipes qui pourront et qui seront évidemment citées parmi les favoris. Je pense à l'Espagne, à l'Argentine, ouais, etc.
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1: Et on commence ce journal des régions avec des ados à peine sortis de l'enfance qui ont des responsabilités d'adultes. Ils ont de 12 à 15 ans et sont aidants de parents malades ou de frères, de sœurs handicapés. Selon l'association Enfance et Pluriel, 8% des aidants ont moins de 25 ans, ce qui fait environ 800 000 jeunes en France. Une association qui, en ce long week-end de l'Ascension, offre à 6 ados un séjour sur l'île de Ré. Une coupure pour souffler un peu, Julien Fleury.
11: On va aller au restaurant plusieurs fois. Hein.
12: 4 jours seulement sur l'île de Ré, mais un programme chargé.
11: Ouais, on va dans une crêperie.
13: La plage. Le coucher du soleil.
14: Ah oui, surtout le paddle.
12: Une vraie coupure avec le quotidien pour Marjorie, 14 ans, aidante pour ses deux parents handicapés.
15: De différents handicaps.
16: Et toi, t'es amenée à faire plein de trucs pour les soulager un peu?
15: Oui, un petit peu. Les courses, à manger, faire un petit peu tout.
16: Donc c'est des vacances bien méritées?
15: Oui.
16: Ça permet de
15: Se détendre.
17: Première fois que je vais sur une île.
12: Yaya, déterminée à profiter de chaque instant sans couper avec sa famille, rester à la maison.
17: Ah, je suis obligée de les parler, hein. Je suis trop attachée à eux.
16: Tu leur dis quoi dans tes messages?
17: Je me suis réveillée, je viens de manger, on va passer en interview à 10h.
16: Ah oui, donc tu les tiens informés minute par minute?
17: Oui.
12: Yaya s'occupe lui de sa petite sœur handicapée moteur et mentale.
17: Du coup, elle mange pas trop, c'est moi qui lui fais les seringues à la gastrostomie.
16: Les gens se rendent pas compte de ce que vous faites en fait?
17: Non, pour eux c'est juste normal, même s'il y a des moments, c'est un peu trop dur pour nous. Grâce à l'association, j'ai pu voir que j'étais pas seule.
18: Ils ont une charge mentale.
12: C'est Sonia Pareux qui a eu l'idée de ce séjour de répit pour l'association Enfance et Pluriel.
18: D'ailleurs, on le sait, hein, il peut y avoir du décrochage scolaire, de l'anxiété, de l'angoisse. Donc là, pour eux, c'est un moment où ils peuvent penser qu'à eux.
1: Julien Fleury, ici La Rochelle. Un week-end de l'Ascension un peu frisqué, il faut se l'avouer. Comme sur la côte normande, où il fait entre 4 et 7 degrés en dessous des normales de saison. On était même hier en vigilance jaune aux orages, en Seine-Maritime et dans l'Eure. Emmanuel Grabé, vous êtes allé à la rencontre des promeneurs de bord de mer à Saint-Valery-en-Caux.
19: Avec sa doudoune, son écharpe et son bonnet, on voit à peine le visage de Nada, emmitouflé pour pouvoir profiter quand même de la plage avec son compagnon Antoine.
20: Je suis un petit peu frileuse, mais jusqu'ici, le temps était clément, on va pas se plaindre.
19: Vous trouvez ça clément ?
20: Pas de pluie, plutôt.
21: Un peu frais, mais bon, c'est comme ça.
20: C'est revigorant.
19: Quelques degrés de plus, ce serait quand même pas du luxe, surtout quand on est en camping-car.
22: Ce matin, je crois qu'au lever, il faisait 10-12 à peu près dans le camping-car. On est bien sous la couette.
19: Hein. Bernard et Marie-Noël, pourtant bretons, un peu déçus de la météo.
22: Il y a 8 jours, il faisait très beau et ils annoncent beau la semaine prochaine. Donc, on est un peu déçus.
23: On n'a pas choisi la bonne semaine.
22: Donc, il faut faire avec.
19: Mais l'important pour Lisiane, c'est de rester globalement au sec.
24: On a le soleil, on profite, pas de pluie pour le moment. Bien couvert, ça fait du bien, mon bol d'air.
19: Et puis il y a ceux, comme François, habitués de la côte normande, à qui cette météo ne fait ni chaud ni froid.
25: Pour moi, c'est normal. Hein. Enfin, c'est le climat de la Manche, quoi. Il y a du vent, c'est un peu humide. Bon, bah, c'est normal. Donc, pas déçu. Pas du tout, non.
1: Et on reste sur le thème météo pour finir ce journal des régions. Quel nom portera la future tempête qui balayera la France ? Sachez que vous pouvez choisir. La question est posée jusqu'au 21 mai à tous les Français qui le souhaitent en ligne sur le site de Météo France, par exemple, pour la saison 2026-2027. C'est donc au tour de la France et en Mayenne, à Château-Gontier. On ne manque pas d'idées, Dylan Jaffrelot.
26: Entre les étals du marché, les prénoms des politiques reviennent souvent.
27: François, c'est pas mal. Parce que oui, on pense à François Hollande. Oui, comme je l'aime pas, lui, alors comme ça. Oui, c'est très bien.
26: Certains disent aussi Jean-Luc, je vous laisse deviner pourquoi. La plupart choisissent tous un prénom connoté.
28: Surtout, après, ça dépend de la tempête, quoi. Faut savoir si elle est violente ou pas.
29: Gilbert, parce que je l'aime pas.
30: À Kevin, donc je sais pas. Ouais. Allez, voilà, allez, à Kevin.
26: Pas très original. Ça a déjà été donné à un cyclone tropical en 2023. Avec ce groupe d'amis, on reste sur des prénoms d'hommes.
31: C'est bon, à chaque fois on donne des prénoms de femmes. Maurice, pourquoi pas Maurice ? Si, parce que j'aime bien l'histoire du poisson avec Maurice.
32: Tu pousses le bouchon un peu trop loin, Maurice.
31: Donc, ça fait sourire à chaque fois. Donc si ça peut se faire sourire les gens quand il y a une tempête, plutôt que de à chaque fois paniquer, parce qu'effectivement c'est pas agréable. Donc pourquoi pas Maurice ? Ça serait sympathique.
29: Et vous, madame ?
33: Moi je sais pas du tout. C'est comment votre prénom à vous ?
29: Moi c'est Dylan.
33: Eh ben voilà, Dylan. Parce que vous êtes sympa.
29: Une tempête, c'est pas très sympa.
33: Non, mais bon.
29: De me prendre un énorme vent.
33: C'est vrai, c'est la tempête.
26: Ça ne sera pas possible. Les noms masculins donnés aux prochaines tempêtes doivent obligatoirement commencer par A, C, E, G, I ou encore M.
1: Dylan Jaffrelot qui ne donnera donc pas son nom à la prochaine tempête. C'est bien dommage, Dylan Jaffrelot, ici Mayenne.
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1: Demain, c'est la grande finale de l'Eurovision, 21h à Vienne, en Autriche, à suivre sur France 2 et en direct vidéo sur ici.fr. C'est la jeune Monroe, 17 ans, qui représentera la France lors de cette 70e édition. L'artiste lyrique s'est produit hier lors de la deuxième demi-finale, sans enjeu, car qualifié d'office.

0: Va-t-elle créer la surprise? On l'espère toutes et tous. C'est quelqu'un peut-être un peu plus que tout le monde. Bonjour Flavien Groyer.
1: Bonjour Marine, bonjour à tous.
0: Alors vous êtes journaliste pour ICI, spécialiste de l'Eurovision, grand fan du concours et donc en Autriche, à Vienne. Est-ce qu'on a des chances françaises, Flavien? Je crois savoir que ça s'annonce pas terrible.
1: Ouais, je vais vous annoncer peut-être une mauvaise nouvelle. C'est pas pour cette année, je crois, Marine.
0: Ah oui.
1: Monroe, ce matin, est en train de dégringoler chez les parieurs. C'est pas très bon signe. Mmh. Alors, vocalement, elle est impeccable. Il y a rien à dire. L'envolée lyrique est sublime. Elle a du charisme. Elle est captivante, impressionnante. Et elle a seulement 17 ans. La salle de presse a beaucoup applaudi. Mais la mise en scène ne procure pas d'effet au baou quand vous comparez avec la Finlande, on y reviendra sans doute, l'Australie, oui, ou même des propositions un peu plus différentes comme la Grèce. C'est pas elle, hein, le problème, c'est peut-être cette mise en scène et cette chanson qui finalement ne raconte pas grand-chose. Les paroles sont un peu creuses, hein, on va pas se mentir.
0: C'est l'ascenseur émotionnel.
1: Oui, bah il faut dire les choses. Mm. Ce sera sans doute pas pour cette année. Il y a une grosse concurrence en face et c'est possible que Monroe alors fasse un top 10.
0: Oui.
1: On l'espère tous, mais ça va être très difficile.
0: Bon, d'accord, ça on a bien compris. Merci de casser l'ambiance dès le départ. On va revenir sur les pronostics et les favoris du concours, bien sûr, au cours de cette deuxième partie d'émission. Mais d'abord, je voudrais qu'on aborde cette tension politique, hein, qui n'a jamais été aussi forte cette année pour l'Eurovision. À vos côtés, à Vienne, Flavien, il y a un autre expert du concours, journaliste à 20 minutes, Fabien Randan. Bonjour.
2: Bonjour.
0: Alors l'événement, on le sait, il est secoué cette année par le boycott de 5 pays. L'Irlande, les Pays-Bas, la Slovénie, l'Islande, l'Espagne ont décidé tout simplement de ne pas envoyer de candidats en raison de la participation d'Israël. L'Eurovision, c'est un concours très politique, Fabien, très géopolitique. On entend souvent cette phrase, est-ce que c'est vrai ?
2: C'est un concours politique, même si l'organisation de l'Eurovision clame que c'est un événement apolitique. Depuis sa création en 1956, l'Eurovision a toujours eu une dimension politique, ne serait-ce que parce que ce qui a prévalu à sa création, c'était l'idée de rassembler les peuples qui, jusqu'à quelques années avant encore, se faisaient la guerre. Hein, la France et l'Allemagne qui concourent sur la même scène en chantant. C'est quand même un symbole qui a une dimension politique. Et au fur et à mesure des ans, on a toujours vu la géopolitique européenne se refléter dans l'histoire du concours, ne serait-ce que par des boycotts. Par exemple, quand la Grèce participait, la Turquie se retirait et inversement. Mmh. Et voilà. Et là, aujourd'hui, on est avec cette édition et ce boycott qui est inédit. Hein, 5 pays qui ne participent pas. On est dans l'acmé de la géopolitique à l'Eurovision.
0: Et selon vous, est-ce que c'est un concours de chant doit devenir un concours géopolitique? Ça, c'est une question très personnelle que je vous pose.
2: Alors, c'est un concours de chansons, mais l'art n'est pas forcément apolitique. Il y a des messages à porter. D'ailleurs, la chanson de la Moldavie cette année s'appelle Viva Moldova. C'est une chanson qui est clairement pro-européenne et qui raconte l'envie de ce pays de faire partie du grand concert européen dans tous les sens du terme et de rejoindre l'Union européenne. La candidature est lancée, il y a le processus d'intégration qui est en cours. Il y a des chansons qui viennent porter des messages. La Suisse avait un message sur les violences faites aux femmes. Donc on n'est pas dans un cadre complètement neutre. Et puis il y a les votes, du public. Et sans faire de la diplomatie ou de la géopolitique quelque chose de très poussé, eh bien il y a des dynamiques avec les votes des diasporas, avec les rivalités entre certains pays. Par exemple, Arménie et Azerbaïdjan ne vont rarement se donner des points. Donc il est impossible.
0: Il y a des blocs qui s'échangent des points.
2: Alors c'est pas forcément des échanges, puisque en fait pour gagner l'Eurovision, ça peut être bien effectivement d'avoir des pays alliés entre guillemets, mais c'est surtout une proximité culturelle. Quand la France envoie Louane à l'Eurovision, elle est identifiée en Belgique par exemple, donc le public belge peut voter pour Louane plus facilement que peut-être pour d'autres artistes moins connus. Donc il y a cette question de la proximité culturelle, la question des diasporas qui sont très mobilisées en France au télévote. C'est souvent le Portugal, l'Arménie qui obtiennent le plus de points par exemple en demi-finale. Donc c'est la capacité aussi à mobiliser les Français de l'étranger. C'est ça, hein, qui peut pêcher aussi dans les candidatures françaises.
0: Okay.
2: Donc voilà, c'est un ensemble de choses, de critères comme ça qui sont à prendre en compte.
0: Et Flavien Goyer, envoyé spécial pour ici à Vienne. Est-ce que ce contexte géopolitique, cette tension politique se ressent sur l'ambiance chez les fans?
3: Oui, on sent que voilà, déjà les agents de sécurité sont sur les dents. Nous, on le voit en salle de presse, il n'est pas question, il faut que les règles soient très respectées, les fouilles sont très longues, on met du temps à rentrer dans cette salle de presse, il n'est pas question des fauteurs de troubles dans la salle de presse ou dans la salle du show. Oui, et dans les rues de Vienne, on sent quand même qu'il y a une ambiance un peu spéciale. Ouais. Il n'y a pas de drapeau dans les rues, enfin, il y a de l'ambiance dans les lieux dédiés aux fans, l'Eurovision Village, l'Euroclub. Mais en dehors de ça, pour les 70 ans de l'Eurovision, dans la ville, on s'ennuie quand même un peu.
0: D'accord.
3: Et les fans, vous voyez, on ressent qu'il y a quelque chose qui se passe. L'ambiance est moins à la fête.
0: Une édition un peu tristoun. Ouais,
3: c'est un peu une émission, une édition, pardon, au rabais, quoi.
0: D'accord.
3: Parce qu'on sait qu'il y a ce boycott qui pèse sur le concours. Voilà, c'est très diffus comme sentiment, mais où il n'y a pas les Néerlandais, il y a moins de Néerlandais, moins d'Espagnols, c'est eux qui ont d'habitude mettre ouais. l'ambiance.
0: Ah oui.
3: Et là on s'ennuie un peu, c'est vrai.
0: Bon, Flavien, on va quand même pas terminer sur cette note. On va revenir au concours de chant en lui-même avec les favoris. Quels sont-ils cette année, les favoris? Puis on écoutera quelques extraits, Flavien. Le trio de tête, c'est quoi?
3: Si on se base sur les parieurs, il y en a donc trois mmh. gros, la Finlande, l'Australie et la Grèce.
0: D'accord.
3: Qui ont fait beaucoup d'effets, notamment pendant les demi-finales.
0: Et lequel on écoute alors? La Finlande peut-être?
3: Eh bien, oui, la Finlande, le premier.
0: Allez.
3: Et puis après la Grèce, votre préféré.
0: Ok, la Finlande, c'est parti.

0: alors là, la Finlande, il y a du violon, une grosse mise en scène. Sympa, regardez.
1: Il y a du violon, la prestation est assez, ouais. C'est assez épique. Petite chose à noter, la violoniste jouera son violon en live, en tout cas une partie de la chanson en live. Elle a eu une dérogation de la part des organisateurs pour jouer sa chanson en live.
0: D'accord.
1: Tous les autres participants, c'est du playback. Si
0: D'accord.
1: vous voyez quelqu'un sur la scène
0: okay.
1: avec un instrument, c'est du playback, c'est la bande son qui tourne.
0: D'accord.
1: Sauf pour la Finlandaise qui aura le droit à un petit micro sur son violon. C'est très épique. Alors la mise en scène n'a pas beaucoup changé depuis la sélection nationale finlandaise. On n'est pas très surpris, mais c'est très efficace. Ça reste bien en tête. Ça peut vraiment faire mouche demain soir.
0: Bon, vous l'avez dit, Flavien, on va écouter mon chouchou, la Grèce.
1: Voilà.
0: Allez.
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0: Alors en régie, je vous cache pas que mon choix est totalement incompris. Mais il faut avoir l'image avec.
1: Oui, voilà, je comprends. C'est un peu le sentiment qu'au début que j'ai eu. Je n'aimais pas cette chanson au début, mais Fabien à côté de moi l'adore aussi. C'est son chouchou,
0: Fabien,
1: je crois aussi.
0: Ok.
1: Il va vous en parler un
0: D'accord.
1: peu de cette chanson.
3: Oui, non, mais c'est mes 12 points. Effectivement, je trouve que Ferto, qui en français veut dire apportez-moi ça. C'est une chanson qui sous ses airs un petit peu fun parle de la surconsommation. Du fait d'avoir manqué. Je l'ai rencontré en interview à Kilas. Il me dit, il a une vingtaine d'années, il me dit, moi j'ai grandi sous la crise financière en Grèce, ma mère m'a élevé seule avec ma sœur et c'était compliqué, mais elle a toujours tout fait pour nous. Et d'ailleurs, il y a un passage assez émouvant dans la chanson où il s'adresse à elle pour la remercier, pour lui dire maintenant je vais subvenir à nos besoins. Et donc il y a ce mélange un petit peu de fun, d'émotion, et puis surtout il a une bonhomie, il a quelque chose de très sympathique, ça crève l'écran et je trouve que voilà, ça pourrait faire du bien dans cette édition anniversaire très ternie d'avoir un petit peu de sourire et de légèreté. Et
1: il faut que les gens de la régie aillent écouter, aillent voir la prestation vidéo. Ils vont être conquis, j'en suis sûr.
0: Vous avez tout mis sur ici.fr, hein, même pour ceux qui nous écoutent.
1: Pas.
0: Si vous voulez écouter la Finlande, l'Australie, qu'on n'a pas eu le temps d'écouter, ou la Grèce, mon chouchou, je l'aurais dit, direction ici.fr, Flavien Groyer, vous nous avez concocté des articles bien documentés. En tout cas, merci à tous les deux d'avoir été avec nous ce midi dans Ma France.
1: Avec plaisir.
3: Merci.
0: Puis je vous souhaite un bon concours.
1: Merci beaucoup. Ça va être très sympa quand même.
0: Même
1: on va s'amuser.
0: Si l'ambiance n'est pas à la fête, on va quand même trouver le moyen de s'amuser. Rendez-vous 21h. Merci beaucoup à vous deux. Bon concours. Flavien Groyer, votre série sur les concours qui ont marqué la France est disponible sur ici.fr. La grande finale de l'Eurovision, c'est donc demain sur France 2 à 21h, à suivre en direct sur ici.fr.
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0: C'est pas vrai, le rendez-vous anti-arnaque comme tous les jours pour terminer cette émission. Au Drazo, les escrocs ont trouvé une nouvelle célébrité pour tenter de nous piéger. C'est Emilien, l'ancien champion de l'émission Les 12 coups de midi.
5: Oui, je suis tombée l'autre jour sur cette vidéo. On va l'écouter. Elle est à peu près partout en ce moment sur les réseaux sociaux.
6: Il y a 20 minutes, j'ai pris votre téléphone, je me suis inscrite et j'ai déposé 250 euros. Ouvrez l'application et voyez combien vous avez déjà gagné.
5: Ce visage qui s'affiche, vous le connaissez, c'est celui d'Emilien, quelqu'un qui nous est très familier, puisqu'il a crevé l'écran pendant quasiment 2 ans, recordman, le plus grand gagnant de l'histoire des jeux télévisés en France. Sauf que là, ce n'est pas le vrai Emilien qui nous parle. La vidéo est générée par intelligence artificielle. D'ailleurs, le jeune homme lui-même a averti il y a quelques jours « Ne tombez pas, dit-il, dans ce piège grossier ».
0: Et quel est le piège? C'est quoi cette histoire d'application?
5: C'est une histoire d'argent, parce que si je clique sur la vidéo, j'atterris sur un site qui imite, mais alors quasi parfaitement, le site du journal Le Figaro. Logo, code couleur, tout y est. Mais là non plus, ce n'est pas Le Figaro. Je vous lis le titre. La Banque de France poursuit le jeune prodige Emilien pour ses déclarations en direct à la télévision. Et là, on me met les soi-disant déclarations. Emilien, paraît-il, a dégainé une application. Donnez-moi 250 euros, dit-il. J'en tirerai 12 à 15 millions. Oui, en 3 à 4 semaines, et bien sûr tout en bas de l'article, on me met le lien vers l'application en question. Là, attention, vous dites, bon, c'est quand même un peu gros cette histoire, ça ne l'est pas tant que ça. Je vous parlais l'autre jour de cet homme qui a perdu 350 000 euros piégé par une fausse interview d'un faux Jean Reno. Et bien c'est exactement la même chose. Emilien Jean Reno, c'est juste le point de départ et la suite est ultra convaincante avec des faux conseillers en investissement très crédibles qui vous dépouillent de tout toutes vos économies.
0: Merci Audrey Azo, c'est pas vrai. Je vous souhaite pour ma part un très bon week-end et je vous dis à lundi l'après-midi pour Sur Musique sur Ici.
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0: C'était Johnny Clegg, et c'est vous qui êtes là dans vos après-midi. Ici Lorraine, merci d'être avec nous au cœur de ce grand week-end. Alors si vous n'avez pas la chance de faire le pont, eh bien attendez ce soir tranquillement avec Ici Lorraine dans les oreilles pour aller vers un nouveau week-end. Profitez-en également pour rester avec nous, découvrir des nouveautés, découvrir également des initiatives qui fonctionnent ici en Lorraine. Ça s'appelle Ici ça marche. On en découvrira une nouvelle d'ici une dizaine de minutes. Restez avec nous pour les souvenirs Ici Lorraine. C'est Jean-Jacques Goldman qui s'y colle. Avant cela, voici Gaëtan Roussel. Bon vendredi.
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2: Ici, ça marche avec un spectacle aujourd'hui sur l'histoire de la Lorraine.
3: Terra Lorena, deuxième édition. La précédente a réuni 24 000 spectateurs l'an passé. Spectacle son et lumière organisé à partir du 25 juin et pour 3 semaines au château de Fléville. La billetterie est ouverte. Le thème cette année, la vie du roi de Pologne et duc de Lorraine, évidemment Stanislas. Et Jules Haus, vous avez assisté au premier week-end de répétition. Et c'est le début d'une véritable aventure pour les 350 bénévoles et l'équipe de l'association.
4: Ils sont assis sur la pelouse, sous un grand soleil, avec en face d'eux le château, qui sera le décor de leur prestation dans un peu plus d'un mois. Mais avant ça, les bénévoles prennent un cours d'histoire du metteur en scène Damien Fontaine.
5: Il devient donc duc, mais en ayant fait brûler ce Melchior de la Vallée.
4: Emma et Jeanne, la vingtaine, font partie des nouvelles recrues.
6: Bon, je trouvais ça marrant, alors je me suis dit pourquoi pas. Ça va être super chouette en plus de se mettre dans la peau avec les costumes d'époque. Enfin, ça va vraiment être une expérience, je pense, un peu folle.
4: Jérôme, lui, avait l'un des principaux rôles l'an passé dans le spectacle. Il rempile pour 2 mois, un de répétition et un autre de représentation.
7: Eh ben, parce que l'année dernière, c'était très sympa. On a rencontré des personnes qui était chouette, avec qui on a lié des amitiés. Et du coup, comme on est toujours à proximité, ça permet de sortir un peu du quotidien. On s'est dit, allez hop, on refait encore une année.
4: Pour ce premier week-end de travail, les bénévoles passent un petit casting sous la direction de Camille Comparon et son micro-casque.
8: Je vais vous voir romantique, amoureux. Vous savez, ces petits papillons dans le ventre qu'on a, vous savez ?
4: Elle est comédienne et commetteuse en scène du projet.
9: Nos comédiens bénévoles, amateurs, vont apprendre à bouger leurs lèvres, à jouer sur les voix qu'ils entendent. C'est un playback.

0: Mais il faut pas juste bouger des lèvres comme une marionnette intataillée.
1: Le spectacle retrace la vie de Stanislas, roi de Pologne et duc de Lorraine. Un changement complet d'époque par rapport à Terra Lorena 1, mais il n'y a pas que ça qui change.
2: Alors, je m'appelle Sacha Pisano, je suis le président de l'association qui organise et produit le spectacle Terra Lorena.
1: Les spectateurs sont invités à venir profiter du site beaucoup plus tôt.
2: Tout l'espace restauration buvette qui a été repensé pour vraiment que les personnes puissent venir voir le spectacle, mais aussi passer un vrai moment convivial.
1: Cette année encore, les spectacles vont se terminer par un feu d'artifice. Des feux d'artifice qui ont gêné des riverains l'an passé. Les organisateurs travaillent donc aussi sur l'acoustique pour réduire les nuisances sonores.
3: Merci à vous, Jules Host, Terra Lorena. C'est du 25 juin au 19 juillet et la billetterie est ouverte.
4: On salue Damien Fontaine, qu'on entend très régulièrement sur sa radio, puisqu'il est lorrain. 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
1: On passe l'après-midi ensemble, merci d'être avec nous sur votre radio préférée. Il est 14h, les infos.
2: Ce qui s'est passé hier est inacceptable. On ne perdra pas la guerre contre le narcotrafic, réagit le ministre de l'Intérieur ce matin à Nantes. Laurent Nunez, au lendemain d'une fusillade qui a causé la mort d'un jeune de 15 ans, sur fond de règlement de compte, probablement lié au trafic de drogue. Les deux autres blessés sont, eux, hors de danger. La rave party illégale en Lozère, en train de tourner court. Un millier de personnes réunies pour danser depuis hier, mais surpris par le froid et la neige, ils sont en droit de faire demi-tour. Deux teufeurs victimes d'hypothermie et deux autres qui s'étaient perdus après être partis à pied ont été pris en charge par les autorités. Deux orques et 12 dauphins du parc de loisirs Marineland d'Antibes, fermés depuis janvier 2025, vont être transférés d'ici le mois de juin vers l'Espagne. L'état des bassins où vivent les animaux est jugé très dégradé. L'usine Stellantis de Rennes-Lajanet va produire bientôt au moins un modèle du groupe chinois Dongfeng, destiné au marché européen. Une information de nos collègues de France Info. Un accord qui permet aux constructeurs automobiles Stellantis de pallier au manque d'activité de cette usine française. L'interdiction de la vente des huiles tisane bonbons au CBD à partir d'aujourd'hui. Certains de ces produits présentent des taux de THC supérieurs à ce qui est annoncé sur l'étiquette, ce qui peut conduire à des surdosages. Et puis en foot, qui de Saint-Etienne ou Rodez aura le privilège de jouer le barrage pour la montée en Ligue 1? Les deux clubs de Ligue 2 s'affrontent ce soir à 20h30 et c'est évidemment à suivre sur ici.fr.
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4: C'est un temps gris au menu de ce week-end de l'Ascension, avec encore beaucoup de nuages, de la pluie attendue cet après-midi. Tout cela devrait cesser en soirée. Côté température, on n'est pas gâté. 11 à 14 au meilleur de la journée, bien en dessous des normales de saison. Un temps qui devrait repartir vers le beau la semaine prochaine, on l'espère en tout cas, avec des températures qui pourraient dépasser les 20 degrés à partir de mardi. La nuit s'annonce claire, nous dit Météo France. Il nous reste à espérer, à attendre un petit peu un renouveau et un meilleur en écoutant votre radio en Lorraine. C'est ici Lorraine, belle journée.
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0: Chris de Berg dans vos après-midi ici Lorraine. La suite, c'est avec la semaine des arts qui se déroule en ce moment du côté de la vallée de la Haute-Meurthe, mais dans les Vosges. Je vous inviterai à en profiter après votre quart d'heure 100% chanson française avec Les Innocents, M. Pokora et Alain Souchon au programme.
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3: 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Et sur 3615, c'était quand même mieux avant. 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
1: Envie de cultiver votre curiosité? 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Vous allez pouvoir découvrir une multitude d'expositions et de spectacles dans 10 communes de la vallée. Au fil du week-end, vous pourrez vibrer au son de concerts variés entre musique italienne, jazz méditatif à Tintru ou pop-rock celtique à Saulcy-sur-Meurthe. Pour les plus actifs, chaussez vos baskets et participez au parcours Art Trek qui vous permet de relier à pied et de vous amuser à retrouver l'objet insolite caché dans chaque exposition. 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

0: Donna Summer était dans vos après-midi ici, Lorraine. Vous aussi, vous allez pouvoir profiter de la musique. Souvenirs et nouveautés, c'est au programme comme à chaque fois avec les Connells. 74-75 arrive dans quelques secondes, juste après Zaz et Étienne Dao avant les infos de 15h.
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1: Merci d'être avec nous. Vous écoutez ici Lorraine. Il est 15h, voici les infos.
2: Cette fusillade est manifestement liée au trafic de drogue, affirme Laurent Nunez, le ministre de l'Intérieur, arrivé en milieu de journée à Nantes, au lendemain d'une fusillade mortelle qui a emporté un jeune de 15 ans. Celui-ci s'est dit déterminé dans la lutte contre le narco-banditisme. Deux autres mineurs, âgés de 13 et 14 ans, ont également été blessés, dont un gravement, mais ils sont désormais hors de danger. Des festivaliers trempés et pour certains en hypothermie, la rave party en Lozère tombe littéralement à l'eau. 1500 personnes qui s'étaient réunies dans le nord du département à 1300 mètres d'altitude ont été surpris par la neige et sont en train de plier bagages. Le Charles de Gaulle, le porte-avions français, se trouve à quelques heures de navigation du détroit d'Ormuz, près de l'Iran, annonce Alice Ruffo, ministre déléguée auprès de la ministre des Armées. L'Iran, qui de son côté affirme désormais laisser passer davantage de bateaux, une trentaine hier. Le cours du pétrole, donc de l'essence à la pompe, reste néanmoins élevé aujourd'hui. La légende du football anglais David Beckham et son épouse Victoria, l'ex-Spice Girl, rentre dans le cercle très sélect des milliardaires. Selon un classement publié aujourd'hui par le Sunday Times, le footballeur devient le premier sportif britannique milliardaire. Et puis la Ligue 2, pas de milliardaire, est terminée, mais il reste encore les barrages avec le deuxième tour des playoffs ce soir entre Saint-Etienne et Rodez. Les deux clubs s'affrontent à 20h30. Le vainqueur affrontera le 17e de Ligue 1 dans une double confrontation à partir du 21 mai. Et la dernière journée de Ligue 1, c'est bien sûr dimanche. Tout ça est bien sûr à suivre sur ici.fr.
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4: C'est un temps gris au menu de ce week-end de l'Ascension, avec encore beaucoup de nuages, de la pluie attendue cet après-midi. Tout cela devrait cesser en soirée. Côté température, on n'est pas gâté. 11 à 14 au meilleur de la journée, bien en dessous des normales de saison. Un temps qui devrait repartir vers le beau la semaine prochaine, on l'espère en tout cas, avec des températures qui pourraient dépasser les 20 degrés à partir de mardi. La nuit s'annonce claire, nous dit Météo France. Il nous reste à espérer, à attendre un petit peu un renouveau et un meilleur en écoutant votre radio en Lorraine. C'est ici Lorraine. Belle journée.
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0: What's up? C'est Alexandre de Blonde. Comment ça se passe pour vous cet après-midi? J'espère que vous avez quelques idées de sortie, des balades. Si vous n'en avez pas, on en a pour vous pour demain et ce week-end avec un grand loto de soutien au grand show à Mirecourt qui va se dérouler ce week-end. Je vous en parle dans un instant après votre quart d'heure 100% chanson française. Comme à chaque fois, vous y retrouvez Michel Sardou, Jack et Carla et Mylène Farmer pour des nouveautés et des souvenirs.
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3: 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Environ 240 000 personnes sont touchées par le zonage chaque année en France. Françoise l'a vécu, elle nous raconte dans un instant.
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1: Et si vous vous retrouviez ce soir pour faire la part belle aux rêves et à l'innocence de votre enfance? Ce vendredi 15 mai, le festival Le Temps des Meufs vous donne rendez-vous à la salle polyvalente de Tendon. Vous y découvrirez le spectacle de Nadia Jacquot. Quand je serai grande, je serai chanteuse. Accompagnée de son double de métal, Adina, et de sa basse, Nadia vous livre un récit aussi tendre que percutant sur les espoirs de l'enfant qui sommeille en vous et en chacun d'entre nous. Entre humour et confidence, vous redécouvrirez un bonheur des standards de la chanson française et internationale revisités avec une énergie brute. Rendez-vous dès 19h avec les bénévoles qui vous accueillent pour partager des tartines salées et des gaufres avant le début de la représentation ce soir à partir de 19h.
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0: Bananarama était dans vos souvenirs, ici Lorraine. Bel après-midi, la suite, c'est en musique, comme à chaque fois, et on continue jusqu'aux infos de 16h, accompagné de Mered, Gauvin Cerce et Imagination, dans un instant.
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2: Le zona est une maladie due à la réactivation du virus de la varicelle qui atteint environ 240 000 Français par an. 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
4: J'ai vu apparaître des rougeurs et des boutons sous le bras, ça a duré un mois. J'ai appris que c'était un zona.
2: Alors le zona est dû à l'affaiblissement du système immunitaire. Le facteur de risque principal, c'est l'âge, mais cela peut également être dû à certaines maladies ou à la prise de certains médicaments. 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
4: 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Quand les boutons ont disparu, les douleurs ont persisté. Ça a impacté mon quotidien, tout était difficile, conduire, travailler, bouger.
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1: L'heure du goûter approche. Merci d'être avec nous. Bel après-midi. Tout de suite les infos. Il est 16h.
2: Ce qui s'est passé hier est inacceptable. On ne perdra pas la guerre contre le narcotrafic, réagit le ministre de l'Intérieur ce matin à Nantes, Laurent Nunez, au lendemain d'une fusillade qui a causé la mort d'un jeune de 15 ans sur fond de règlement de compte. Probablement lié au trafic de drogue, les deux autres blessés sont hors de danger. Un jeune de 20 ans interpellé alors qu'il se rendait à la free party interdite en Lozère en possession d'une centaine de grammes de kétamine. Il a été condamné en comparution immédiate aujourd'hui à 6 mois de prison avec sursis, nous indique le parquet de Mantes. La fête a débuté hier. Elle a pris fin en milieu de journée en raison des conditions météo dantesques avec notamment de la neige. Deux orques, 12 dauphins du parc de loisirs Marineland d'Antibes, fermé depuis janvier 2025, devraient être transférés d'ici la mi-juin vers l'Espagne. L'état des bassins où vivent les animaux est très dégradé. Le gouvernement français a donné son feu vert. L'usine Stellantis de Rennes-la-Janais va produire au moins un modèle du groupe chinois Dongfeng destiné au marché européen, selon l'information de nos collègues de France Info. Un accord qui permet au constructeur automobile français de redonner de l'activité à son usine. L'interdiction de la vente des huiles, tisanes, bonbons au CBD à partir d'aujourd'hui. Certains de ces produits présentent des taux de THC supérieurs à ce qui est annoncé sur l'étiquette, ce qui peut conduire à des surdosages. Et puis le dénouement en Ligue 2, Saint-Etienne ou Rodez, qui de ces deux clubs aura le privilège de jouer le barrage pour la montée en Ligue 1. Les deux clubs s'affrontent en pré-barrage ce soir à 20h30 et c'est à suivre évidemment sur ici.fr.
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4: C'est un temps gris au menu de ce week-end de l'Ascension avec encore beaucoup de nuages, de la pluie attendue cet après-midi. Tout cela devrait cesser en soirée. Côté température, on n'est pas gâté. 11 à 14 au meilleur de la journée, bien en dessous des normales de saison. Un temps qui devrait repartir vers le beau la semaine prochaine, on l'espère en tout cas, avec des températures qui pourraient dépasser les 20 degrés à partir de mardi. La nuit s'annonce claire, nous dit Météo France. Il nous reste à espérer, à attendre un petit peu un renouveau et un meilleur en écoutant votre radio en Lorraine. C'est ici Lorraine, belle journée.
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0: Famille ou pas famille, c'était Charles Doré pour vous accompagner cet après-midi. Le sport en Lorraine, celui qui brille, où on vous raconte ce matin et cet après-midi la belle histoire de l'ASRTT Étival Clairefontaine en tennis de table. Le club joue ce soir la finale aller du championnat de France contre Metz. C'est la troisième fois de son histoire. Alors pourquoi est-ce un exploit? Vous nous le racontez dans l'esprit sportif aujourd'hui, Laurent Piloni.
1: C'est une histoire qui défie les lois de la logique sportive et financière. Cette saison encore, la SRTT Étival Clairefontaine s'invite au sommet du tennis de table féminin français. En s'ouvrant les portes de la finale du championnat de France, le club vosgien prouve que le talent n'est pas toujours une question de chèque, mais de cœur. Pour les supporters stivaliens, ce parfum de finale est familier, mais il ne perd rien en saveur. On se souvient de l'apothéose de 2019, où le club avait décroché le Graal, mais aussi de la cruelle désillusion de 2023 face à l'ogre messin. Pourtant, voir ce petit club revenir sur la plus haute marche n'a absolument rien d'anecdotique. Dans un sport où les structures professionnelles s'envolent, Étival fait figure d'exception. Avec une enveloppe tournant autour de 180 000 euros, le club boxe dans une catégorie qui ne devrait pas être la sienne. En face, les rivaux affichent souvent le double, voire le triple de ses moyens. Mais là où les autres alignent des budgets, Étival aligne de son côté une passion débordante. Car la force de ce club, c'est d'abord sa capacité à fédérer. À chaque rencontre, la magie opère dans ce que tout le monde appelle désormais le chaudron. Dans cette salle, les 400 spectateurs s'entassent pour créer une ambiance électrique poussant leurs joueuses dans chaque échange. C'est ce public fidèle, ce bastion vosgien qui transforme les matchs à domicile en véritable forteresse. Cette réussite, c'est enfin celle d'une aventure humaine. Ici, le maillot n'est pas un simple vêtement de passage. Les joueuses s'inscrivent dans la durée, créant une cohésion que l'argent ne peut pas acheter. Une nouvelle fois, la SRTT Étival Clairefontaine a déjà gagné le respect de tous. C'est la victoire du collectif et du terroir sur la finance. Une magnifique leçon de sport.
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0: Survivor avec Eye of Tiger pour vos après-midi ici, Lorraine. On continue tout droit avec votre quart d'heure 100% chansons françaises. Il y aura Johnny Hallyday, Louane et Axel Bauer. Et puis juste après, je vous inviterai à aller découvrir un spectacle ce soir. Ce sera Quand je serai grande, je serai chanteuse. Ça va se dérouler. Attendons toutes les infos dans quelques minutes.
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1: Envie de tenter votre chance tout en soutenant les futurs talents de la scène, l'association Passion Show vous attend à l'espace Flambeau de Mirecourt pour deux grands lotos solidaires. Ces rendez-vous sont essentiels pour financer la 9e édition du Grand Show qui met en lumière les artistes amateurs de notre région. Ce samedi, rendez-vous pour les hostilités qui commencent à 19h avec une ouverture des portes dès 17h15. Pour les amateurs du dimanche, ce sera l'après-midi, rendez-vous le 17 mai à 14h avec un accès à la salle dès 12h15. De nombreux lots magnifiques sont en jeu et l'ambiance sera assurée par le présentateur Hubert Pierrot Craco. Venez nombreux pour le plaisir du jeu et pour aider la création artistique locale lors du Grand Show de Mirecourt. 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

0: Soleil bleu, c'était Louisa dans vos après-midi ici Lorraine. Un après-midi de plaisir, un après-midi de long week-end et un après-midi d'humour. Plein feu sur le Festival de Cannes aujourd'hui dans l'humour en tube avec Fred Ballard qui a croisé sur la croisette un monstre sacré et très regretté du cinéma français, mais pas hyper fan des mondanités. Écoutez.
1: Profite le festival, profite Cannes, monte les marches.
2: Non, j'aime pas les marches. Il y a que des cons qui montent les marches.
3: Ah oui, son enthousiasme débordant et son humeur joyeuse nous manquent cruellement. Mais heureusement pour nous, les guignols ont immortalisé Jean-Pierre Bacri et son franc-parler. Jamais avare de compliments, Jean-Pierre.
2: Hier, ce putain d'escalier, on a vu que Laetitia Casta. J'ai rien contre, mais elle est pas actrice. Elle fait la pub de crème à la con pour s'enlever les comédons du pif ou des savons intimes pour se nettoyer la foune.
3: Mais comme quoi, on peut commencer par des pubs peu glorieuses.

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0: Sangob You dans vos après-midi. Ici Lorraine, bienvenue en ce vendredi au cœur de ce grand week-end.
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0: Bon vendredi et bienvenue, merci d'être avec nous, il est 17h. Les infos sont présentées par Isabelle Baudry. Bonjour Isabelle.
2: Bonjour Damien Colombo, bonjour à tous.
0: Attention aux faux coursiers.
2: Une mise en garde, oui, du procureur d'Épinal sur un phénomène qui prend de l'ampleur dans les Vosges notamment, où les cas se sont multipliés ces dernières semaines. L'objet de l'arnaque, Mohand Chibani, c'est de vous subtiliser votre carte bancaire.
3: Ce phénomène a été relevé dans plusieurs endroits du département, précise Frédéric Naon, procureur de la République d'Épinal. Il appelle donc à la plus grande prudence tous ceux qui pourraient être démarchés. Le procédé est simple, l'arnaqueur envoie un SMS ou appelle directement sa victime en se faisant passer pour son conseiller bancaire. Ce dernier explique alors qu'il a détecté une fraude sur les comptes de la victime et lui indique qu'elle doit se débarrasser de sa carte bancaire. Pour cela, un coursier de la banque va rapidement venir la récupérer pour procéder à sa destruction. Comme prévu, un faux coursier se déplace chez la victime et lui demande de couper sa carte bancaire au milieu sans toucher à la puce et de la mettre dans une enveloppe. Le tour est joué puisque les arnaqueurs peuvent ensuite utiliser la carte bancaire avec le sans contact. La puce est toujours en état de fonctionnement. S'il vous arrive ce genre de mésaventure, surtout ne répondez pas au SMS ou à l'appel. Contactez rapidement la gendarmerie ou la police. Ce sera utile pour l'enquête.
2: Précision de Mohand Chibani pour Ici Lorraine. À Nancy, à nouveau, un bar fermé pour des manquements à la sécurité. Après le pub, le Shamrock, rue Saint-Julien, la semaine dernière, la mairie a pris aujourd'hui un arrêté de fermeture administrative du Beer Trade Center, rue Stanislas. Un dépassement de la capacité d'accueil a été constaté lors d'un contrôle inopiné. 150 personnes présentes alors que la jauge en autorise 50. La commission de sécurité a également relevé des issues de secours non conformes et un stockage inadapté en cave susceptible de provoquer des fumées toxiques en cas d'incendie. C'est à lire aussi sur notre site ici.fr. L'animatrice Flavie Flamand porte plainte contre Patrick Bruel pour viol. Elle l'annonce sur les réseaux sociaux. Le chanteur est visé actuellement par 3 enquêtes en France et en Belgique pour des violences sexuelles. Mardi, 2 nouvelles plaintes ont été déposées, s'y ajoute donc celle de Flavie Flamand.
0: Les 163 salariés d'Indorama à Lons-la-Ville dans le PIO obtiennent des avancées sur leurs conditions de départ.
2: Indemnité de 8 000 euros pour tous, plus 1 800 euros par année d'ancienneté et une prime exceptionnelle de 1 850 euros. Ils lèvent donc leur menace de grève. L'usine Indorama, qui produit des fibres plastiques pour les fabricants de pneus, va fermer définitivement le 23 juin face à la concurrence chinoise. L'épongiste d'Étival ira en l'étape en quête du titre féminin de champion de France par équipe. L'SRTT joue la finale aller face à Metz ce soir. Metz, l'équipe championne en titre. Des rencontres à partir de 19h30. Et ce sera une ambiance de feu dans le petit chaudron stivalien. Près de 500 supporters sont annoncés, pour tenter de décrocher ce titre de Pro A. C'est le plus haut niveau national. Et puis une mauvaise nouvelle pour le SLUC Nancy Basket qui dispute demain son dernier match de la saison face à Saint-Quentin. Son ailier américain, Lander Snowley, qui tourne à un peu moins de 20 points par match, est forfait. Il s'est blessé à la cheville la semaine dernière à Cholet et après un dernier test à l'entraînement ce matin, il doit jeter l'éponge.
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2: Damien, c'est étonnant, mais en tout cas, à Nancy, ici, il ne faut pas se plaindre de la journée. Il a fait plutôt beau.
0: Et oui, on a eu de la chance, on est passé entre les gouttes parce que les averses localement orageuses sont, comme leur nom l'indique, localement orageuses. Donc, dans certains secteurs, on a pu avoir effectivement des averses parfois violentes, hein, avec des, notamment pas mal de perturbations du vent jusqu'à 40 à 45 km/h et de fortes chutes de pluie. Alors, dans certains secteurs, uniquement, il y a des petites poches hein, qui tournent dans les Vosges là actuellement, au sud de Saint-Dié par exemple. On en a quelques-unes autour de Vittel et notamment dans le centre des Vosges. La Meurthe-et-Moselle est globalement assez épargnée, hein, il faut bien le dire. Pour cette fin de journée, ce sera le cas. Alors ça va se calmer dans la soirée. Plus de risque d'orage à partir de 21h à peu près. Hein. Après, pour la soirée, on aura un temps beaucoup plus nuageux, certes, mais calme pour la nuit. Beaucoup moins de vent également. Et puis demain matin au réveil, bah, c'est pas si mal pour ce samedi. On aura un temps certes pas très chaud, hein, avec 4 à 7 degrés au réveil, jusqu'à 12 maximum l'après-midi. Mais par contre, des éclaircies, des nuages toujours très présents, mais une impression de beau temps, puisqu'on aura quand même pas mal d'ensoleillement dans la journée. Il y aura de rares averses qui vont traîner dans les secteurs autour de la Meurthe-et-Moselle, plutôt dans l'après-midi. Mais là aussi, très localisé. On n'est pas sur un temps printanier, on est d'accord.
2: On va retenir le soleil,
0: mais
2: c'est bien.
0: Voilà, on aura un peu plus de luminosité, un peu comme ça a été le cas, effectivement, aujourd'hui dans la métropole du Grand Nancy. D'autres n'ont pas eu cette chance en Lorraine, hein, je pense aux Vosges notamment. Merci beaucoup Isabelle.
2: À tout à l'heure.
0: À tout à l'heure. On vous donne rendez-vous à 18h, bien sûr, c'est vendredi. Mais un vendredi bien particulier, puisqu'on est au cœur d'un grand week-end pour ceux qui font le pont. Et donc, un trafic dégagé. Bon, rien à signaler. Un petit peu de monde, peut-être, Zach, de la Porte Verte, si vous êtes à hauteur, notamment de la zone artisanale du Tronc qui Fume. Là, on a pas mal de monde dans ce secteur, quand même. Mais ailleurs, c'est ouvert. Même dans les Vosges, 03 83 36 20 20, si vous rencontrez des perturbations, comme à chaque fois, on est là pour faire passer le message.
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0: Allez, profitez-en en musique. Voici des souvenirs avec Depeche Mode, Just Can't Get Enough. Bienvenue.

0: La Lune, c'était Christophe May.
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0: Des astuces pour le ménage 100% naturel à la maison, c'est toujours avec Anaïs Primerano. Salut Anaïs.
3: Salut.
0: Le compte Instagram, c'est un peu plus green. Le livre, Faites bon ménage. On a plein d'astuces qu'on vous a fait découvrir tout au long de l'année. On a déjà parlé sur ces rendez-vous des mythes alimentaires. Donc on va pas y revenir. Vous retournez sur ici.fr ou sur le compte Instagram un peu plus green pour découvrir ça. Les mythes textiles, c'est celle qu'on connaît peut-être le plus. Et là aussi, il y a des astuces, Anaïs ?
3: Oui, tout à fait. C'est vrai que les mythes textiles, ça va être un problème sur certaines matières. Tout ce qui est laine, soie, lin, toutes les matières naturelles, elles en raffolent. Surtout si vous avez une armoire en bois aussi, elles adorent se nicher là-dedans. Donc, pour éviter les petits trous sur les vêtements que vous aimez, il y a quelques astuces à mettre en place.
0: Qu'est-ce qu'on peut faire alors ?
3: Alors déjà, la base pour entretenir sa garde-robe et éviter les mythes textiles, on va aérer régulièrement. Donc quand vous ouvrez votre fenêtre, parce qu'il faut le faire tous les matins, c'est super important de renouveler l'air de la maison, on ouvre aussi les armoires, les penderies, les tiroirs pour faire circuler l'air et que les vêtements respirent. Et comme ça, on va éviter les mythes. On peut aussi mettre des petits sachets de lavande. Alors ça, c'est des astuces de grand-mère, mais qui sont très très efficaces dans les sur les étagères, où vous pouvez les suspendre dans la penderie. Le thym aussi, ça marche très bien. Vous avez les petits des petits rondins de cèdre aussi qui fonctionnent. Alors soit un rondin en bois de cèdre directement, soit un petit galet avec de l'huile essentielle de cèdre qu'on peut placer dans les armoires. Et une astuce aussi, moi, que j'utilise parce que je consomme beaucoup de savons solides, c'est de mettre les savons dans l'armoire. Donc, comme ça, les odeurs se diffusent, notamment tout ce qui va être savon de Marseille, ça fonctionne bien, ou les savons avec d'autres huiles essentielles. Tu peux les stocker dans l'armoire. En plus, plus longtemps tu les stockes et plus ils vont durcir, donc ils vont durer plus longtemps. Donc, c'est tout bénef. Et ça va éloigner aussi les mythes.
0: Ah, très pratique. Le savon solide, on le met dans son armoire pour le stocker plutôt que dans la salle de bain comme on a l'habitude de le faire.
3: Voilà, tout à fait. Parce qu'en plus, dans la salle de bain, il peut capter l'humidité, il va rester mou. Et un savon, en fait, plus il est dur et plus il va durer longtemps, il va pas fondre comme si on le laissait dans la douche.
0: Deux astuces en une, finalement, voilà. À découvrir. Là aussi, rendez-vous sur le livre Faites bon ménage pour adéquater tout cela. Le compte Instagram un peu plus green ou alors à chaque fois avec Anaïs Primerano sur votre radio ici Lorraine. Merci beaucoup, Anaïs.
3: Merci.

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1: Faut que tu m'aimes, c'était Stilto dans vos après-midi. Si Lorraine, vous êtes avec nous pour profiter de ce moment, de cet après-midi au cœur de ce grand week-end, eh bien vous allez pouvoir en profiter en musique dans un instant. On a partagé beaucoup de musique et on va continuer à le faire. C'est un peu notre spécialité, vous le verrez. On a également des cadeaux à découvrir tout à l'heure et puis on vous invitera au cinéma direction le Kinépolis à Nancy. Avant cela, il y a Queen qui vous attend.
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0: Radio Gaga, Queen est dans vos après-midi, ici Lorraine, sous le soleil de la Lorraine. Alors le soleil par intermittence, hein. Des fois c'est la pluie, des fois c'est les grisailles, des fois c'est le soleil. On va pas s'en plaindre, on attend plus sec qui est attendu pour le week-end.
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0: Justement, petit point météo, profitons-en, puisque effectivement, on a une alternance entre grisailles, éclaircies, averses, et parfois même des averses localement orageuses qui se sont succédées sur la Lorraine. Alors, on a avec quelques poches encore de pluie attendues dans la région. Alors, ça s'est légèrement décalé. On devrait avoir un temps quasiment sec jusqu'à la fin de la journée. Alors, c'est pas plus mal, hein, ça va être beaucoup plus calme dans la région. On attend tout de même pour la nuit, un temps sec, limité. On a actuellement sur les Vosges, notamment hein, dans les secteurs de Brand-la-Ville, d'Anoul, de Saint-Dié, de Saulcy également, une poche de pluie là actuellement posée sur le Valtain également, qui avec des pluies légères qui devraient se décaler assez rapidement vers l'est de la région. Pour la soirée, donc je vous le disais, plus calme, plus sec. Demain, un temps plus lumineux le matin, pas de risque d'averse pour la matinée avec de légères éclaircies. Température en baisse, hein, pas plus de 10 degrés l'après-midi, et quelques poches d'averse dans l'après-midi pourraient être notamment visibles du côté de la métropole du Grand Nancy, en tout cas sur la Meurthe-et-Moselle. Ça, c'est pour le point météo, et on va vers le mieux pour la fin de journée. Pour le trafic, ce soir, notez qu'on a encore des ralentissements sur l'A31 avant la zone de travaux de Frouard, notamment, qui vous emmène vers Bouxières-aux-Dames. Là aussi, on a 10 minutes de perdu sur cette portion, donc depuis Maxéville, la métropole du Grand Nancy, et en direction de Pont-à-Mousson. Restez vigilants, ailleurs, c'est pas si mal, et dans les Vosges, c'est au vert partout. Si une perturbation apparaît, comme d'habitude, 03 83 36 20 20.
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0: La suite, c'est en musique avec Décibel, la chronique. Il va y avoir du rock ce soir sur Arte. On vous donne tous les détails avec Émilie Mazoyer. Dans Décibel, la chronique, après Eddie Mitchell. Voici Rio Grande pour des souvenirs.

0: Eddy Mitchell, Rio Grande sur votre radio ici Lorraine, 17h35, c'est toute l'actualité musicale de France, mais aussi du monde entier, que vous allez pouvoir découvrir en 3 minutes avec Émilie Mazoyer. Voici Décibel.
1: Salut tout le monde. Émilie, au rapport pour votre dose quotidienne d'actualité musicale. C'est l'anniversaire d'une chanteuse que vous avez beaucoup, beaucoup écoutée, mais pas toujours de votre plein gré.

C'est en 2013, et oui, 13 ans déjà, que les petites filles, et les petits gars aussi, beuglent à l'infini la chanson d'Elsa, la Reine des Neiges. La chanteuse s'appelle Anaïs Delva, révélée grâce à cette performance et snobée par Disney depuis. Elle se consacre à sa carrière perso et fête aujourd'hui ses 40 ans. Bon anniversaire! Le punk a 50 ans. Les éditions GM fêtent ça avec un beau gros bouquin commémoratif qui raconte le mouvement punk, mais aussi la mode, les fans et les groupes, évidemment. Ramones, Sex Pistols, Iggy Pop, Blondie, et en France, les Garçons Bouchers, et les toujours très politisés, Berruriers. Oh

Cherie Berrurier Noir fait partie des 50 ans du punk de A à Z de Francis Dordor et Jean-Éric Perrin en librairie dès demain. La finale de l'Eurovision, c'est demain. Et la dernière fois qu'on a gagné, c'est bien loin.

1977, il y a 49 ans, Marie-Myriam remportait l'Eurovision à Londres et c'est à date la dernière victoire de la France. 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Allez, on termine avec un petit plateau télé. Il y a du rock ce soir sur Arte à 22h30. Un documentaire passionnant, Brian Jones et les Rolling Stones. Portrait tragique, forcément, hein, puisqu'il est mort à 27 ans. Du guitariste premier leader des Stones, Brian Jones, le plus créatif et le plus déglingué aussi. Et puis ensuite, un peu après minuit, le concert Havana Moon des Rolling Stones qui s'est tenu, comme son nom l'indique, à la Havane, il y a pile 10 ans. Avant l'image ce soir sur Arte, un peu de son maintenant. C'est beau, c'est cadeau.

0: Ah, c'est beau ça aussi, hein. Merci beaucoup, Émilie Mazoyer. 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Soyez au rendez-vous.
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0: Si vous n'êtes pas là, c'est que vous avez probablement une excuse. Par exemple, une soirée ciné. Hein, on a des invitations à vous offrir en plus tous les soirs, donc peut-être que vous en avez gagné. Si ce n'est pas le cas, vous pouvez encore jouer avec nous. Ce soir, on joue à la quiche aux chansons et on vous offre deux places pour aller au Kinépolis à Nancy. À vous de jouer le film de votre choix en retrouvant, comme chaque jour, un mot manquant dans une chanson que vous connaissez par cœur. Alors celle-ci, vous me direz, vous ne la connaîtrez peut-être pas par cœur, mais au moins vous l'avez chantée. Le duo Grand Corps Malade et Camille Lelouch, ça s'appelle « Mais je t'aime », un seul mot manque. À vous de jouer. 03 83 36 20 20 et

0: les cassures, les brisures. Ouais, ça arrive un peu.
1: C'est joli.
0: 03 83 36 20 20. Deux places pour le Kinépolis à Nancy, le film de votre choix. Fêlure, brisure, cassure. Lequel de ces mots manque dans la chanson de Grand Corps Malade et de Camille Lelouch? Vous nous appelez dès maintenant. Et on se retrouve après Jean-Jacques Goldman et Michael Jones. Il y aura Je te donne, mais tout de suite, les épines du

0: Jean-Jacques Goldman et Michael Jones. Je te donne, c'est sur votre radio ici Lorraine. Bel après-midi.
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0: Oh, j'étais en train de regarder la météo, je me disais que ça allait être un temps parfait pour aller au cinéma ce week-end. Et si vous jouez avec nous pour gagner tous les soirs des places de ciné? Alors ce soir, c'est au Kinépolis à Nancy que l'on vous invite et c'est Tatiana qui est en tête pour les remporter. Bonsoir Tatiana.
3: Bonsoir Damien.
0: Comment ça va, en forme?
3: Bah oui, ça va, écoutez.
0: Grand week-end?
3: Avec un peu de soleil. Non, je travaille.
0: Ah ok, vous faites quoi dans la vie Tatiana?
3: Je suis aide-soignante.
0: Ah oui, donc vous arrêtez jamais. Il n'y a pas de jour férié, il n'y a pas tout ça, ça n'existe pas pour vous.
3: Ouais, voilà. Ouais. C'est pas pour
0: moi. Pas de dimanche, pas de week-end.
3: Non.
0: Ça bosse la nuit également, la totale quoi.
3: Voilà. C'est ça.
0: Ah, bon, bah vous savez quoi, je vous les donne les places. Je ne vous demande même pas la réponse. Non, on va quand même aller jusqu'au bout parce qu'il y en a du monde au-dessus de nous qui nous écoute. Mais je suis sûr que vous avez la réponse. Quel moment qu'est-il dans cette chanson de Grand Corps Malade et Camille Lelouch? Est-ce que c'était fêlure, brisure, cassure?
3: Fêlure.
0: On vérifie.
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0: C'est gagné, Tatiana.
3: Super, merci beaucoup.
0: Je l'ai dit que c'était gagné de toute façon. Bravo, félicitations. Deux places de ciné pour aller voir ce que vous voulez au Kinépolis à Nancy. Vous avez déjà une petite idée, non? Vous avez regardé un peu le programme ou pas?
3: Bah, y a l'abandon qui vient de sortir, ça a l'air pas mal, donc peut-être.
0: Il paraît, voilà. Alors allez-y avec un paquet de mouchoirs.
3: Oui, c'est un petit.
0: J'ai eu déjà eu d'or et des retours, vaut mieux l'avoir dans la poche. Ouais, ok?
3: C'est sûr.
0: Profitez-en, Tatiana.
3: Eh ben merci, bonne soirée à vous.
0: À bientôt, belle soirée. Voici Rufus et Chaka Khan.

0: Nobody dans vos après-midi, ici Lorraine. Les infos de 18h arrivent dans moins de 10 minutes.
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0: Monde. À la dernière chanson de l'heure, surtout, hein, pour Florent Pagny, puisqu'il est quasiment 18h.
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0: Bon, maintenant on peut le dire, il est l'heure. 18h, bienvenue. Alors des infos avec Isabelle Baudry. Bonsoir Isabelle.
2: Bonsoir Damien, bonsoir à tous.
0: Tout un village et même plus derrière son club le fétiche pour décrocher un titre de champion de France.
2: Les filles de la SRTT, le club de tennis de table d'Étival et de Raon-l'Étape jouent dans une heure et demie maintenant la finale aller de la Pro A, le plus haut niveau national, contre Metz, l'équipe championne en titre. La SRTT a déjà remporté le championnat en 2019. L'équipe vosgienne va tenter la passe de 2. Ça s'annonce corsé, Johan Grand.
3: Qualifié pour le dernier carré de la Ligue des Champions, une seule défaite en championnat cette saison, mais c'est une machine à gagner. La Suédoise de la SRTT, Christina Kallberg, a bien conscience de la tâche à accomplir.
4: Oh, they are really strong, especially...
5: Elles sont vraiment fortes, surtout leur numéro 1, Anna Goda. J'aime beaucoup la façon dont elle joue, j'apprécie la regarder. Par le passé, je l'ai battue, une fois. Quant aux autres joueuses, ce sont toujours des matchs serrés contre elles. J'en ai gagné, j'en ai perdu, donc je pense que c'est très ouvert.
4: Very open.
3: Les deux communes du club représente moins de 8500 habitants et pourtant, l'équipe vosgienne s'est illustrée ces dernières années en France et en Europe. Elle a même gagné le championnat en 2019, mais depuis, le tennis de table a beaucoup évolué, explique l'entraîneur vosgien Jérôme Imbert.
6: C'est un autre monde. On avait gagné, c'était une surprise incroyable pour nous. Là, on s'est placé quand même dans les équipes qui sautent tout le temps vers la fin. Le tennis de table a tellement bougé, je crois que tout le monde le voit avec la famille Lebrun, les médias, etc. Et voilà, il y a une évolution dingue sur les dernières années. Ça serait énorme de ramener ce titre-là. Je crois que Metz en a quelques-uns au palmarès. Voilà, on va tout faire pour, mais on va essayer d'en profiter un max. Et puis si à la fin on gagne ce titre, on sera tous heureux autour du village et dans le village. Ouais.
3: La SRTT pourra compter ce soir sur son petit truc en plus, une salle pleine et bouillante avec près de 500 spectateurs attendus.
2: Les premiers échanges de cette finale allée à partir de 19h30 à Étival Clairefontaine, une rencontre à suivre sur la chaîne de la Fédération France Tennis de Table sur YouTube.
0: L'hôpital de Neufchâteau va finalement devoir fermer moins de lits que prévu pour faire face au remplacement de 2 médecins.
2: Grâce à la mobilisation des équipes médicales du groupement hospitalier de territoire, seulement 8 lits seront fermés à partir de lundi prochain et jusqu'à jeudi 21 mai. Initialement, et on en parlait encore ce midi sur votre radio ici Lorraine, 17 fermetures étaient prévues sur 38 lits et ce jusqu'au 1er juin. À Nancy, le bar, le Beer Trade Center, fermé par arrêté municipal aujourd'hui pour des manquements à la sécurité. Un dépassement de la capacité d'accueil constaté, notamment dans l'établissement, lors d'un contrôle inopiné. Il y avait 150 personnes à l'intérieur, alors que la jauge en autorise 50. La commission de sécurité a également relevé des issues de secours non conformes. La semaine dernière, c'est le pub Le Shamrock, rue Saint-Julien, qui a été fermé administrativement pour des manquements aux règles de sécurité incendie. Pour que cesse de se dérober les regards, je joins ma voix à celle des autres femmes qui s'élève sur ses réseaux sociaux. L'animatrice Flavie Flamand annonce qu'elle porte plainte contre Patrick Bruel pour viol. Le chanteur est visé actuellement par 3 enquêtes en France et en Belgique pour des violences sexuelles.
0: Aucun train en gare de Nancy ce week-end.
2: À partir de 23h ce soir et jusqu'à 11h dimanche, plus aucun TER ni TGV pour permettre la réalisation de travaux, le remplacement de plusieurs aiguillages en gare de Nancy. C'est la gare Lorraine-TGV qui prend le relais avec davantage de trains et davantage de navettes entre Nancy et Louvigny. Les TER, eux, sont remplacés par des autocars. La saison de reproduction des hérissons a commencé et le centre de sauvegarde de la faune Lorraine vous demande de veiller à cette espèce protégée. Le week-end dernier, il a recueilli un hérisson coincé dans un grillage. Pensez donc à laisser de l'espace dans le bas de vos clôtures ou à découper certains endroits pour favoriser leur passage. Pour le hérisson coincé, le directeur du centre de Valleroy, Alexandre Portman, est rassurant. La petite bête va bien, mais l'intervention pour la sauver était délicate.
7: Elle a été transportée par des pompiers. Nous, on l'a récupéré pour sortir du grillage. J'ai couché les pics pour faire sortir l'animal du grillage. Ça s'est bien passé, l'animal n'était pas blessé. C'était juste un animal qui était un peu stressé, un peu déshydraté, mais rien de très grave. Donc il s'est déjà bien remis et il mange bien à la cantine. Je pense qu'il devrait être relâché d'ici une semaine à 15 jours parce qu'on surveille toujours qu'il n'y ait pas de lésions qui apparaissent dues à l'entravement. Ça fait comme un cerclage sur son corps. Donc on vérifie toujours qu'on va pas avoir des tissus qui se dégradent ou de plaies qui apparaissent dues à l'entravement qui a serré la zone, vous voyez. Voilà, je pense d'ici 15 jours, s'il y a rien de visible, il sera relâché. Quoi.
2: Depuis le début du printemps, le centre de sauvegarde de la faune sauvage de Valleroie a recueilli également des petits lièvres, des écureuils, une trentaine de renardeaux, lapins de garenne ou bébés blaireaux, des jeunes mammifères nourris avec du lait spécialisé. Un appel aux dons est d'ailleurs lancé, les liens et la photo du petit hérisson sont sur notre site ici.fr. La tuile pour le SLUC Nancy Basket, alors que le club dispute demain son dernier match de la saison face à Saint-Quentin. Il doit faire face au forfait de son ailier américain, Landers Nolet. Il s'est blessé à la cheville la semaine dernière à Cholet. Le dernier test à l'entraînement ce matin n'a pas été concluant. 18h05.
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2: Damien, peut-on espérer un beau week-end agréable?
0: On va pas aller jusque-là.
2: Oula. Hein,
0: quand même, pour
2: demain,
0: pas abuser.
2: Peut-être.
0: Mais demain, c'est plus sec et lumineux, effectivement. Les températures vont juste avoir du mal à remonter. Même si on attend quelques poches de pluie dans l'après-midi. On en a pas mal actuellement sur la région. On a une poche, par exemple, autour de Neuchâteau, Lifol, Le Grand Châtenois actuellement, ça remonte jusqu'à Colombey-les-Belles. On en a une autre autour de Vaucouleurs qui va jusqu'à Blénod-lès-Toul, Toul-Écrouves, Lucet et même autour de Villers-le-Sec qui approche tranquillement de Nancy. Il y en a quelques-unes du côté de Charmes par exemple, et puis une assez conséquente sur l'est des Vosges qui va même de Blamont jusqu'à Sainte-Marie-aux-Mines en passant notamment par Saint-Dié, Rave également, Saulxures. Ces secteurs-là sont assez concernés donc par les averses. Donc c'est des poches très localisées, parfois orageuses, parfois avec du vent, qui vont se succéder. Alors, la soirée sera plus calme, nous dit Météo France, la nuit également. Et demain, eh bien, on devrait retrouver encore une fois un temps plus sec et lumineux. Les nuages seront toujours présents. Le vent, lui, va largement baisser, hein, quasiment inexistant demain matin. Et on aura toujours quelques passages nuageux dans l'après-midi. Peut-être de légères averses autour de la métropole du Grand Nancy en fin de journée. Ailleurs, on devrait garder ce temps sec. Les températures vont avoir du mal à grimper entre 12 à 14 degrés, à 10 du côté de Gérard. 12 à Remiremont et Épinal, même chose à Neuchâteau, 13 à Saint-Dié et Toul demain au meilleur de la journée. Donc voilà, les températures en légère baisse, dimanche peut-être un peu plus sec et un temps plus favorable. Merci beaucoup Isabelle.
2: Bonne soirée, bon week-end.
0: Je vous ai dépité, je vois ça. Bonne soirée. Pour la route, 03 83 36 20 20, ça c'est la bonne nouvelle. C'est un grand week-end qui nous accompagne. On a un trafic plutôt dégagé dans la région, quasiment rien à signaler, même autour des zones de travaux, que ce soit dans les Vosges ou en Meurthe-et-Moselle. Prudence tout de même. Et puis appelez-nous s'il y a une perturbation, 03 83 36 20 20.
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0: C'est France Gall qui est là pour lancer cette heure et vous accompagner en musique avant une nouvelle rencontre dans un instant. J'aurai le temps de vous en parler. Véronique Laure rencontre des Lorrains tous les jours et vous fait découvrir ses portraits. Ce sera dans 5 minutes. Restez avec nous.

0: France Gall est dans votre radio, ici Lorraine à 18h12.
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0: On fait des rencontres tous les soirs sur votre radio ici Lorraine. Dans un instant, on va aller faire un tour du côté d'Azra et découvrir dans une ferme Lorraine la troisième génération de la famille Anastasia. Pierrick et son mari seront avec nous. Une rencontre que vous propose Véronique Laure après Benabar. Voici Quoi qu'on dise.
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0: Benabar avec Quoi qu'on dise. Justement, Quoi qu'on dise, découvrir la Lorraine, ça se passe surtout sur votre radio ici Lorraine. Il était une fois des Lorrains est à Azraille aujourd'hui avec Véronique Laure dans une ferme Lorraine où travaille aujourd'hui la troisième génération de la famille Anastasia. Pierrick et son mari, ils cultivent des fraises et la récolte est repartie pour cette année.
1: Il y a quelqu'un ? Je passe derrière ?
2: Bonjour !
3: Et il y a un monsieur qui vient de passer en courant.
2: C'est mon mari.
4: Toujours en train de courir.
1: Chérie, t'as du temps ou pas ?
5: 10 minutes, 8 minutes. Bon. On est en train de décharger une benne de tuiles pour le chemin, mais on n'arrive pas à descendre, il y a un souci hydraulique.
3: Ok, bon, bah, je vous laisse repartir. Ah, puis vous n'êtes pas seul. Bonjour !
6: Je suis le père.
1: Le papa, d'accord, ok.
6: La ferme, c'était aux grands-parents.
7: Ma grand-mère faisait des vaches laitières. Ma grand-mère faisait la tournée de lait à Baccarat. Elle se levait tôt le matin, elle faisait la traite. Après, elle allait vendre dans tout Baccarat, elle faisait la tournée de lait.
3: Oui, donc tout le monde dans le secteur connaît la famille, a bu le lait de la grand-mère.
7: Oui, bah, c'est marrant parce qu'au marché à Baccarat, je fais le marché le vendredi matin. Il y a plein de monde, des personnes âgées qui me disent « Votre grand-mère, je la connaissais, elle nous apportait le lait, vous lui passerez le bonjour. » Alors je note les noms, puis je dis « Mamie, il y a Madame Intel qui te dit bonjour. » Ah oui, quelle manie.
3: Bon, vous avez toujours rêvé de cultiver des fraises ?
7: Non, c'est un peu par hasard. Mon mari a déjà travaillé dans les fraises pendant 6 ans.
3: Il avait un accent, votre mari, hein ?
7: Oui, il est roumain. Mais il faut pas lui dire.
3: Pourquoi ?
7: Bah, il dit toujours « Non, j'ai pas un accent. Je suis un Français véritable. »
3: C'est un peu un déni. Là. Mais vous vous êtes rencontrés en Lorraine, alors ?
7: En Irlande. Voilà, moi, je faisais un stage là-bas. Avec l'ENSAIA, il faut passer 3 mois à l'étranger. Lui, il travaillait pour payer ses études. On a emménagé là-bas pendant 6 ans.
3: Ah, et vous avez voulu finalement rentrer ?
7: Oui.
3: Et lui, ses parents aussi sont agriculteurs ?
7: Ils avaient une petite ferme, oui. Bah, en Roumanie, dans les villages, chacun a un petit peu de terre.
3: Bon, elle m'a raconté votre vie, tout super, quoi.
5: Ah oui, hein ? Après, on est contents, on travaille ensemble.
3: Ouais. C'était important, ça, parce que c'est un peu qui tout double, hein, quand même.
7: Oui. Non, on voulait.
3: Vous aviez envie d'être ensemble ?
5: Oui, on a envie d'être ensemble. Après, on a les aptitudes, on est un peu complémentaires. Mmh. Moi, je suis plus sur la partie efficace, productivité. Et Anastasia, elle aime bien la qualité et tous les petits détails. C'est la reine de ça. Du coup, on fait bonne équipe, à mon avis.
3: Vous êtes d'accord avec ce qu'il dit ?
7: Oui.
3: Lui, il est efficace et vous peaufinez.
7: Voilà.
3: Bon, je vous prends en photo tous les deux, près des fraises,
7: de
3: comme ça.
7: Fraises, hein,
3: bah justement, en contre-plongée, en dessous, là.
7: Oui.
3: Ça. Merci, bravo, félicitations, bon courage, on est derrière vous. Nous, on est fiers qu'il y ait des jeunes aussi qui s'implantent sur le territoire. Et madame m'a dit, non, ce n'est pas vrai, vous n'avez pas d'accent.
5: Oh non, je n'ai pas d'accent, c'est pas possible.
3: Bon, allez, bah, super, je repars, merci pour votre accueil.
0: Et retrouvez les fraises de la ferme de Mazerul ce vendredi sur le marché de Baccarat, mardi matin à Saint-Dié-des-Vosges. Et tous les jours à la ferme, les après-midi. Profitez-en, vous aussi, si vous voulez déguster des bonnes fraises Lorraine. Merci pour la rencontre, Véronique Laure. Et tout ça, c'est à redécouvrir sur votre radio ici Lorraine et le site internet. My Sweet Lord, George Harrison, arrive juste après Suzanne Vega. Voici Lucas sur votre radio ici Lorraine.

0: My Sweet Lord, George Harrison, sur votre radio, ici Lorraine, en musique et en souvenir, bien sûr, pour ce vendredi, vendredi de repos pour beaucoup d'entre vous, au cœur de ce long week-end. Bon courage pour celles et ceux qui travaillent et qui vont reprendre la route. On va faire un point complet dans un instant sur vos conditions de circulation qui sont, autant vous le dire, plutôt bonnes. Soirée mondaine avec Oria, ça c'est une nouveauté, ici Lorraine, qui arrive juste après ça.
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0: Fais-moi une place, c'était Julien Clerc sur votre radio, ici Lorraine.
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0: Avec aujourd'hui des conditions de circulation optimales dans la région, une journée, un vendredi certes, mais une journée plutôt calme en ce grand week-end. Vous êtes nombreux à être partis en week-end, visiblement, pas de grosses difficultés sur les routes de Lorraine. Tout est au vert, alors évidemment, vous restez prudent, il y a quelques zones de travaux quand même. Et si des perturbations apparaissent, c'est le même numéro, comme à chaque fois, 03 83 36 20 20. N'hésitez pas, sur votre radio ici Lorraine, on fait un point toutes les demi-heures.
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0: Pékin Express revient ce soir sur M6. On en parle dans un instant avec Patrice Gascoigne après les One Republic.

0: Et belle fin de journée sur votre radio, ici Lorraine. On retrouve Patrice Gascoin pour l'actualité du petit écran ce soir. Et aujourd'hui, Patrice, vous avez envie de nous emmener en Thaïlande, mais en mode aventurier cette fois. Place ce soir à Pékin Express sur M6.
1: C'est déjà la demi-finale de la saison 22 de Pékin Express, intitulée Au Royaume des Dragons. Saison qui a rajouté une petite règle pour bien compliquer la vie des candidats.
2: Vos chauffeurs n'auront pas le droit d'utiliser de GPS.
3: Il va falloir qu'on se débrouille avec cette carte.
4: Cette année, vous savez, c'est les deux derniers qui vont en duel final.
3: La journée va être très longue.
1: La journée va être très longue, raison de plus pour vous installer confortablement dans votre canapé pour déguster ce soir Pékin Express, d'autant que l'on approche du but de la finale. J'ai voulu en savoir plus sur les coulisses de ce tournage de cette saison 22, qui s'est déroulé sur trois pays, qui s'est retrouvé au milieu de violentes manifestations lors du passage au Népal, mettant potentiellement en danger les candidats et l'équipe de production. C'est ça, Pékin Express, des conditions difficiles pour ceux qui courent, qui participent, mais aussi pour ceux qui produisent le programme de M6. D'ailleurs, si beaucoup d'émissions adoptent des caméras plus petites, plus légères, plus modernes pour tourner, eh bien Pékin Express fait de la résistance, comme nous le raconte Stéphane Rothenberg.
5: Alors c'est vrai que, assez bizarrement, Pékin Express reste avec, sur vraiment la technique, avec des grosses caméras, on les voit parfois à l'image, hein, les grosses caméras XD-CAM, alors qu'on sait que ça s'est beaucoup miniaturisé. On le reste pour plein de raisons. Les caméramans considèrent que c'est beaucoup plus adapté de travailler avec ces grosses caméras, même s'ils galèrent dans les voitures. Ils considèrent que, même vis-à-vis des autorités quand ils se font arrêter, etc., etc., ou parce qu'on a quand même beaucoup de police qui nous regardent, hein, parce qu'on est quand même, on part comme dans les pays qui sont pas toujours faciles. Si jamais tu commences à tourner avec des mini-caméras, les gens peuvent éventuellement pas trop te prendre au sérieux. Ces grosses caméras, ça légitime un peu. Alors que techniquement, aujourd'hui, on pourrait faire sans doute Pékin avec un matériel beaucoup plus léger. On a déjà ça. C'est plein de galères pour nous. C'est des caméras qui sont des caméras extrêmement solides. C'est ça aussi l'avantage. Ce sont des 4x4 de la télé. Elles sont de moins en moins utilisées dans les autres programmes. On fait des choses beaucoup plus légères, mais qui sont des caméras beaucoup plus fragiles, pas adaptées. Et donc, finalement, ces caméras-là, elles ont plus de 10 ans. Elles sont des caméras numériques qui ont 10 ans. Et c'est très surprenant, mais elles sont tellement fiables, tellement solides. L'optique est magique. Bon, que même si c'est une galère en voiture, finalement, techniquement, nous, on n'est pas tellement à la pointe de ce côté-là, mais pour des raisons, parce que c'est super fiable.
1: Grâce à Stéphane Rothenberg, vous en savez plus sur les vieilles mais solides caméras de Pékin Express qui se poursuit ce soir sur M6. Quant à moi, vieux mais solide, je vous retrouve demain pour de nouvelles coulisses télé.
0: Merci beaucoup, Patrice Gascoin. Et à demain, évidemment. Nous, dans un instant, on va parler de ce qui va faire de l'actualité télé demain soir, avec la finale en Autriche, à Vienne, de l'Eurovision. 70 ans d'Eurovision à revivre. Souvenez-vous de l'édition 2019. On en parle dans un instant après John Jett. Voici I Love Rock'n'Roll.

0: 18h42 sur votre radio, ici Lorraine.
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0: Rendez-vous demain soir sur le service public pour suivre évidemment ce samedi à Vienne en Autriche la finale de l'Eurovision. 70 ans d'Eurovision, ces concours qui ont marqué la France et votre chronique inédite cette semaine à l'occasion de l'anniversaire de la compétition. Et c'est Flavien Groyer qui vous fait revivre l'édition 2019.
3: Bilal Hassani, perruque blonde sur la tête, garde le sourire après la finale. Pourtant, il vient de subir une vague de haine en ligne sans précédent. Quelques semaines plus tôt, Bilal Hassani, 19 ans, révélé par The Voice Kids, est plébiscité par le public français qui le choisit pour représenter la France. Le public jeune et queer le suit sur YouTube et adhère à sa formule fétiche.
4: Bonsoir Paris,
3: yeah. Fabien Randan, journaliste à 20 minutes et spécialiste de l'Eurovision.
5: Bilal Hassani se produit avec des perruques, d'ailleurs il a un nom pour chacune, et il joue la carte de la figure androgyne qui assume sa féminité, sa masculinité.
3: Bilal Hassani va réaliser son rêve, participer au plus grand concours du monde avec sa chanson Roi.
6: Quand je rêve, je suis un roi.
5: La chanson raconte cette volonté, ce côté très décidé de ne pas se laisser abattre par l'adversité.
3: Mais sur les réseaux sociaux, les insultes racistes, homophobes et les menaces de mort pleuvent.
5: Certains le jugent pas assez français, trop homo pour représenter son identité marocaine. Ça va jamais.
7: C'est dur quand on est en train de réaliser ses plus grands rêves de devoir se faire taper dessus tout le temps, toute la journée.
5: Sa chance, d'une certaine manière, c'est d'être très bien entouré, notamment par sa maman, sa communauté, qui fait que ça l'aide à tenir le cap.
3: Le jeune artiste reste digne, se coupe des réseaux sociaux et se produit sur la scène de l'Eurovision.
5: Vraiment à la fin de cette prestation, je me souviens, j'étais avec une partie de la délégation française, moi j'en avais les larmes aux yeux. Il a toujours gardé la tête haute et ça, c'est assez admirable.
3: Bilal Hassani termine 16e. Depuis, la haine en ligne ne s'est jamais vraiment arrêtée. Le chanteur est toujours victime de cyberharcèlement régulier.
0: Flavien Groyer a vous fait revivre les 70 ans d'Eurovision sur votre site ici.fr, histoire et à lire et à réécouter dès maintenant. Voici Bernard Lavillier, On the Road Again, sur votre radio préférée.

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0: Pascal Obispo avec Plus que tout au monde sur votre radio ici Lorraine. Des idées de balade, des rencontres, des sorties, on en a à partager tous les jours avec vous. Ah, on vous en parlera d'ailleurs tout à l'heure, je vous donne rendez-vous à 19h30. On sortira encore une fois ensemble avec des balades, des rencontres, comme on le fait à chaque fois. Par exemple, je vous inviterai à aller découvrir la 36e semaine des arts en Haute-Meurthe. Hein, ça a débuté hier, c'est jusqu'à dimanche. Et vous allez pouvoir découvrir durant ce week-end de l'Ascension, autour du thème de la Terre à la Terre, la vallée de la Haute-Meurthe qui vous invite à sa semaine des arts. Il y a plein de choses à découvrir, même tout au long du week-end. Il y aura du jazz méditatif à Tintru, encore du pop-rock celtique à Saulcy-sur-Meurthe. Ça ne pas manquer, bien évidemment. D'ailleurs, pour celles et ceux qui ont envie de se balader, chaussez vos baskets et participez au parcours Art Trek. C'est pour relier tous les sites à pied. Ça, c'est sympa à faire, même si le temps ne sera pas forcément exceptionnel. Alors, normalement sec demain, d'ailleurs. On va faire un point sur vos conditions météo. On aura demain, dans la journée, un temps plutôt sec, lumineux, mais nuageux. On aura des averses qui pourront apparaître autour de la métropole du Grand Nancy, plutôt en fin de journée. Le reste du temps, ce sera assez dégagé. Les températures, elles, seulement à 10 à 12 degrés au meilleur demain. Donc vous restez évidemment bien couverts si vous êtes plutôt sensible. Pour le trafic, ça circule très bien. Quasiment rien à signaler sur l'ensemble de la Lorraine. Trafic au vert ce soir. Profitez-en bien en ce grand week-end de l'Ascension.
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0: Et bon début de soirée, bienvenue, il est 19h. C'est 100% années 80 dans un instant, mais avant cela, météo et trafic. Bienvenue.
2: Il a vu son ami mourir dans ses bras. Hier soir, un adolescent de 15 ans a été abattu en bas de chez lui, dans le quartier de Port-Boyer à Nantes. Probable victime collatérale d'un règlement de compte sur un point de deal. Le ministre de l'Intérieur était sur place tout à l'heure. Dylan a 17 ans, il s'est senti particulièrement démuni. Il raconte ses derniers instants tragiques à Caroline Félix de ICI Loire-Océan.
3: Moi, quand je suis arrivé, ils étaient déjà tous criblés de balles. Mais il a rendu son dernier souffle dans mes mains. Et voilà.
4: D'accord. Est-ce que tu... C'est toi qui as fait un massage cardiaque, c'est ça?
3: Non, moi, j'y connais rien, tout ça. Si j'y connaissais quelque chose, j'aurais pu essayer. Moi, je l'ai juste pris, essayer de le rassurer un peu dans ses derniers instants. Et les derniers trucs qu'il aurait dû voir, c'est pas moi et une cage d'escalier. Il aurait dû voir ça, être avec sa mère, son père, ses sœurs. Et franchement, mes condoléances à la famille. Hein. Je souhaite à personne de vivre ça. Ouais. À aucune mère de perdre son enfant. Parce que vraiment, ça fait mal. En plus, ce petit-là, c'était victime collatérale. Il ne vend pas de drogue, il n'a jamais vendu de drogue de sa vie. Et j'ai parlé avec sa famille, avec ses potes. Et même hier, quand je l'ai croisé, il ne vendait pas de drogue. C'est-à-dire, c'était un petit, il n'avait vraiment rien à voir dans tout ça. Il aurait dû rentrer chez lui hier. Ça aurait pas dû se passer comme ça.
2: Elle avait d'abord témoigné anonymement pour le journal Mediapart. L'animatrice star Flavie Flamand a finalement décidé de rendre sa plainte pour viol contre Patrick Bruel publique. Tristan Barrault, elle le fait sur Instagram ce soir. Le chanteur, lui, nie les faits.
5: Trois petits paragraphes et notamment cette phrase. J'ai de nouveau rendez-vous avec mon passé et un homme qui a pillé mon adolescence. Flavie Flamand avait déjà révélé dans un livre il y a 10 ans avoir été victime de viol de la part du photographe David Hamilton à l'âge de 13 ans. Aujourd'hui donc, c'est au sujet de Patrick Bruel que l'animatrice souhaite que la vérité éclate. Je joins ma voix à celle des autres femmes qui s'élèvent. Ce sont ces multiples témoignages dans la presse qui ont poussé Flavie Flamand à raconter son histoire à nos confrères de Mediapart. 1991, elle a 16 ans, elle a rencontré Patrick Bruel un peu plus tôt sur le tournage d'une émission télé. Elle dit se souvenir de boire un thé chez le chanteur, puis de se réveiller hallucinée quand elle voit Patrick Bruel lui reboutonner son pantalon. C'est 15 ans plus tard, en 2006, qu'elle dit avoir compris ce qu'il s'est passé en recroisant Patrick Bruel qui lui lance « Tu te souviens, on a couché ensemble ?» Flavie Flamand est aujourd'hui convaincue d'avoir été droguée puis violée par le chanteur. Ce soir, Patrick Bruel réfute par la voix de ses avocats. Il assure ne l'avoir jamais droguée et ne lui avoir jamais imposé aucun rapport sexuel.
2: La justice prononce la relaxe générale pour France Télévisions dans l'affaire du reportage de complément d'enquête sur Gérard Depardieu. Celui-ci montrait l'acteur tenir des propos particulièrement choquants à l'encontre d'une jeune fille. La diffusion avait entraîné une intense polémique. La star de cinéma estimant qu'il s'agissait d'un montage illicite. Yann Moix, qui avait filmé la scène en question, a fait appel de cette décision. Gérard Depardieu s'était lui retiré de la procédure. Le groupe Pierre et Vacances, Center parcs touchés par une cyberattaque. 1,6 million de réservations sont concernées. Les données touchées concernent des numéros de téléphone ou des noms, mais pas de coordonnées bancaires, indique le groupe qui a porté plainte. Kitsch, mais ultra populaire. Demain soir, c'est la finale de l'Eurovision à Vienne, en Autriche. La France qui est représentée par Monroe, une jeune chanteuse lyrique de 17 ans, qui va chanter le titre « Regarde ». La France qui n'a plus remporté la compétition depuis 1977. Et si l'on en croit Flavien Groyer, eh bien on est mal parti. Trois pays se détachent clairement et ce n'est pas la France.
6: Oui, l'Australie d'abord. Delta Goodrem chante Eclipse, un titre porté par une prestation explosive, très eurovisionnesque. Il faut vraiment la voir s'élever sur cette plateforme qui émerge de son piano doré. Notre chouchou, c'est la Grèce. On le verrait bien prendre la deuxième place du concours. Avec Ferto, Akilas, jeune artiste queer, dénonce la société de consommation et promet à sa mère de subvenir à ses besoins alors qu'ils ont manqué de tout durant son enfance. La mise en scène est très fouillée et bourrée de facéties. Mais le pays qui a toutes les chances de l'emporter, c'est la Finlande, 20 ans après son premier sacre. Pete Parkkonen au chant, Linda Lampenius au violon. Il livre un show épique, passionné et maîtrisé de bout en bout.
2: Ah, ils chantent bien, hein ? À retrouver, toutes ces infos à retrouver sur ici.fr, évidemment. Et puis en football ce soir, eux ils jouent bien du foot. La Ligue 2 est terminée, mais il reste encore les barrages avec le deuxième tour des playoffs ce soir entre Saint-Etienne et Rodez. Les deux clubs qui s'affrontent à 20h30. Le vainqueur affrontera le 16e de Ligue 1 dans une double confrontation la semaine prochaine, mais bien pour monter en Ligue 1 justement. Et tout ça est à suivre évidemment sur ici.fr.
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0: La météo pour cette soirée en Meurthe-et-Moselle et dans les Vosges, encore perturbée dans certains secteurs, hein, avec des averses localement orageuses toujours attendues et un vent entre 40 et 50 km/h. Ça devrait se calmer dans une partie de la soirée. La nuit sera beaucoup plus calme avec quasiment aucune précipitation attendue. Mais les températures demain au réveil, elles seront plutôt faibles, de 4 à 7 degrés. Le temps de ce samedi, sec et lumineux, avec de belles éclaircies, même si les nuages seront toujours présents. Le matin, température de 4 à 7, mais l'après-midi, jusqu'à 13 degrés.
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7: Bonsoir à tous. Les années 80 sont à l'honneur jusqu'à 20h. C'est en musique, en anecdotes et en souvenirs. Et vous savez quoi? Moi, perso, je m'en lasse pas. Une heure de 100% années 80, c'est un soin quotidien qui donne le sourire jusque derrière les oreilles. Ce soir, ça commence comme ça.

0: Diana Ross, c'était Chain Reaction.
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0: Un titre écrit composé par les Bee Gees en 1985 pour Diana Ross. Et bah, du coup, je me suis demandé ce que devenaient les Bee Gees, qu'on a tant aimé, notamment dans les années 80. Ils étaient trois, il en reste un seul, Barry Gibb. Il vit en Floride, dans une villa de 1500 mètres carrés, dans laquelle il a installé un studio et son dernier album, plutôt country, date de 2020. Bah voilà, 100% années 80, c'est aussi prendre des nouvelles de ceux qu'on a aimés, puis qu'on aime toujours, comme Phil Collins. Another Day in Paradise. Tout de suite.
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0: Sandy Stevens, c'était « J'ai faim de toi ». Ça, c'est le tube de l'été 88 qu'on a tous adoré. Au départ, c'est un jingle publicitaire pour une marque de yaourt. Eh ben oui, interprété par Sandy Stevens, jeune écossaise installée à Paris, qui a déjà classé quelques titres dans le top 50. Le jingle devient une chanson et bingo, numéro 1 du top 50 et dans les 10 meilleures ventes pendant 12 semaines. Allez, maintenant, on va rajouter du groove. Earth, Wind & Fire dans un instant.
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0: L'ambiance des années 80, ça continue sur votre radio Ici Lorraine, juste après ces petites infos.
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0: Philippe Lafontaine, c'était Cœur de Loup.
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0: Demain, c'est la finale du concours Eurovision. Qui sont les favoris? Quelles sont les chances de Monroe pour la France? On en parle après 20h avec Émilie Mazoyer. Je serai en direct de Vienne pour vous donner les tout derniers potins. Et du coup, on se souvient qu'en 88, à Dublin, c'est Céline Dion pour la Suisse qui remporta le concours. Les Anglais étaient seconds, le Danemark troisième. La France était représentée par Gérard Lenormand et le Luxembourg par Lara Fabian. Mais nous, on se souvient de la gagnante. Ne partez pas sans moi.
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0: France Cabrel, encore et encore. Un classique de Francis sorti en 85. Ah, dans quelques jours sortira Héritage volume 2 de Pascal Obispo, dans lequel on retrouvera un duo avec Francis Cabrel intitulé Il faudrait qu'il pleuve l'amour. Il viendra sûrement en parler avec Émilie Mazoyer dans un instant, c'est Décibels, comme chaque soir à partir de 20h. Mais avant cela, toujours dans les années 80, c'est Tracy Chapman qui arrive avec Baby, Can I Hold You, juste après ça.
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1: Il est 20h sur votre radio, ici, l'heure de retrouver Émilie Mazoyer.
2: C'est Décibel, toute l'actualité musicale avec ce soir un de vos compositeurs de musique de film préférés. Serra ne monte pas ce soir les marches du Festival de Cannes comme il avait fait en 88 pour la première présentation du Grand Bleu dont il a signé l'inoubliable musique. Non, il est avec nous en direct dans Décibel pour célébrer ses 45 ans de création musicale et vous présenter la tournée anniversaire qu'il fera voyager partout en France à l'automne prochain. On y plonge.
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2: Salut à toutes, salut à tous et bienvenue sur votre radio. Ici, c'est Décibel en direct, l'actualité musicale jusqu'à 21h. Le coup de cœur du jour, c'est la toute nouvelle chanson de Camélia Jordana que vous découvrirez tout à l'heure. L'anniversaire, c'est l'anniversaire d'une toute première fois très importante pour les Rolling Stones. Une première fois qui s'est passée il y a 63 ans, jour pour jour. Vous en saurez un petit peu plus à la fin de l'émission. Shakira a révélé au monde le prochain hymne de la Coupe du Monde de foot, puisqu'elle a à nouveau été choisie par la FIFA, après son Waka Waka assez inoubliable, il faut bien le dire, qui n'avait pas vraiment porté chance à la France. 2010, c'était pas notre meilleure Coupe du Monde. Mais bon, pour 2026, on vous fera découvrir cette chanson tout à l'heure. Et puis, on ira faire un tour à Vienne avec notre envoyé spécial à l'Eurovision, Laurent Petit-Guillaume, qui est allé à l'ambassade de France à nouveau aujourd'hui. J'ai l'impression qu'il y prend ses habitudes. En tout cas, il s'est passé des trucs avec les Eurofans et la candidate française Monroe. Vous en saurez plus tout à l'heure. On sera en direct de Vienne avec Laurent Petit-Guillaume. Mais là, à 20h02, il est temps de retrouver mon invité ce soir, c'est Éric Serra. Bonsoir Éric.
4: Bonsoir.
2: Bienvenue dans Décibel. On est ravis de vous recevoir à nouveau. La dernière fois, c'était la première saison de cette émission, je me souviens. Et vous étiez déjà en train de nous parler de live et de concert. C'était autour de la musique du Grand Bleu. Là, c'est autour de tout votre répertoire. Mm-hmm. 45 ans de création musicale. Bon, vous ne les faites pas. Ça fait mal de compter ou pas?
4: C'est horrible.
2: Et à la fois, ça veut dire que voilà, c'était plutôt une bonne voie, cette histoire de musique de film quand même.
4: Oui, je suis très... je me rends compte de la chance que j'ai justement d'être encore là après tant d'années, mais en même temps, ouais, je préférais quand ça faisait 5 ans.
2: Alors justement, tiens, est-ce que quand vous aviez 5 ans, 6 ans, 10 ans, quand vous étiez gamin, vous rêviez d'être compositeur de musique de film? Je vous pose la question, parce qu'à vos débuts, vous partiez pas tellement dans ce sens-là. On vous a entendu notamment aux côtés de Higelin.
5: Qu'elle manque de classe.
2: Fait de la scène avec lui, du studio, vous avez même écrit des chansons ensemble.
4: Oui, celle-ci d'ailleurs.
2: Oui, je ne l'ai pas choisie au hasard, on bosse un peu, c'est le service public.
4: C'est la toute première, celle-là, en plus, et ça devait faire 15 jours que j'étais avec lui.
2: Ouais. Et il vous a fait confiance?
4: Bah, en fait, j'étais en train de jouer de la basse comme ça, et puis j'étais en train de faire ce gimmick de basse, et il a dit oh, c'est quoi ça, et puis il a commencé à chanter dessus, et voilà, c'est devenu une chanson.
2: Ouais, donc à ce moment-là, vous pensiez déjà aux musiques de film, ou bien vous voyiez musicien, peut-être même chanteur, ou en tout cas guitariste, etc.
4: Ouais, non, moi j'avais commencé ma carrière très jeune, à 17 ans, j'étais musicien professionnel, et j'étais parti pour faire une carrière d'instrumentiste. C'était ça qui me fasciné et dont je rêvais depuis que j'étais gosse, et j'avais jamais pensé faire de la musique de film, ça m'intéressait pas particulièrement. C'est vraiment Luc Besson qui m'a demandé ça. On s'est rencontrés quand on avait 18 ans. Et moi, j'étais donc déjà musicien professionnel. Lui, il avait encore rien fait. Il avait été assistant sur un film, je crois. Et en fait, il a fait son premier court-métrage quelque temps après ça. Et il m'a demandé de composer la musique. Et au départ, moi, je lui ai même dit non, je suis pas compositeur. Je suis juste musicien. Ouais. Mais il a insisté parce que il sentait quoi que si je devais être compositeur, parce qu'il m'avait vu improviser, c'est ça qui lui faisait penser que j'étais compositeur. Et puis évidemment quelques années plus tard, je l'ai beaucoup remercié d'avoir insisté, parce que vraiment j'avais jamais pensé faire ça et j'ai jamais été particulièrement intéressé par la musique de film.
2: C'est intéressant que vous disiez qu'il vous a beaucoup remercié, que vous l'avez beaucoup remercié, pardon. Mmh. Et j'allais dire, lui aussi peut vous remercier parce que vos musiques, elles ont donné une dimension vraiment supplémentaire au film. Je pense pas à Subway. Il y a des moments comme ça, on voit les images. Enfin, c'est complètement collé, corrélé. Et puisqu'en ce moment, c'est le Festival de Cannes, je me posais la question, qu'est-ce que vous pensez, vous, de la place qui est donnée aux compositeurs de musique de film? Par exemple, à Cannes, il n'y a pas de prix pour la meilleure musique.
4: Ouais, je sais.
2: Il y a un César quand même, que vous avez eu d'ailleurs.
4: Ouais.
2: Mais à Cannes et dans plein de festivals de films, finalement, la musique, c'est un peu la cinquième roue du carrosse, on n'en parle pas, quoi.
4: Ouais, je suis d'accord que c'est pas normal et c'est dommage parce que. Enfin, d'ailleurs, je sais qu'il y a beaucoup de gens qui se battent pour ça, notamment à Cannes, pour qu'il y ait un prix pour la musique.
2: Ouais.
4: Mais apparemment, ils n'y sont pas encore arrivés. Mais c'est vrai que c'est dommage et puis il n'y a pas de raison. En plus, il devrait y avoir un prix. Il n'y en a plus non plus d'ailleurs aux Victoires de la musique.
2: Ouais. Mais il n'y a plus rien aux Victoires maintenant. Il y a 5 catégories, il n'y a vraiment plus grand chose aux Victoires.
4: Hein. Ah bon?
2: Ah bah oui. Ouais. Ouais. Non, c'est pas ouf. Il n'y a plus l'album rock, il n'y a plus l'album électro. C'est, tous les albums ils sont dans une seule catégorie. Il n'y a plus de niche.
4: Ah, je
2: ne
4: savais pas. Vous voyez,
2: c'est bien, ça vous passionne.
4: À quel point je suis. Ouais.
2: Mais c'est vrai que le compositeur de la musique, il est co-auteur du film officiellement, au même titre que le réalisateur avec le scénariste. Et il me semble parfois, oui, qu'ils sont pas autant considérés que les autres.
4: Ben oui, je ne saurais pas vous dire pourquoi.
2: Je sais pas, faut un autre ministre de la culture, j'en sais rien, mais je trouve que c'est important parce que en plus c'est une façon de faire de la musique qui est différente et qui pourrait parler à plein de gamins qui font de la musique aussi, enfin parler de ce métier-là. Il faut faire de la musique de jeux vidéo, faut faire de la musique pour les séries, enfin c'est
4: quand même... Ouais, non, il y a beaucoup de travail là-dedans et c'est passionnant. Hein, je dois dire que même si tout à l'heure je disais que j'avais jamais été intéressé par la musique de film. Depuis que j'en fais, par contre, oui, j'adore ça. C'est passionnant à faire. Ça, je m'y intéresse toujours pas plus que ça, mais comme travail, quoi. C'est extrêmement passionnant. C'est magique, en fait. Quand on commence à travailler sur une scène, et puis dès qu'on trouve le truc, quoi, soudain, c'est magique. La scène prend une autre dimension. Soudain, et même soi-même, le compositeur, on se fait attraper nous-mêmes, quoi. C'est vraiment magique. Et l'avantage aussi de la musique de film, par rapport à la musique sans film, c'est que on peut passer d'un style à l'autre,
2: oui,
4: sans que ça dérange personne. Alors que si on est chanteur, ou c'est difficile, si on peut pas faire un album de rock et puis après faire un album de jazz, les gens ils vont pas comprendre, quoi.
2: Oui.
4: Alors que dans la musique,
2: faut être Gainsbourg, je vais faire du reggae, mais c'est pas tout le monde.
4: Oui,
2: ouais.
4: Oui, c'est vrai. Gainsbourg, il s'est permis. Et
2: oui,
4: il
2: mais pouvait. C'est rare.
4: Mais enfin, ouais. Et puis en plus c'est pas exactement. C'était du reggae, c'était la mode de ce moment-là. En fait, il était juste dans l'air du temps, quoi. Et alors que la musique de film, donc, ça a cet avantage, c'est que d'un film à l'autre, moi, j'ai fait des musiques totalement, enfin, plutôt rock, comme Subway, c'était ambiance groupe de rock. Ensuite, Le Grand Bleu Nikita, c'était plutôt, c'était l'ancêtre de l'électro.
2: Ouais.
4: Ensuite, j'ai commencé à intégrer du symphonique là-dedans. Ensuite, j'ai fait certaines BO entièrement symphonique. Enfin bref, ça m'a permis vraiment de passer d'un monde à l'autre sans que ça gêne personne.
2: Ouais, c'est ça. Donc pas de frustration de musicien qu'on peut avoir quand on est, quand on est dans un style.
4: Du coup, pour moi, c'est passionnant, ça, c'est génial.
2: C'est une vie heureuse, donc professionnelle, que vous allez pouvoir célébrer. Éric Serra, Live. Il y a toute une série de concerts en novembre, décembre, notamment à Paris, Bercy, l'Accor Arena, comme disent les jeunes, le 6 décembre prochain. Et sinon, c'est une grande tournée des Zéniths. Et donc, sont annoncés sur l'affiche Anna, Lucie, Arthur et les Minimoys, Rollerball, le cinquième élément, GoldenEye, James Bond, c'est vrai qu'on le dit pas assez, mais vous avez fait ça aussi, Léon, Nikita, Le Grand Bleu. Et Subway, je résiste pas au plaisir d'écouter It's Only Mystery, parce que ça aussi c'est chouette quand même, Eric Serra, de se dire oui, je fais de la musique de film, mais je fais aussi des tubes du top 50 dans mes musiques de film. Bah ouais.
4: Oui, j'ai pas fait exprès. Hein. je suis ravi que ce soit un tube.
2: Eric Serra n'a pas fait exprès, mais quel tube, It's Only Mystery.

0: compositeur de musique de film qui disait non, je suis pas compositeur. Ah ben voilà ce que ça donne, des musiques de film inoubliables et en plus des tubes, des chansons. Ça, dès le départ, vous vous êtes dit, Eric Serra, que quand vous ferez des musiques de film, vous alliez mettre aussi des chansons dedans, parce que c'est pas obligé, on peut juste faire le score, faire comme ça des musiques instrumentales.
1: Ben, disons que moi, encore une fois, j'avais pas prévu de faire de la musique de film. Du coup, j'ai pas du tout été influencé par ce qui se faisait en musique de film. Donc moi, mes influences et ma culture, c'était surtout à cette époque-là, c'était surtout le rock, tout simplement. Ouais. Moi, je venais de là, et du coup, pour moi, faire des chansons comme ça, c'était assez logique. C'était, puis même le style de musique de toute la BO de Subway, par exemple, c'est de là que je venais. Et je m'étais pas du tout intéressé à ce que faisaient les autres en musique de film. Donc voilà, moi j'ai fait ma... C'est pour ça d'ailleurs, pendant des années, ça me dérangeait qu'on dise que j'étais compositeur de film. Parce que moi j'étais juste musicien, et ok, compositeur, mais pas, je me sentais pas faire partie d'une espèce de confrérie de musique de film. Alors, et cette chanson, je tiens à préciser...
0: Oui.
1: Que je ne l'ai pas faite tout seul. On l'a composée ensemble. Je l'ai composée. Corinne Marieno a écrit les paroles.
0: De téléphone.
1: Ouais.
0: Ouais.
1: Et ensuite, Louis Bertignac est venu faire les guitares. Et c'est lui qui a fait un peu la réalisation de la chanson. Et il a amené vraiment beaucoup, quand il a fait la réale, notamment toutes les parties de guitare, c'est lui qui les a écrites, quoi. Et le fameux gimmick, le toup, toup, toup, toup, qu'on entend presque tout le long, c'est lui qui a eu cette idée. Or, mais mine de rien, c'est le gimmick de la chanson un peu, quoi. Donc on a tout signé ensemble finalement.
0: Ouais. Est-ce que cette chanson, elle fait partie du spectacle Eric Serra Live, qui va donc célébrer, je le rappelle, vos 45 ans de création musicale à la rentrée, grande tournée. Ça ressemble à quoi?
1: Oui, cette chanson en fera partie évidemment, parce que je suis un peu obligé quand même.
0: Je pense que les gens attendent quand même certains moments.
1: Et puis, contrairement à certains, malheureusement, je n'ai pas fait que des tubes. Donc, les quelques tubes que j'ai faits, il faut qu'ils soient dans le spectacle.
0: Ouais.
1: Je pense à ça parce que l'autre jour, c'était il y a quelques années déjà, mais j'étais à un concert de Sting et j'étais avec lui dans sa loge avant le show, juste avant qu'il monte sur scène. Et il avait sa setlist à la main. Et du coup, je lui ai dit, tiens, fais voir. Et j'ai regardé la setlist. Et là, j'étais assez impressionné quand même parce que c'était, que des tubes.
0: Que des tubes.
1: C'était 100% de méga tubes planétaires.
0: Ouais.
1: Là, effectivement, du coup, ça calme.
0: Donc, il y aura les tubes, Eric Serra live. Est-ce qu'il y aura des extraits de films? Est-ce que c'est un son et lumière? Parce que, alors, moi, j'ai lu des trucs formidables. On me dit que sur scène, vous serez tour à tour bassiste, chanteur, chef d'orchestre. Il y a plein de musiciens avec vous. Ça ressemble à quoi, le show?
1: Alors, on va être environ une trentaine de musiciens, ouais. C'est un genre de groupe pop, entre guillemets, c'est-à-dire un batterie,
0: guitare. Groupe pop, ils sont trois, hein. Donc là, c'est 10 groupes pop, vous.
1: Non, mais c'est parce qu'on est un groupe façon, un peu le même que la même formation que j'avais pour le ciné-concert Grand Bleu, c'est-à-dire deux batteries, deux claviers, un sax, une guitare. Moi, principalement à la basse, deux choristes et une vingtaine de cordes. Et moi, j'ai l'intention, oui, de jouer un peu de tout. Je vais m'amuser, comme j'ai la chance de savoir un peu jouer de plusieurs instruments. J'ai envie de m'amuser, quoi. Alors, c'est pas un ciné-concert, contrairement au Grand Bleu. C'est un spectacle musical qui retrace toute ma carrière, quoi. C'est une rétrospective. Il y aura parfois quelques projections, mais c'est pas l'essentiel du spectacle. La plupart du temps, ce sera des lights, des décors, des ambiances qui nous replongeront dans l'ambiance des films, mais sans pour autant avoir des images du film.
0: Alors, notez, parce que Eric Serra live, ça va se passer près de chez vous, les amis, à l'automne prochain, au mois de novembre, au Zénith de Rouen, Lille, Dijon, Rennes, Caen, Brest, Nantes, Poitiers, Bordeaux, Toulouse, Aix-en-Provence, Nice et Montpellier, en décembre à Lyon, Reims, Amnéville, Strasbourg, et donc le 6 décembre, en clôture, grand concert à Paris, Accor Arena. Vous avez parlé du Grand Bleu, il faut qu'on en parle évidemment du Grand Bleu, parce que votre musique, Eric Serra, cette BO, on parlait des tubes de Sting, là c'est un énorme succès, c'est 3 millions d'exemplaires vendus et en 4 secondes, vous êtes sous la flotte avec Jacques Mayol. C'est dingue que vous nous ayez dit que voilà, vous n'aviez finalement pas tant d'expérience que ça en composition de musique de film, parce que tout colle parfaitement, les scènes de comédie. Là, moi, je vois la tête de Jean Reno immédiatement. Immédiatement, il y a des moments romantiques. Et les moments sous l'eau.

0: C'était un travail solitaire, cette BO.
1: Ah bah, c'est toujours un travail solitaire quand on compose. On est tous, enfin moi je suis en tout cas, moi je suis toujours, je suis enfermé dans mon studio tout seul pendant des mois.
0: Ouais.
1: C'est toujours un travail solitaire. C'est comme écrire un bouquin, c'est un travail solitaire.
0: Alors à part que vous, vous n'avez pas été que enfermé dans votre studio, vous avez pris des cours d'apnée pour essayer de comprendre le personnage.
1: Oui, mais ça c'était avant.
0: Ouais.
1: C'est avant de commencer à écrire. C'était oui parce que je voulais absolument ressentir ce dont parlait Jacques Mayol, le vrai Jacques Mayol, dans son documentaire sur lequel il y avait sa voix en voix off. Et ça m'avait complètement bouleversé, ce documentaire. Je trouvais ça, parce que c'était à la fois un exploit sportif de très haut niveau, il était champion du monde, et en même temps c'était très spirituel, très zen, très philosophique, et cette combinaison me convenait parfaitement. Donc je voulais absolument aller ressentir ce dont il parlait, parce que je sentais que ça avait l'air tellement fort et tellement beau que je voulais aller le ressentir moi-même. Et pour ça, du coup, je me suis entraîné. Ouais, on a eu de la chance parce qu'on a été initié par Jacques Mayol lui-même.
0: Le champion du monde d'apnée qui vous apprend l'apnée.
1: Voilà, qui nous a appris sa technique et après, on s'est entraîné grâce à sa technique et c'était. C'était incroyable.
0: Et ça vous a inspiré ?
1: Énormément, oui.
0: Ouais.
1: Ouais. Alors, l'inspiration, elle vient pas instantanément. C'est-à-dire que quand j'étais sous l'eau pendant plusieurs minutes.
0: Combien vous avez fait ?
1: J'ai fait 45 minutes.
2: Non, t'es fou.
0: Non, mais parce que vous n'aviez jamais fait d'apnée.
1: Non, j'en avais jamais fait. Et en fait, quand on a commencé à s'entraîner, au bout de 3 semaines, j'avais 2 minutes 30.
0: Ah ouais ?
1: Ce qui est déjà pas mal, ouais.
0: Oui. Là, moi, par exemple, 2 minutes 30, j'ai le temps de mourir, donc bravo.
1: Oui, quand on n'est pas entraîné, en général, en moyenne, on doit tenir, je sais pas, à 30 secondes.
0: Ouais, c'est ça.
1: Mais dès qu'on s'entraîne, assez rapidement, on atteint des chiffres comme ça.
0: Okay.
1: Après, on est loin des records. Hein. Les records, c'est 7, 8 minutes, même plus que ça,
0: incroyable.
1: Je crois. Mais déjà, 2 minutes 30, ça permet quand même de ressentir des choses qui ressemblent à rien d'autre. Quoi. C'est unique, ce qu'on ressent. Et du coup, c'est très fort comme émotion. Et en fait, c'est ces émotions et la puissance de ces émotions qui sont une nourriture idéale pour la création et la créativité et l'inspiration. Mais c'est pas au moment où j'étais sous l'eau que j'entendais la musique du Grand Bleu. Non, ça c'est pas vrai. Ça c'est pour la version dessin animé.
0: Oui, c'est ça. On va pas faire la version dessin animé, mais on va faire la version où vous chantez, parce que c'était pas évident au départ que vous chantiez. Et c'est vous qui chantez ça. My Lady Blue.
1: Oui, ça non plus, c'était pas prévu. Ouais.
0: Ouais, comme quoi. C'est tout un tas d'heureuses surprises, ces 45 ans de création musicale d'Éric Serra. On l'écoute chanter, donc My Lady Blue. La chanson du Grand Bleu.

0: Et le monde entier découvrit le talent d'Éric Serra en 1988, le Grand Bleu, vendu à plus de 3 millions d'exemplaires, cette bande originale de film, et puis un film qui a été vu par des millions et des millions de personnes aussi, partout dans le monde. Alors vous nous avez emmené sous l'eau, Éric Serra, dans une minute vous nous emmenez dans l'espace, ça vous dit ?
1: Ah bah avec plaisir, oui. Ah,
0: il connaît bien le chemin, à tout de suite.
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0: Une toute première fois des Rolling Stones, une nouvelle chanson de Camélia Jordana et puis Laurent Petit-Guillaume en direct des coulisses de l'Eurovision avec les derniers potins du plus grand concours de chansons du monde. C'est ce qui vous attend dans la suite de Décibel, mais pour le moment, comme promis, direction la Station Spatiale Internationale et tout un tas d'autres endroits incroyables dans le ciel avec Éric Serra. Project UMO, c'est le nom de votre dernier album, Éric Serra. Ouais. C'est pas une bande originale de film.
1: Non, c'est mon deuxième album.
0: En 45 ans, bravo.
1: Voilà, ouais. Je suis pas ce qu'il y a de plus prolifique, ouais.
0: Ouais, mais l'idée est géniale. Vous êtes passionné par l'espace depuis que vous êtes tout petit, c'est un truc de gamin.
1: Ouais. Oui, c'est un truc de gosse. Bah, j'ai vu quand j'étais gosse les premiers hommes marcher sur la Lune.
0: Ouais.
1: Et à l'époque, c'était de la science-fiction absolue, quoi. Donc, ça m'avait totalement fasciné. Et depuis, j'ai toujours été passionné par ça. Ouais.
0: Alors, l'album nous emmène dans tout un tas d'endroits du cosmos, de la galaxie, et donc dans la Station Spatiale Internationale, the ISS, le Lebaye.

0: 14 titres. Ça commence avec Astronaute et ça finit par Return to My Planet. Donc c'est quand même un petit peu un film, puisque il y a un voyage.
1: Oui, oui, d'ailleurs je l'ai conçu effectivement comme un film. C'est-à-dire chaque scène, chaque...
0: chanson.
1: chaque morceau représente une phase de l'aventure que vit un astronaute quand il va passer 6 mois dans l'ISS.
0: Ouais.
1: Donc chaque morceau est une phase de ça. Donc c'est comme un film effectivement. Et j'ai fait valider les phases en question par des astronautes.
0: Oui, par une astronaute en particulier. Parlez-nous de votre rencontre.
1: Alors non.
0: Ah.
1: Je suppose que vous parlez de Sophie Adnault.
0: Oui, Sophie, qui est en ce moment dans l'espace.
1: Oui, donc Sophie, je l'ai rencontrée en juillet l'année dernière, donc l'album était déjà presque terminé. Donc elle ne m'a pas beaucoup inspiré, puisque l'album était déjà fait. Non, j'avais d'abord rencontré, il y a longtemps, Thomas Pesquet, Luca Parmitano, qui est l'homologue italien de Thomas, Jean-François Clairvoy, qui est un astronaute des années 80. Donc, c'est surtout mon expérience personnelle déjà et des discussions avec eux qui m'ont beaucoup inspiré, beaucoup nourri pour faire ce projet. Ensuite, j'ai rencontré Sophie qui m'a fait un cadeau magnifique. Elle m'a invité à venir assister à son lancement. Donc, j'étais là-bas à Cap Canaveral. J'ai assisté à ça. Et du coup, à cette occasion, j'ai rencontré plein d'astronautes d'un coup. Là, j'en connais plein maintenant.
0: Il y en a plein dans son téléphone.
1: Voilà.
0: Ouais.
1: Et du coup, j'ai sympathisé notamment avec Claudie Aigneret et son mari Jean-Pierre, qui sont adorables. Enfin, qui sont d'ailleurs adorables comme tous les astronautes que j'ai rencontrés. C'est des gens qui m'impressionnent beaucoup.
0: Ça, quand même, dans votre vie, vous en avez croisé. On parlait tout à l'heure de votre rencontre avec Jacques Mayol, un apnéiste incroyable. Là, des astronautes. Enfin, c'est des gens comme nous, mais ils sont pas comme nous. Je veux dire, il y a un côté...
1: Ouais, non, ils sont pas comme nous.
0: Alors, si on devait nous faire confiance pour faire tourner la station spatiale, autant vous dire, ce serait compliqué, quoi.
1: Mais justement, j'ai, comme vous venez de le dire, j'ai eu la chance de rencontrer beaucoup de gens dans différents domaines et beaucoup de gens pour qui j'ai beaucoup d'admiration, de respect, etc., qui m'ont impressionné, qui étaient très accomplis dans leur domaine. Ce qui m'étonne le plus, ce qui me surprend le plus avec les astronautes, et d'ailleurs, je me suis rendu compte que c'est tous les gens qui travaillent dans le spatial, c'est-à-dire c'est pas que les astronautes, c'est les gens de l'Agence spatiale européenne, les gens de la NASA,
0: les ingénieurs,
1: les gens du CNES, tout ça.
0: Ouais.
1: C'est tous, j'ai jamais rencontré des gens aussi accomplis dans autant de domaines. Parce que, vous voyez, les autres gens impressionnants quoi que j'ai rencontrés, ils sont accomplis dans leur domaine, éventuellement dans un ou deux domaines, mais les astronautes et les gens, c'est à la fois des athlètes de haut niveau, c'est des scientifiques de haut niveau, et notamment ils ont un don pour la communication, ils sont extrêmement attentionnés, pas du tout méprisant, alors que je sais pas, mais vous savez quand vous êtes, je sais pas moi, si vous vous retrouvez un jour pour une raison X au milieu d'un congrès de médecine, il y a un moment forcément, il y en a qui vont vous sentir un peu mal à l'aise
0: nous on sait pas,
1: vous y connaissez rien en médecine et vous voilà. Et ça, c'est un peu valable dans plein de domaines. Chez les politiques, c'est la même chose. Chez les sportifs, ça va être la même chose en règle générale. C'est-à-dire, s'ils se mettent à parler de sport, à un moment donné, ils vont vous ignorer en partie parce que... Et c'est un peu... C'est logique, d'ailleurs.
0: C'est
1: parce
0: naturel.
1: Que, comme vous y connaissez rien, ils se parlent entre eux, quoi. Eh ben, les astronautes, pas du tout. Et moi, quand je suis arrivé à Cap Canaveral, j'étais un peu au départ, j'étais un peu intimidé parce que j'arrive là-bas, j'étais le seul artiste dans tous les gens qui étaient sur place. Il y avait des gens du CNES, des gens de la NASA, de l'ESA. Il y avait quelques journalistes évidemment, et puis des astronautes. Et vraiment, ce qui m'a sidéré, c'est que je me suis senti, mais adopté. et accueilli dans leur monde comme, mais vraiment comme une adoption, quoi. C'est-à-dire que je n'ai jamais senti la moindre fraction de seconde de
0: oui, de supériorité de leur part.
1: Ouais.
0: C'est beau, ça.
1: Ils sont, et pour ça, je trouve qu'ils sont admirables. Et quand vous leur posez des questions techniques, par exemple, de vous expliquer comment marche l'orbite, vous expliquer l'orbite. Eh ben, ils vous expliquent ça et c'est super clair. Vous comprenez tout de suite. C'est-à-dire, ils ont ce don-là. Donc, bref, c'est les gens les plus accomplis que j'ai rencontrés dans ma vie.
0: Alors, cet album, vous leur dédiez, hein, Space Project UMO, il est disponible. Allez l'écouter, le streamer, puisque maintenant, on peut faire ça de manière dématérialisée. Vraiment, vous avez passé un moment dingue. Et il y aura, j'imagine, des extraits aussi sur votre tournée, Eric.
1: Oh bah oui, j'ai envie. C'est mon dernier album. J'en suis très, très fier. Et du coup, évidemment, j'ai envie de jouer. Donc, il y en aura, je sais pas, un ou deux ou trois morceaux, je sais pas.
0: Alors, Space Project, UMO, Subway, Le Grand Bleu, Nikita, Léon, GoldenEye, James Bond, Le Cinquième Élément, Rollerball, Arthur et les Minimoys, Lucie, Anna et 3 points de suspension. Vous allez aimer cette série de concerts. Eric Serra live. Bon anniversaire, Eric. Merci, hein, à votre carrière.
1: Ah,
0: c'est un concert anniversaire.
1: Ah oui, c'est vrai.
0: 45. Enfin, c'est ce qu'on m'a dit.
1: Oui, j'en ai entendu parler.
0: Et bonne tournée, en tout cas, et merci d'être venu nous voir.
1: Ben avec plaisir, merci à vous.
0: On se dit au revoir avec la Diva Dance du Cinquième Élément.
1: Allez.
0: Eric Serra, featuring la voix de Inva Moula.

0: Le cinquième élément est ce moment fou, The Diva Dance. Eric Serra était l'invité de Décibel. Fascinant, non? Vendredi 15 mai, demain, c'est la finale de l'Eurovision. Vous allez pouvoir la vivre à la télé, sur France 2, en direct, avec votre radio ici, qui est la fière partenaire de l'événement. Et sur place, nous avons notre infiltré préféré, Laurent Petit-Guillaume. Salut Lolo.
1: Salut Émilie, bonsoir à tous.
0: Alors,
1: qu'est-ce que je me suis infiltré? Oui.
0: Il paraît que là maintenant, Vienne n'a plus aucun secret pour toi.
1: Oui, c'est vrai.
0: Et alors notamment l'ambassade de France, tu passes ta vie là-bas. Alors tu y étais hier, tu nous as raconté hier soir la rencontre entre Monroe et les Eurofans. T'es retourné aujourd'hui?
1: En fait, ça s'est passé hier en fin de journée, l'après-midi, et c'est un très très beau moment qui circule beaucoup sur les réseaux sociaux, dont nos réseaux sociaux à nous. Et c'était l'ambassade de France hier. En fait, ils avaient invité Gigi, c'est le gagnant pour l'Autriche de l'an dernier. Il était accompagné par deux violonistes et il a commencé à interpréter devant les personnes qui étaient là le titre de sa victoire. Alors lui aussi, c'est un artiste qui vient du lyrique, il a une voix haut perché. Monroe là est arrivé, l'a rejoint et ensemble ils ont chanté ce titre qui nécessite des tessitures mais vertigineuses. C'est beau, c'est très beau. Franchement, allez surfer un petit peu à droite et à gauche, vous verrez des images, elles sont très très belles.
0: Mais oui, bon, notre compte Instagram, c'est ici officiel et vous allez pouvoir retrouver.
1: Ah oui, il y a plein de choses.
0: Bah oui,
1: alors bon, on se prépare pour demain.
0: Oui,
1: alors les
0: popcorns,
1: les chips, le pot de glace, soirée télé imposée, pas improvisée sur France 2.
0: Mais c'est drôle, Laurent, parce que tout le monde a ses traditions. Alors chez nous, tu sais ce que c'est? On fait pizza maison, où en fait chacun fait sa garniture préférée, mais on est obligé de faire un truc, en famille, on est tous sur le canapé à manger des trucs délicieux.
1: Et est-ce que vous mettez des notes? Parce que ça aussi, il y a beaucoup de gens qui m'ont dit on met des notes.
0: Hein, on met des notes.
1: Le stylo, on met des notes.
0: Et on fait des pronos.
1: Ouais. Et puis on dit du mal aussi parfois de certains.
0: Oui, alors on juge énormément les coiffures et les fringues, j'avoue.
1: Bon, un conseil que je vous donne, c'est surtout ne loupez pas l'intro du show. Il y a un sketch à mourir de rire par les deux présentateurs, présentateurs, dont le présentateur parle très très bien français. Merci sa maman, vous verrez ça demain.
0: Ah, donc faut voir dès le début. Ok.
1: Ouais. 25 pays vont donc s'affronter demain soir. Lors des demi-finales hier, plusieurs ont été éliminés, dont la Suisse et le Luxembourg.
0: Oh,
1: je suis désolé.
0: Mais t'aimais bien la Suisse, toi?
1: Toi aussi, oui, exactement.
0: Oui, moi aussi. Bah, au revoir les Suisses. À l'année prochaine, c'est pas grave.
1: Ouais, exactement. Alors, concernant les pronostics, les paris, les rumeurs, les bruits de couloir, après les prestations d'hier soir, franchement, hier soir, le public et la salle où se trouvent les journalistes ont acclamé, c'était un triomphe pour l'Australienne, Delta Goodrem. Absolument, énorme coup de cœur. Elle passe demain soir en 8e position. Vous verrez le final, ça donne le vertige. Mais je n'en dis pas plus. Écoutons un petit extrait de Eclipse. Et alors, figure-toi que grâce à ça, elle est remontée dans les prévisions. Elle est deuxième maintenant.
0: Oh, wow!
1: Toujours,
0: belle remontada.
1: Toujours derrière les favoris, les Finlandais. Bon, je rappelle que les parieurs se sont souvent trompés. Alors, les Finlandais, c'est la fameuse violoniste Linda et le chanteur Pete. Et elle va jouer du violon parce que, soi-disant, ça remplace sa voix et que, soi-disant, c'est un duo. Hélène ne chante pas, elle chante avec son violon. Bref.
0: Laurent, ça s'entend que tu les aimes pas trop. Dans ta voix,
1: exact.
0: Ça s'entend. Hein. Ouais,
1: exact.
0: Non, je te le dis.
1: moi, je suis très Monroe. Hein, et puis, voilà, c'est comme ça.
0: On écoute quand même quelques notes ou pas?
1: Ouais, il va falloir s'en souvenir.
0: Ok, on y va. Laurent Petit-Guillaume est un livre ouvert, les amis. Enfin, en tout cas, sa voix. Bon, donc, eux, ils sont bien placés, mais c'est pas nos préférés. Tu voulais aussi nous parler de Alexandra Capitanescu?
1: Oui, tu sais, on en a parlé hier ou avant-hier, je ne sais plus, la Roumaine qui fait quand même un truc un peu beaucoup plus rock. Et hier soir, grâce à la demi-finale, elle aussi, elle est remontée dans les sondages. Elle se retrouve cinquième. On en a parlé, c'est un titre qui s'appelle Shock Me, Étouffe-moi, qui avait créé un petit peu la polémique. L'UR voulait même qu'elle modifie ses paroles. Mais bon, ils sont revenus après sur cette décision. Shock Me, hier soir, n'a pas choqué, mais a fait l'unanimité. Attention aux Roumains. Bon, on verra demain.
0: Oui.
1: Ah, j'ai une petite info.
0: Ah, qu'est-ce qui se passe?
1: L'an dernier, qui est-ce qui a donné les points pour la France à la télévision?
0: C'était moi. Oui.
1: Bah, ils ont choisi une Miss France cette année. Magali.
0: Oui, non, mais pardon, tu sais pas pourquoi du tout, c'était moi? Parce que la Miss France qu'ils avaient choisie, elle était ambassadrice de l'UNICEF et elle était partie dans un pays et tout. Et donc au dernier moment, ils m'ont appelé, mais j'ai fait le bouche-trou en fait, moi, l'an dernier.
1: Alors cette année, c'est Magali Ripoll. Tous ceux qui regardent l'émission N'oubliez pas les paroles connaissent Magali. C'est elle qui va donner les points demain soir pour la France.
0: Elle fait quoi? Ah, c'est la chanteuse de N'oubliez pas les paroles.
1: Oui, exactement, qui joue du piano et qui chante.
0: Formidable.
1: Elle te remplace tu étais l'année dernière, c'est elle cette année.
0: D'accord.
1: Mais je parlais de la Miss France parce que Camille Cerf présente l'émission demain soir avec notre Stéphane Bern.
0: Évidemment.
1: Alors, demain, rendez-vous aux alentours de 22h28.
0: On passe disons, c'est 15e... précis. 22h28.
1: Monroe, 15e place.
0: Ah, c'est pas mal. Qu'est-ce que t'en penses?
1: Oui, c'est bien. Non, c'est bien.
0: 15, veut dire quoi? C'est à peu près à la moitié du show?
1: Oui, exactement.
0: Ouais.
1: Un petit peu plus que la moitié, puisqu'il y a 25 candidats.
0: Oh, d'accord. Mais bon, tu penses que
1: c'est
0: bien?
1: C'est pas mal. Ouais, c'est pas mal. Tout le monde dit que c'est pas mal. Elle passe après l'anglais, qui, alors, au secours.
0: OK.
1: Et après elle, il y a le Moldave qui a soulevé les foules plusieurs fois, mais bon, on verra.
0: OK.
1: En tout cas, on compte sur elle. Moi, j'ai vu la prestation hier soir en live dans la salle. C'est extraordinaire. Il y a un souffle, il y a une énergie, il y a une générosité incroyable. Et hier soir, triomphe total dans la salle, mais également dans la salle où se trouvent les journalistes. Donc, on croise les doigts.
0: Allez, un petit extrait. Écoute. Allez, Monroe.
1: Ben ouais.

0: Tu vas voir, c'est très beau.
1: Ah oui, oui, oui, ça je
0: c'est
1: veux
0: magnifique.
1: Bien croire.
0: Bon,
1: on y croit pour mon euro, alors.
0: Ben, mais oui, franchement.
1: Ça fait 49 ans qu'on n'a pas gagné, Lolo.
0: On m'en parle pas, j'étais devant ma télé.
1: Il y a 49 ans, en 1977, la dernière victoire de la France à l'Eurovision, c'est Marie-Myriam, l'oiseau et l'enfant. D'ailleurs, on peut souligner, Laurent, qu'elle est très sport, Marie-Myriam, et que tous les ans, elle fait des petits tweets, des petits machins pour encourager les candidats français.
0: C'est vrai. Allez, elle va nous porter chance cette année, j'en suis sûr.
1: Allez, on y va, l'oiseau et l'enfant. On se souvient de la dernière victoire de la France à l'Eurovision, un temps que les moins de 20 ans ne peuvent pas connaître. Et bonne soirée, Laurent, à Vienne.
0: Merci. Rendez-vous demain soir sur France Télévisions, sur France 2.
1: Oui. Allez, Monroe, quand même.

0: 39 ans, Marie-Myriam remportait l'Eurovision, l'oiseau et l'enfant en 1977, tous et toutes avec Monroe. Alors vous le savez, hein, depuis la France, on ne peut pas voter pour la candidate française. Donc à chacun sa technique, sa tactique, mais faisons tout pour l'encourager le plus possible.
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0: Elle n'a pas besoin d'encouragement. Elle a la cote avec la FIFA, la chanteuse Shakira, qui avait marqué les esprits avec l'hymne de la Coupe du Monde 2010. Un peu comme nos Bleus et leur petite grève. Waka Waka, vous vous souvenez? Eh bien, Shakira a de nouveau été choisie par la FIFA pour chanter l'hymne de la Coupe du Monde de foot 2026. Il y aura 48 équipes qui vont s'affronter à partir du 11 juin aux États-Unis, au Canada et au Mexique. Alors du coup, comme il y a 3 pays, d'ailleurs, il y aura 3 cérémonies d'ouverture avec à chaque fois des concerts, etc. Ça va être vraiment un gros événement musical aussi. La chanson de Shakira s'appelle Die Die. En collaboration avec Burna Boy, et effectivement, c'est complètement taillé pour les stades. On dit allez les bleus, et on commence à la prendre par cœur, à chanter avec.

0: Et ça va rentrer dans la tête de tout le monde, c'est sûr. Dai Dai, signé Shakira, l'hymne de la Coupe du Monde 2026. Allez les Bleus!
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0: Vous le savez, votre animatrice du soir a une passion pas du tout secrète pour Camélia Jordana. Sa voix, son style, ses choix artistiques aussi qui n'ont pas été faciles parfois pour elle. Elle aurait pu sans doute prendre un chemin plus simple, plus pop, plus variété. Mais non, il y en a là-dedans, Camélia, ça bosse dur. Et la nouvelle chanson qu'elle vient de sortir, je la trouve somptueuse. Elle s'appelle « On se quitte ». Elle donnerait presque envie de se faire larguée, j'ai dit presque. Et je vous annonce que Camélia Jordana continue sa série de concerts intimistes à Paris, dans un écrin, une toute petite salle, dans un hôtel qui s'appelle le Grand Mazarin. Il y a encore deux séries de concerts, les 24, 25, 26 et 27 mai. Et puis ensuite, au mois de juin, les 28, 29, 30 juin, 1er juillet, vous pourrez aussi applaudir Camélia Jordana à la Cité internationale de la langue française, à Villers-Cotterêts. Ce sera le 27 juin. Et puis, elle fait quelques festivals, notamment les Suds à Arles le 15 juillet ou encore le So Good Festival le 26 septembre à

0: On se quitte, Camélia Jordana.
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0: Il y a 63 ans, nos amis, les Rolling Stones, étaient pour la toute première fois en studio pour enregistrer leur tout premier 45 tours qui allait sortir. Ah bah oui, comme tout le monde, ils ont débuté à un moment, les Stones. Alors eux qui vont sortir dans quelques semaines un nouvel album, hein, ce sera le 10 juillet. Et bah voilà, nos Stones, imaginez-vous, il y a 63 ans, jour pour jour, en studio, en train d'avoir un peu les miquettes quand même, parce que c'est pas rien d'enregistrer son premier 45 tours. C'est une chanson qui s'appelle Common, qui est une chanson de Chuck Berry, qui datait de 1961. Et donc les Stones l'ont enregistré à Londres, au studio Olympique, au mois de mai 1963, juste pour le plaisir. On réécoute cette chanson, c'est très court, hein, ça dure moins de 2 minutes, mais je trouve ça beau que, voilà, 63 ans plus tard, merci la technologie, on puisse écouter, plutôt avec un bon son d'ailleurs, le tout premier enregistrement officiel des Rolling Stones.

0: En 63, le tout premier 45 tours des Stones. Bon anniversaire, 63 ans. Allez, décibels, c'est terminé pour ce soir. Merci d'avoir écouté l'émission, les amis. Merci beaucoup à l'équipe. Il y avait Iris Guitoni, Basile Combe, Elodie Bianca Maria et Franck Moilier. Ne ratez pas décibels demain à 20h. C'est le top chef, Philippe Etchebest, qui choisit la musique.
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0: Et de la bonne musique qui arrive sur votre radio ici à 21h, on monte le son.

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0: Saviez-vous que Louis Chédid est un véritable geek en matière de musique ?
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0: C'est dans le calme de sa maison du Luberon que Louis Chédid a façonné son titre « Je suis là ». Véritable mordu de technologie, c'est d'ailleurs lui qui informe son fils, Mathieu Chédid, des dernières nouveautés. Pourtant derrière les machines, c'est l'humain qui reste au cœur de son single « Je suis là ». Cette mélodie saisissante rend hommage à ceux qui tendent la main et qui savent écouter. Face à une société souvent rude, l'artiste prône l'entraide et la bienveillance.

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2: Mettez vos oreilles dans le vide avec le duo Belle Dame. Bientôt trentenaires, Tommy et Nathan, son frère jumeau, au Savoyard de la Vallée de l'Arve et surtout musiciens. Ils ont créé Belle Dame. Ils écrivent, ils composent, ils chantent et jouent. Guitare, clavier et machine. Et fin 2025, Belle Dame a sorti ce single Dans le vide. Déchets.

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0: En 1978, un ovni débarque avec un titre qui va faire s'étrangler la France bien pensante. La fille du coupeur de joint, d'Hubert Félix Thiéfaine.
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0: À l'époque, l'artiste s'amuse à détourner les codes. Pour ce titre, il s'inspire d'une vieille comptine pour enfants, La fille du coupeur de paille. Mais en livre une version beaucoup plus stupéfiante. L'histoire, celle d'une idylle vaporeuse avec une fille qui roule des joints pour gagner sa vie. Mais ne vous y trompez pas, derrière la fumée, Thiéfaine cache une critique sociale acerbe et une poésie unique.

0: Le succès est foudroyant. Sans aucun passage en radio nationale au début, le morceau devient le cri de ralliement de toute une génération.
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1: Un jour, on me propose, parce que Céline Dion va venir à Paris, il y a une émission qui est faite pour lui faire honneur, honneur à sa carrière. Il s'avère que le jour de mon enregistrement, elle n'est pas sur place. Et puis un soir, quelques semaines après, est diffusée l'émission. Et je découvre à la télé, à côté de ma mère, de mes frères et sœurs, la réaction de Céline Dion. Elle a été très émue par ma prestation, elle a dit des choses qui m'ont énormément touchée. J'avoue que j'ai un peu frimé après le passage de cette émission de télé.
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a des chansons dans sa guitare, Julien continue sa croisière musicale. Ses dernières compositions résolument folk explorent le temps qui passe. À écouter avec une chemise à carreaux, la vitre baissée, une main sur la portière.

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1: La place du village, c'est notre rendez-vous quotidien avec les frères Jean-Noël et Philippe de Paris à la rencontre des Savoyards et Hauts-Savoyards. Et aujourd'hui,

0: Aujourd'hui, c'est Philippe qui est avec nous. Philippe, vous nous racontez une très étonnante visite sous terre à Ugine.
1: Ah oui, on est à Ugine, en Savoie, et c'est une rencontre absolument étonnante. Et ce jour-là, on est accompagné par Rudy Lauberton, qui nous fait pénétrer, Laurent, carrément sous la montagne. En fait, nous sommes dans des tunnels de la guerre. Il nous conduit dans des abris anti-aériens de la Seconde Guerre mondiale. Des abris construits juste avant la guerre. Et comme il nous dit, comme on avait des usines sidérurgiques juste à côté, les avions pouvaient les bombarder. Voilà pourquoi il y a des tunnels. Et là, il nous conduit dans un tube qui lui appartient. 90 mètres de long, 2,50 mètres de diamètre. Et il nous dit là, on est juste au-dessous du centre-ville d'Ugine. Juste au-dessus de nous, on a même le musée du Crécherel. Et c'est là que Rudy nous explique qu'il a un jour décidé d'occuper ces tunnels. Il avait pourtant déjà entendu que ces tunnels avaient déjà servi de cave à affinage pour les bons fromages de chez nous.
0: Bon, le suspense a assez duré, Philippe. Qu'est-ce qu'il y fait exactement?
1: Eh oui, qu'est-ce qu'il y fait? Et c'est là qu'il nous fait découvrir une étonnante ferme, l'Aubricole. Tenez-vous bien, l'Aubricole.
0: Ah oui.
1: Et oui, Rudy élève des vers. Il y cultive aussi des endives et des champignons. Et là, il nous raconte comment il a découvert la lombriculture. C'est l'élevage des vers de terre, hein, pour mettre dans les lombris composteurs. Vous avez peut-être ça chez vous.
0: À la différence de vous, vous voulez descendre les vers.
1: Vous voulez descendre. Et il s'agit donc de ces déchets organiques, le compost, vous savez tout ce que c'est. Oui. Et donc, il va récupérer le terreau, mais aussi, tenez-vous bien, le jus fait par les vers, qui dit-il, c'est le meilleur engrais naturel, le jus de vers. Nous, on ne savait pas trop ce que c'était. Et bien, ce sont ces vers de terre que vous mettez justement dans votre compost. Il y a aussi le jus, il ne faut pas l'oublier. Et Rudy nous explique que le vers l'occupe surtout l'été, parce que l'hiver, qu'est-ce qu'on en fait des vers? On n'en fait rien. Et pendant l'hiver, il s'est donc mis à cultiver des endives. Et puis, donc, du mi-novembre jusqu'au mois de mars. C'est vrai que pour que l'endive soit bien blanche, nous dit-il, pour qu'elle n'ait pas d'amertume, elle doit rester totalement dans le noir. Et là, c'est l'endroit idéal.
0: Alors, les vers, l'endive, mais il y a aussi les champignons.
1: Eh oui, les champignons, des amis du noir aussi. Ils cultivent les fameux rosés des prés, mais aussi la pleurote. L'endroit est parfait, nous dit-il, 15 degrés, 85% d'humidité. Et là, il nous fait quelques confidences. Le champignon de Paris pousse sur du fumier de cheval, la pleurote sur du peuplier broyé, et le fameux shiitake, ce champignon étonnant, sur du chêne broyé. Le shiitake, vous savez qu'il a des vertus magiques, il fait pousser les dents, pousser les cheveux, et empêche de vieillir.
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3: C'est la Camille Minute, votre chronique de la joie et de la bonne humeur. Aujourd'hui, on va parler des red flags. Alors c'est quoi un red flag? Un red flag, c'est littéralement un drapeau rouge. Dans la vraie vie, ça veut dire attention, danger, fuis, cours. Ne réponds pas à ce message. Le red flag, c'est le petit signal que ton cerveau voit mais que ton cœur ignore, en disant « Non mais ça va, je gère, on va gérer ». Le red flag, c'est pas encore une catastrophe, c'est l'annonce de la catastrophe. C'est le teaser du film d'horreur. Il dit « Je suis pas jaloux ». Par exemple, si le mec il dit « Je suis pas jaloux », mais il connaît l'heure de ta dernière connexion avant tout le monde, il est jaloux. Okay ? Si elle te dit « Ah mais moi je suis très cool », mais qu'elle fouille dans ton téléphone, même quand il est éteint, elle est pas cool. Un red flag, c'est pas un défaut, c'est un avant-goût du problème. C'est quand quelqu'un te dit « Ah, moi je suis comme ça » et que toi, au lieu de partir, tu réponds « Ah, bah parfait !» Non, fuis, cours ! Bref, les red flags, c'est simple. Si tu te dis « Ça va sûrement passer », eh ben ça passera pas. Voilà, c'est aussi simple que ça. Alors maintenant, ce que je vais faire, c'est que je vais vous lister, parce que l'être humain va toujours trop loin, des red flags vraiment exagérés, des red flags qu'on voit sur les réseaux sociaux qui sont vraiment... Ça va beaucoup trop loin. Une fois, j'ai vu une vidéo, il y a une nana, elle a sorti. Moi, j'ai un red flag. Mon red flag, c'est les mecs qui tiennent la barre du métro dans le métro. Donc maintenant, en fait, faut choisir entre tomber par terre ou être célibataire. Il y a un mec, il a dit, une fille qui finit son assiette, c'est un red flag. Frérot, elle a juste faim. Hein. C'est pas toxique, c'est la dalle, ça s'appelle. Après, il y a des red flags. Il y a quelqu'un qui a dit, moi, mon red flag, c'est quelqu'un qui met son réveil à 6h du matin, même le week-end. Excuse-le d'être pauvre, hein, il veut bosser, ce monsieur-là. Il y a quelqu'un qui a dit, voilà, moi, mon red flag, une personne qui aime l'eau plate. Donc en fait, si t'aimes pas les bulles, t'es toxique, quoi, t'es dangereux. J'ai vu aussi, mon red flag, c'est quelqu'un qui répond trop vite au message, ou trop lentement. Le bon timing, c'est jamais bon, quoi. Il y a un mec qui l'a dit, moi, mon red flag, c'est une fille qui dit, on verra. C'est pas un red flag, ça, c'est une promesse honnête. Et j'espère qu'elle le verra pas, le mec. Hein. À ce rythme-là, respirer va devenir un red flag. Bientôt, il aspire par le nez, c'est un red flag. Les gens, ils veulent plus une relation, ils veulent un CV sans défaut. Et même là, ils trouvent un red flag dans la photo. Avant, on cherchait l'amour. Maintenant, on cherche la faute. C'est bien ça le problème.
2: 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Wikizef, petit guide à l'usage des étrangers du sud du péage d'Arras en vacances dans notre belle région.
4: Votre cousine a décidé d'organiser son anniversaire, seulement les temps sont durs. Elle voudrait réunir la famille, mais faire ça à moindre frais. Vous savez, les réceptions dans les grandes familles, ça fait vite cher, hein. Rien que la famille proche, ils sont 25. Deux, trois cousins en plus avec les gosses, on monte vite à 50. Alors elle a une idée. Elle se dit, je vais faire à manger des pentières au four avec des saucisses au barbecue. Et ils ramèneront chacun une ou deux bouteilles. Et là, votre cousin, il dit, Vadius, ça va faire une paire de bouteilles. Ne paniquez pas, Wikizef est là pour vous aider. Votre cerveau s'est mis en route à essayer de compter. Et vous ne parvenez pas à trouver comment une trentaine d'adultes, en ramenant une ou deux chacun, voire trois, on arrive à une simple paire.
5: Définition.
4: Une paire de bouteilles ? Beaucoup de bouteilles. C'est simple, hein. Mais attention, quand on dit une paire de bouteilles, c'est quand on sait qu'il va y en avoir beaucoup, peut-être même de trop, mais on ne sait pas combien. Et en acceptant ce qui va par paire naturellement, les chaussures, les tototes, les chaussettes, les prunes et les jumeaux. Par contre, à un colloque de jumeaux, on peut dire, des jumeaux là-bas, il va y en avoir une paire. Et si on va par là, dans le dressing de votre femme, je suis sûr que des chaussures, il y en a aussi une paire.
5: Exemple.
4: Une paire de manifestants selon la police, une belle paire de manifestants selon les syndicats. Je crois qu'on a fait le tour. Depuis le temps des Wikizef, je crois, j'en ai fait une paire, je suis sûr.
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1: Mon linge pue. J'ai beau le laver, mais quand je le sors, il sent mauvais. J'ai changé de lessive, rien n'y fait. Les fringues, les serviettes, les draps, tout pareil. Alors, c'est apparemment lavé, c'est propre, ça dégage une odeur de renfermé dans ce mouchette de l'humidité, de moisi. Alors, j'ai demandé à ma maman le pourquoi du comment, elle m'a demandé de me raconter comment je faisais. Bah, moi, je fais tourner la machine la nuit, pour profiter de l'électricité moins chère, et comme j'ai pas le temps le matin, je sors le linge en rentrant chez moi le soir. Et ben voilà, je vous raconte pas ce qu'elle m'a mis. Laisser le linge dans le tambour, même une heure de trop, ça favorise la stagnation de l'humidité et la prolifération des mauvaises odeurs. Alors en hiver, c'est vrai, hein, c'est tentant de remettre à plus tard la sortie du linge, surtout là, aujourd'hui, il y a du vent, il pleut, mais la chaleur résiduelle, associée à une ventilation quasi nulle, eh ben ça transforme le tambour fermé en serre à bactéries. Même le synthétique qui sèche plus vite, ça n'y échappe pas. Alors dès la fin du cycle, chez moi, il me joue la truite de Schubert, eh ben il faut sortir les textiles immédiatement, les secouer énergiquement pour les détasser, c'est comme ça qu'on dit, et les installer sur l'étendoir en les espaçant au maximum. L'aération du linge, ça empêche la prolifération des bactéries, et c'est ça qui donne ces mauvaises odeurs. Eh ben merci ma maman.
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2: Je marche à côté d'une jeune femme qui est habillée vraiment très rétro.
3: Bonjour.
2: Bonjour. C'est très joli votre tenue.
3: Merci beaucoup.
2: Vous me parlez un peu de votre inspiration ?
3: Oui, en fait, je m'inspire énormément donc de la mode des années 20, 30 aux années 60. Et j'aime porter donc des pièces d'époque et des pièces aussi de belle qualité avec de la bonne matière. Donc on en parle justement à l'instant.
4: On parlait de l'importance des belles matières et elle me parlait de son manteau qui est en laine et cachemire et qu'elle avait trouvé pour quelques euros au fripe.
2: Et puis, si je peux me permettre, il y a aussi un côté par conséquent très féminin.
3: Oui, aussi. Ouais. Bah, j'aime énormément tout ce qui touche à la féminité. Je trouve que c'est quelque chose de très beau. De pas en avoir honte, en fait, je pense qu'il y a une espèce de honte de la féminité qui s'est développée. Je l'ai remarqué très tôt, même quand j'étais au collège. Et simplement, les choses féminines étaient vues comme moins bien, comme moins intéressante, moins intelligente. Et on va dire que le vêtement n'est pas une personnalité à proprement parler, mais le vêtement sert à sublimer. Et la féminité, je trouve qu'elle sublime tout le monde, même parfois les hommes aussi.
2: Et vous ?
4: Moi, je pense que la féminité, moi, avant, j'ai jamais porté de pantalon avant mes 20 ans. Donc, au collège, j'étais souvent assez moquée. Bon, je pense qu'on a eu un peu le même parcours, mais j'étais souvent assez moquée parce qu'on me disait que soit j'essayais de faire trop fille, soit j'essayais de faire un peu nunuche, etc. Il y avait un peu cette haine de tout ce qui touchait aux filles. C'était souvent un peu décrié, on disait « Ah, mais ça, c'est un truc de fille !» Et du coup, il y avait cette tendance à vouloir être pas comme les autres filles et à vouloir se démarquer. Et du coup, maintenant, c'est bien quand on a dû de pouvoir l'assumer. Et puis, de trouver des copines aussi, on peut l'assumer.
2: Oui, aussi.
4: Ça aide beaucoup.
2: Est-ce que pour terminer, on pourrait tenter une petite description ?
3: Bien sûr. Alors, je porte un très long manteau marron avec un béret assorti, une robe longue à carreaux marron également, avec une ceinture en cuir toujours marron, une chemise ancienne à col, alors je ne sais pas si on la voit bien, mais blanche, des gants...
2: Dentelle.
3: Oui,
2: dentelle. Des gants magnifiques.
3: Des gants, je crois, qui datent des années 70, marron et beige. Chaussures aussi des années 70, marron. Un maquillage, donc, un rouge à lèvres couleur brique. Et les yeux assortis dans des tons marrons également.
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5: La Côte de Lumière en Vendée, Côte de Jade au sud de l'estuaire. Pourquoi ces jolis noms pour parler de nos côtes ? La réponse avec Lucie Miossec et son pourquoi des choses.
6: Et oui, on connaît la Côte d'Azur dans le sud, qu'on appelle comme ça pour le bleu azur de ses eaux. On connaît la Côte de Granit Rose, qu'on appelle comme ça... Je vous fais pas de dessin parce qu'il y a du granit rose, voilà. Mais alors, la Côte de Jade, vu qu'on n'y trouve pas de jade, d'où peut venir ce nom ? Eh bien, apparemment, d'une paire de chaussettes. Je vous explique ça juste après. Mais déjà, il faut savoir pourquoi on donne des noms aux côtes. Pour ça, retour au début des années 1900.
5: Les lignes de chemin de fer se développent en France, Lucie, et avec elles arrivent les touristes.
6: La France est bordée de côtes qui font rêver, alors chaque région cherche à faire rêver encore plus les touristes pour les faire venir. C'est pour ça qu'on se retrouve avec des côtes qui s'appellent comme des pierres précieuses ou des métaux précieux. Argent, émeraude, améthyste et jade. Allez, chose promise, chose due, vous allez rigoler, c'est à cause ou grâce à des chaussettes que la côte de Jade s'appelle la côte de Jade. Parce qu'au moment où toutes les côtes alentour avaient déjà un nom, il a fallu trouver un nom à celle qui s'appelle aujourd'hui la côte de Jade. Ça, c'était dans les années 30. Le maire de la Bernerie, Louis Gauthier, avant d'aller au conseil pour voter justement sur le fait d'avoir un nouveau nom pour cette côte, eh ben, il aurait regardé ses chaussettes et il aurait eu une illumination. « Mes chaussettes sont de la même couleur que l'eau de la côte !»

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2: Complètement gaga avec Olivier Glin. Alors bonjour Olivier, on parle d'eau aujourd'hui ?
1: Vouille, sagassouille. Bonjour les amis, aujourd'hui on va voir des mots qu'on ne trouve nulle part ailleurs. Chez nous, dans le parler gaga, on a des termes pour tout. Et pour patauger dans l'eau ou la gadoue, on n'a pas un mot, mais trois. Bassouiller, gabouiller et gassouiller. Oui, trois verbes pour exprimer le bonheur de tripoter de la flotte ou de barboter dans la boue liquide. Et comme on est généreux hein, quand même, on ne s'est pas arrêté là. On a même des noms qui vont avec. On appelle ça des déverbaux, car ces noms viennent des verbes. On a la bassouille, la gassouille et la gabouille. Ces mots sont employés dans la Loire, mais également dans le Lyonnais et le Beaujolais, et puis de façon plus générale dans une bonne partie de la région Rhône-Alpes. Voici une maxime qui nous est donnée par Jean-Baptiste Martin. T'as beau gabouiller la bassouille, t'en feras pas rien des œufs à la neige. La plupart du temps, c'est juste remuer l'eau, éclabousser, patauger. Bref, faire ce que les mamans, elles y trouvent à redire quand les enfants reviennent avec le pantalon trempé. Et s'il y a des gens qui aiment bien gassouiller, ce sont bien les enfants. Les matrus, il n'y a pas besoin de faire grand-chose pour leur faire plaisir. Tu sors une petite bassine, tu mets un peu d'eau au fond et c'est parti pour la gassouille. C'est que ça peut gassouiller jusqu'à l'évaporation totale. La gassouille, c'est révélateur de la personnalité profonde des gens. Hein. Comme le dit l'adage, dans la gassouille, il y a deux sortes de gens. Ceux et ceux qui y tombent et ceux et celles qui t'y poussent. Bon, la nage n'existait pas hein, jusqu'à aujourd'hui, mais mieux vaut tard que jamais. Ou alors celui-ci, d'adage. Quand t'as les pieds dans la gabouille, c'est pas le moment de chercher tes pantoufles. Et oui, chez nous, la gassouille, c'est souvent un souvenir d'enfance. Mais entre nous, on est tous encore un peu des garagnas. Hein. On y aime bien parfois encore. Quel plaisir de gassouiller un peu.
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3: C'est un événement littéraire dont on vous parle dans Toujours à la page, la sortie du nouveau roman de Marion Fayol, autrice et illustratrice dromardéchoise, plusieurs fois primée au festival d'Angoulême. Marion Fayol a rencontré l'année dernière un immense succès avec son premier roman poétique et poignant, Du même bois, dans lequel elle évoquait l'histoire d'une ferme ardéchoise génération après génération. Petit fruit, c'est le nom de ce second titre, est paru chez Gallimard. Et c'est l'histoire d'une femme à qui, mois après mois, la nature refuse d'offrir un enfant. Tandis qu'elle brasse questionnement, chagrin, culpabilité, son mari reste imperméable à ses émotions. Jusqu'au jour où s'impose chez eux un inconnu, un étranger, un homme qui dit pourtant reconnaître en la femme son amour de jeunesse perdu. D'ailleurs, c'est étrange, ses mains à lui sont de la couleur de la robe de la femme. Et il ne cesse de vouloir la dessiner, la croquer sous tous les angles. En résulte un curieux ballet, un poétique triangle amoureux auquel nous allons assister. Marion Fayol.
4: Le livre parle en effet du désir d'enfant, même si je pense qu'il parle du désir, du manque, de l'absence, de manière peut-être beaucoup plus large que simplement le manque de l'enfant. En tout cas, cette femme, elle est en proie à une forme d'obsession. Chaque mois, elle a envie d'avoir un bébé dans le ventre et chaque mois, c'est un échec. Et dans son couple vient apparaître une sorte d'étranger. Donc, elle attend un enfant et l'enfant n'arrive pas. Et il y a quelqu'un qui vient se glisser dans leur maison alors même qu'ils essaient de le rejeter. Donc, c'est aussi une sorte d'ambivalence entre ce qu'elle désire et qui vient pas et ce qu'elle rejette et qui vient. Et pour moi, les trois personnages du livre sont tous des personnages qui sont un peu enfermés. Ça m'intéressait d'avoir trois personnages qui finissent par se parler par quelque chose de commun. Et ce commun, je pense qu'il est à la fois la question de l'obsession et la question de l'absence ou du manque ou du fantasme aussi.
3: Il y a quand même quelque chose d'un peu surnaturel qui relève du conte ou de la poésie dans ce que vous écrivez.
4: Quand j'écris, je me sens proche de la poésie plus que du roman.

0: d'une certaine façon. C'est très important pour moi que l'espace du livre, comme dans l'espace des dessins, soit pas exactement l'espace de la réalité, en tout cas qu'il y ait toujours une part de symbolique ou de surréalisme qui vienne créer un espace qui est celui du livre et qui est un petit peu à côté du réel pour peut-être être plus réel que le réel. Et c'est important pour moi que mes livres contiennent plusieurs discours, enfin qu'en tout cas on puisse les lire et puis on puisse les relire et puis encore les relire comme s'il y avait plusieurs couches et que le lecteur puisse aussi glisser sa propre voix à l'intérieur de ce que je propose.
1: On ne sait précisément où l'action se déroule, ni à quelle époque, mais comme toujours avec Marion Fayol, la nature est partout. Elle traverse les personnages et son écriture pose des images, des émotions, un rythme aussi. Elle offre comme un moment en suspens, hors du temps. Marion Fayol révèle une nouvelle fois que son talent d'écrivaine n'a rien à envier à celui de dessinatrice dans ce petit fruit paru chez Gallimard.
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3: 6h20, c'est votre rendez-vous, les gens d'ici. Tous les jours, nous mettons en lumière une personnalité qui fait briller notre région. Elle se confie au micro de Romain Bruno. Et aujourd'hui, direction la Tour Eiffel, à la rencontre d'une guide qui propose une visite immersive avec l'aide d'un casque de réalité virtuelle pour redécouvrir l'histoire de la Dame de Fer. Et depuis cette semaine, cette visite a été réactualisée pour plus de surprises. Romain, vous êtes bien devant la Tour Eiffel, elle est belle, hein?
4: Oh, qu'est-ce qu'elle est belle. En plus, je la regarde, cette Tour Eiffel, face à moi, en effet. Et j'ai à mes côtés, c'est Vladina, les cofondatrices et guide chez Viality Tour, qui propose... Ah, j'en dis pas plus, tiens, elle va nous expliquer. Bonjour Vladina.
5: Bonjour Romain.
4: Vous nous proposez une expérience immersive.
5: Absolument, puisqu'on propose une expérience au pied de la Tour Eiffel, mais à une autre époque. On la connaît, la Tour Eiffel du 21e siècle, mais est-ce qu'on connaît la Tour Eiffel du 19e siècle? Eh ben non, c'est ce qu'on vous propose de voir avec nos casques de réalité virtuelle.
4: Donc, on est avec vous, on enfile un casque, on s'arrête de temps en temps et on découvre quoi dans ce casque?
5: Alors d'abord, on découvre le chantier, la construction, et après on découvre l'exposition universelle et la Tour Eiffel dans son écrin d'origine, au cœur de cette exposition qui a marqué les esprits à l'époque.
4: Alors, si nous sommes aujourd'hui ensemble, c'est qu'il y a de la nouveauté.
5: Absolument, puisque c'est une visite qu'on a créée il y a déjà quelques temps et qu'on met à jour à chaque fois au fur et à mesure des remarques et des évolutions technologiques. Et là, c'est encore plus immersif avec des meilleures qualités d'image, avec plein de petits détails aussi qu'on rajoute au fur et à mesure, pour les petits, pour les grands, pour les goûts de tous.
4: Et ce qui est intéressant, c'est que vous êtes à nos côtés, vous en tant que guide, pour nous expliquer ce que l'on voit à travers le casque.
5: Tout à fait, je vous explique un petit peu ce que vous voyez autour de vous, à quoi correspondent les différents bâtiments, ce que sont en train de faire tous ces personnages, qui forcément ont des réactions très différentes de celles que nous on a au 21e siècle. Et les gens posent des questions, réagissent, interagissent. Donc c'est vraiment une visite interactive aussi avec le guide et avec les autres participants du groupe.
4: Vladina, elle vous est venue comment cette idée de visite immersive avec un casque de réalité virtuelle?
5: C'est une idée qu'on a eue donc avec Michel, le cofondateur, parce que moi je suis guide à la base conférencière, je fais des visites plutôt traditionnelles. Et lui est une personne qui a toujours beaucoup de mal à se projeter. Comme il est plutôt à l'aise avec toutes les nouvelles technologies, on s'est dit qu'on allait combiner nos compétences. Moi, la guide, lui, voilà la réalité virtuelle. Et ça a donné Viality Tour.
4: C'est officiel, on peut voyager dans le temps grâce à vous et grâce à la technologie que vous avez mise comme ça à la portée de tous. Et je sens qu'on se reverra parce qu'au-delà de la Tour Eiffel, vous proposez une autre destination, ça s'appelle le Louvre.
5: C'est une autre aventure, voilà, c'est une autre histoire qu'on découvrira ensemble plus tard.
4: Merci beaucoup Vladina.
5: Mais de rien, avec grand plaisir, et je vous attends sur le Champ de Mars.
4: Voilà, venez tous franchement visiter et découvrir, redécouvrir la Tour Eiffel autrement.
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1: J'avoue, j'ai un faible pour les Vosges discrètes. Ce ne sont pas forcément les Vosges célèbres, hein, du côté de Gérardmer, de la Bresse. Ce ne sont pas les Vosges tranquilles, comme j'aime les appeler, du côté de Rambervillers. Ce ne sont pas les Vosges historiques, du côté de Senon ou de Moyen-Moutier, ni même la plaine des Vosges, à Vittel, Neufchâteau, Contrexéville. Non, les Vosges discrètes, ce sont les Vosges, allez, on va dire entre Remiremont et Plombières, entre le Val d'Ajol et le Saint-Mont. Ici, il y a Éloy, Vecoux, Saint-Amé, Girmont-Val d'Ajol, et c'est d'une grande beauté. Entre forêts fournies, où le sapin commence à abdiquer sa royauté vosgienne au profit des feuillus, on trouve des chênes, des hêtres qui font aussi leur place et leurs longues branches font jouer la lumière sur la route, du côté de la feuillée Dorothée par exemple, avant de découvrir plus loin une carte postale, le Val d'Ajol et son église. Il y a ici le Saint-Mont, lieu mythique dont on dit que les Gaulois avaient fait une forteresse face aux Romains avant que Saint-Romaric n'en fasse une forteresse de la foi. On sent au Saint-Mont, comme à Sion d'ailleurs, de ces forces qui viennent du plus profond de la terre et de l'histoire, qui font vibrer l'âme avant de partir je ne sais où dans les nuées du ciel. Ici, dans les Vosges secrètes, il y a l'élégance toute aristocratique de Remiremont, la ville des femmes, des chanoinesses, ces dames abbesses qui ont tellement imprimé leur marque, notamment l'envie de beauté qu'on retrouve non seulement autour de l'église Saint-Pierre, dans le quartier des chanoinesses, mais aussi partout dans la ville. Ben oui, à Remiremont, les monuments ne sont pas juste utiles, on sent qu'ils ont été faits pour être beaux. Ici, c'est l'antique beauté de Plombières. Plombières, autour de son clocher pointu, dans sa vallée d'histoire, qui se souvient avoir vu passer Voltaire, Beaumarchais, Rabelais, et qui se sent prête à soigner ou même apaiser juste, qui voudra s'offrir une bulle où on est ici tout à soi. Juste ça, être à soi, c'est si rare. Les Vosges discrètes, c'est un joli chemin découvert au-dessus de Vecoux ou dans la forêt près de Saint-Amé. C'est un rayon de soleil au-dessus de Éloy ou une bonne table au Val d'Ajol. Un moment vosgien est tellement fin bien que je vous souhaite de le découvrir ou d'y revenir.
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2: Avaler des légumes aux ados, c'est souvent mission impossible.
3: Parce que c'est pas bon.
2: Et si en plus les légumes sont moches, bah là c'est carrément la guerre.
4: Oh, toi, file dans ta chambre, avec ça saute. Dépêche-toi, allez, housse.
2: Carottes tordues, navets craquelés, patates trop grosses ou trop petites, difficile de leur faire avaler tout ce qui sort des standards parfaits des supermarchés.
5: Oh non, j'ai pas faim.
2: Du coup, les légumes moches finissent à la poubelle. Pourtant, ces légumes-là ont autant de goût, voire plus de caractère. Mais non, non, non, ils ne rentrent pas dans le moule. Comme dans la vie, ce qui n'est pas dans la norme est souvent mal perçu. Et dans l'alimentation, bah, carrément jeté.
6: Je me rappelle dans le temps que, quand j'étais petite, qu'on ne gaspillait rien.
2: Au lycée d'Avier à Joigny, on a décidé de casser les codes et de ne rien gaspiller avec une soupe un peu spéciale.
7: Tiens, ça c'est de la soupe au chou.
2: Alors, elle n'est pas forcément au chou, mais tous les mercredis, entre 10h-10 et 10h10, c'est l'effervescence dans la cafétéria. Des centaines d'ados, des cuillères qui s'agitent, des verres de soupe qui disparaissent en un clin d'œil, 150 portions englouties avec le sourire. Le secret ? Une soupe préparée avec des légumes moches. C'est tellement bon. Bah oui, des carottes difformes, des pommes de terre irrégulières, transformées en un délice réconfortant.
8: Avant, j'étais moche. Ma vie était un enfer.
2: Et puis l'équipe choc de l'association Lycévasion, née en 2025, est arrivée et elle a tout changé. Avec cette idée choc, et si on montrait que moche ne veut pas dire mauvais? Et ça marche, les élèves adorent, tout se passe comme sur des roulettes au lycée Louis Davier. Voilà un geste d'éducation de bon goût, doublé d'un geste solidaire et anti-gaspi, qui met dans le mille, du coup j'ai envie de m'y mettre aussi. Allez, sauvons les légumes moches.
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9: Ce sont les chemins qui étaient empruntés par les pèlerins, qu'on appelle les Miquelots, qui sillonnaient toute l'Europe pour aller au Mont-Saint-Michel. Et les chemins de Saint-Michel, il y en a un qui passe notamment à Mortain.
3: En fait, il y a des chemins de Saint-Michel un peu partout en France ?
9: Oui, un peu partout. Si vous voulez, c'est l'équivalent des chemins de Saint-Jacques, de Compostelle. C'est juste que les chemins de Saint-Michel sont plus anciens théoriquement que les chemins de Saint-Jacques. C'est que les chemins de Saint-Jacques, ils ont été popularisés, beaucoup plus.
3: Ah, mais là, c'est plus dégagé, j'ai l'impression.
9: Alors là, c'est le bas de la Grande Cascade. Vous voyez la passerelle un petit peu plus bas ?
3: Ouais.
9: Et c'est de là qu'on a le meilleur point de vue.
3: D'accord,
9: allons-y.
3: Juste derrière. Donc là, on descend. On a une belle vue sur... Là, c'est la Canse.
9: C'est la Canse, oui.
3: Qui est plus large que le Canson.
9: Exactement. Alors, la Canse, on l'appelle aussi la rivière dorée. Elle emmène avec elle des sédiments argileux qui donnent une couleur dorée.
3: Ah oui, c'est pour ça que là, ça fait un peu doré,
9: oui,
3: justement,
9: c'est
3: là-bas.
9: Ça.
3: On est au pied d'un gros rocher. On a la marque du GR blanc et rouge et c'est indiqué GR 22. Donc là, on emprunte une passerelle qui passe au-dessus de la Canse, qui est beaucoup plus grande que toutes les passerelles qu'on a empruntées jusque-là, forcément, puisque, on le disait, la Canse est plus large. On a la cascade en face de nous.
9: Donc voilà, avec une puissance relativement incroyable, hein, on s'en rend bien compte ici avec les dernières précipitations, c'est... Il y a du débit.
3: Elle est plus resserrée aussi.
9: Oui, elle est plus resserrée, alors elle repart de plus haut, elle est en virage.
3: Donc forcément, l'eau prend de la vitesse, là.
9: Oui.
3: Et donc là, on voit les rochers un peu typiques aussi du massif armoricain.
9: Un peu rouge-marron, aussi très ciselé.
3: C'est un vrai toboggan. Il n'y a personne qui l'a pris en toboggan ?
9: Non, c'est fortement déconseillé.
3: Et là, il y a de beaux reflets du soleil encore sur la Canse qui poursuit sa route après. Dans une espèce de cheminement boisé, puisqu'il y a des bois tout autour. Là, on reprend des escaliers qui nous permettent de quitter le lieu de cette grande cascade, de la voir aussi avec un autre point de vue. Vous les avez découverts il y a longtemps, vous, ces cascades-là ?
9: Je les connais depuis que je suis enfant, en fait. Ma famille est originaire, en fait, du Mortainais en partie. Et on venait ici les dimanches après-midi en famille. Je pense que tous les Mortainais sont fiers de leur cascade et de leur patrimoine. C'est quand même un patrimoine naturel exceptionnel. On est connu et les gens viennent aussi pour ces cascades.
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2: Oh, ce vin-là, il est ben trop bon pour la modurer.
10: En Berrichon, dans le texte.
2: À modurer le vin, ça veut dire y rajouter de l'eau. Je vous avoue que je connaissais pas ce mot-là, puis que je l'ai trouvé dans mes livres. Je vais le souffler au grand maître des chevaliers du PSU à Mentoux, vu que là-bas, les gars, ils s'engageront à... ne jamais couper d'eau un vin de qualité. Ça veut dire, les gars, qu'il faut jamais amodurer du vin, à moins qu'il soit ch'ti. Par chez nous, les ch'ti vins, il n'y en a plus. Je dis pas que dans le temps, il n'y avait pas Chuck Pichette qui méritait d'être amoduré. Mais au jour d'aujourd'hui, plus besoin de s'accrocher au bord de la table pour avaler votre canon de Sauvignon. Quand même, chez les marchands, on trouve des vins qui venons... on sait pas ben de l'avoue. Des gros rouges que tâchons les nappes et le fond des verres. Et que méritons ben d'être amoduré. Blascandi, Georges Blanchard. Si par hasard, la souée vous amène par chez nous, jabio dégraissé, ou rentrez jamais au ch'ti domaine, buvez plutôt lieu du fossé. Le bourgeois, il vous recevrait avec jouet, vu qu'il est plus barlot que méchant. Mais, je vous préviens, il vous ferait bouer du vin de marchand. Oh, si le vieux Noé, sur temps de sounache, n'avait pu goûter que ce jus-là, je connaîtrais encore que le vin de parche, et je dirais point de mal du Noah. Ouais, qui est pourtant bon à valouer, et qu'on dit pour ben exigeant. Oh, c'est plus fort que moi. Je peux pas boire du vin de marchand. C'est épais, ça saoule et ça tache le fond du verre, et devient noir et bleu. Quand que ça pendait à la moustache, on croit voir goûter du sang de bœuf. Pour moi, bon gens, v'là ma consigne. Gardez le corps solide et sain, buvez surtout du vrai vin de vigne, du vin de chez nous, du jus de raisin. Et le pays connaîtra la joie en nous montrant son vrai penchant. Le jour qu'on n'y donnera plus à boire du vin de marchand.
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11: Les petits bonheurs, généralement, ce sont des sourires qui se récoltent tous les jours au hasard des rencontres. Il suffit d'un micro ici, de ne surtout pas prendre de rendez-vous et de ne pas se présenter. Ça marche très bien à Megève, par exemple. Nous sommes donc en Haute-Savoie, sur les hauteurs de Megève, au Mont d'Arbois, pendant que des chevaux sont en train de monter dans une bétaillère.
12: Bonjour.
11: Bonjour. Matin de bonne heure, venez vous occuper des bêtes.
10: C'est ça, on vient les mettre au chaud, ouais.
11: Ah, c'est-à-dire que là, ils quittent la montagne?
10: Ouais, ce coup-ci, ouais, c'est bon. Ce coup-ci, on va les ramener, on va les mettre en pension pour cet hiver, ouais. Ils ont passé tout l'été en montagne, donc ce coup-ci, ça y est. Ils vont aller se mettre au chaud pour l'hiver.
11: Ah oui, ils font toute la saison,
10: là,
11: ici?
10: Ouais, ceux-là, ils font toute la saison ici. Il y en a qui sont là pour la monte, il y en a qui sont là pour l'attelage, et puis vu que nous, on est élevage, il y en a, ils sont juste là pour grandir.
11: Vous, c'est pas juste un loisir, c'est votre métier?
10: Ouais, moi, c'est mon métier, ouais. Je suis cocher palefrenier. Ouais.
11: Quand vous dites pour l'attelage, c'est les calèches qu'on peut voir à Megève, par exemple?
10: Exactement, c'est ça.
11: Donc, les chevaux, quand ils sont pas attelés, on les voit ici, sur les hauteurs de Megève?
10: Ouais, c'est ça. Nous, on en a à l'Alpette, comme là en face, en haut de la côte 2000. On en a aussi au Mont d'Arbois, là, juste derrière. Et puis, après, au fur et à mesure de la saison, on les fait descendre petit à petit. Puis là, ils atteignent leur point le plus bas sur Megève. Puis après, on les change de département et puis voilà.
11: Donc là, ils montent dans le bus?
10: C'est ça, ouais. Ils montent dans le bus. Là, je vais en mettre 4. Là, après, j'ai mon patron qui va arriver. Il va prendre le reste. Et puis après, on va prendre un camion et une remorque. Puis on y charge tout dedans. Puis lui, il part cet après-midi.
11: Et là, ils partent où, hein, en résidence d'hiver?
10: Ils partent dans l'Allier, ceux-là. Ils partent dans l'Allier. Ils ont des gros champs de plusieurs hectares où c'est qu'ils ont du foin, des abris pour eux, de l'eau à volonté. Puis voilà.
11: L'Allier, donc en Auvergne, si je ne m'abuse, il fait pas beaucoup plus chaud qu'ici l'hiver.
10: Non, il fait pas beaucoup plus chaud. Mais par contre, ils auront plus d'herbe qu'ici, on va dire. Ils auront moins de neige, ils auront un peu plus de foin, un peu plus d'eau. Parce que nous, ici, c'est qu'on est tout de suite dans la neige. Et puis nous, on n'a pas assez de foin pour tous les nourrir l'hiver. Donc on préfère les mettre en pension. C'est beaucoup plus agréable pour eux. Puis pour nous, l'hiver, on a déjà bien assez de boulot comme ça. Donc au moins, ils sont un peu tranquilles aussi de leur côté.
11: Alors justement, vous faites quoi l'hiver si vous avez plus de chevaux?
10: Alors c'est pas qu'on en a plus, c'est qu'on en a moins. Toute la partie élevage en fait partout en pension. Et en fait l'hiver nous on fait énormément de calèches. Sur Megève, on a des grosses calèches qui montent jusqu'à 12 personnes. C'est qu'on fait les fondus en calèche en soirée ou midi. Et on fait juste des balades en calèche.
11: Bon, vous, j'imagine que le cheval c'est une passion, on fait pas ce métier là par hasard.
10: Mon grand-père était déjà éleveur de chevaux. Là maintenant je bosse chez un ami de mon grand-père. Puis voilà, après on fait ça par passion. De toute façon c'est pas par l'argent qu'on va le faire, hein, comme dans tout métier agricole.
11: Même à Megève?
10: Même à Megève, l'agricole, ça reste l'agricole, à Megève ou pas.
11: Je peux vous demander votre prénom?
10: Moi, c'est Mathieu, moi.
11: Et c'est quoi le dernier petit bonheur de Mathieu, s'il vous plaît?
10: Mon dernier petit bonheur, c'est d'avoir fait un galop sur les crêtes de la côte 2000 en plein été avec le soleil couchant. Et ça, je pense que je m'en souviendrai jusqu'à ma mort.
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12: Bonjour à toutes et tous, Thierry Sagarloïteau pour Affaires Classées, le podcast. Nous sommes en juin 1884. Un vieil homme habitant le village sous le teint d'Escule est sauvagement assassiné dans une auberge du village voisin de Lannes en Barétous. Qui lui en voulait donc et pourquoi? Réponse dans un instant.
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12: Au village sous le teint d'Escule vivait naguère un certain Joseph Larras. Cet ouvrier d'origine espagnole, âgé de 58 ans, était vaillant, bien que de santé assez faible. Sa sobriété et ses habitudes économes le rendaient, disait-on, à l'abri du besoin. D'origine modeste, Joseph n'hésitait jamais à faire état du fruit de son labeur, des espèces sonnantes et trébuchantes qu'il trimbalait fièrement dans sa ceinture. Le soir venu, au troquet du coin, cela devenait même un sujet de plaisanterie. Combien avait-il exactement dans sa poche? 1600, 1800 francs? Nul ne savait vraiment. Nous sommes en 1884 et pour l'époque, ce joli pécule a de quoi susciter l'admiration, la jalousie, voire même aiguiser l'appétit de sujets peu fréquentables. Joseph eut un jour le malheur de prêter une somme d'argent à une certaine Madeleine. L'intéressé était connu dans les environs et pour cause. Elle tenait dans le village de Lannes en Barétous un cabaret où les hommes du canton venaient volontiers s'encanailler lorsqu'ils le pouvaient. Des dames de joie y servaient de l'alcool à volonté avant de faire commerce de leur charme. La dite Madeleine flaira sans peine le pigeon. Malgré son inconduite notoire, elle put approcher Joseph et le convaincre de lui prêter une petite partie de son bas de laine. Les mois passèrent et le brave ouvrier eut toutes les peines du monde à se faire rembourser. Le 1er juin, il finit par se rendre chez sa débitrice, laquelle, pas gêné pour deux sous, le reçut très amicalement en lui offrant à boire et à manger. La nuit suivante s'avéra cauchemardesque pour le pauvre Joseph, qui fut pris de fortes douleurs au ventre.
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12: 3 jours durant, Joseph fut contraint de garder le lit, incapable de tenir sur ses 2 pieds. Quand son médecin se présenta, il diagnostiqua sans mal une tentative d'empoisonnement. Un crime très en vogue à l'époque. Il lui fallut une bonne semaine pour se rétablir. Une fois remis, le brave ouvrier aurait fort bien pu s'empresser de déposer plainte à la gendarmerie. Sauf que, en agissant ainsi, il risquait de faire une croix sur sa créance. Joseph choisit donc de ne rien dire afin de revenir de plus belle à la charge auprès de la vilaine Madeleine, laquelle ne fut guère rebutée par l'insuccès de son premier essai de l'empoisonner. Excitée par la convoitise du magot de Joseph, elle se décida cette fois à l'assassiner, non sans voler au préalable le pognon avant de faire disparaître sa dépouille. Un projet préparé 13 jours durant. Le 10 juin 1884, comprenant que Joseph rechignait à se présenter au cabaret, Madeleine eut l'idée de solliciter l'aide d'un certain Bidard. Et selon le plan ourdi par la maquerelle du village de Lannes, le Basque devait se rendre au domicile du vieux Larras afin de lui demander un petit service. Bidard, recherchant soi-disant un guide connaissant comme sa poche les routes du royaume d'Espagne, devait accompagner 2 dames qui se disaient désireuses de faire un pèlerinage à Saint-Jacques-de-Compostelle. L'idée consistait donc à mettre le marché en main à Joseph. Ah, la belle histoire. Sachant la perversité de sa voisine, Bidard eut un mauvais pressentiment et il se garda bien d'honorer la mission. 2e échec pour Madeleine, qui ne songea pas un instant à lâcher prise. Elle revint à la charge le lendemain, mais Bidard ne bougea pas.
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12: Peu importe, le 22 juin, la tenancière de cabaret change son fusil d'épaule. Elle recrute cette fois 2 autres acolytes, Thérèse et Jeanne-Marie, qui iront frapper séance tenante à la porte du vieux Larras afin de lui demander de l'aide. Prétextant se rendre demain à Raqqa, les 2 dames ont pour mission de convaincre le futur pigeon de leur montrer la route. Moyennant finance, évidemment. Flairant l'entourloupe, Larras refuse. Il profite de cette visite inattendue pour leur demander de passer le mot à Madeleine, qu'elle se dépêche d'éteindre sa dette, sans quoi il n'hésitera pas à la traduire en justice au tribunal d'Oloron. Ne voyant rien venir, l'ouvrier espagnol se présente le lendemain dès 7h chez la Madeleine, laquelle l'envoie promener au motif qu'elle dort et qu'il vaudrait mieux qu'il revienne à 16h. Assuré que Jo Larras se pointera ce soir, la tenancière de cabaret lui prépare cette fois un comité d'accueil plutôt musclé. Elle sollicite une nouvelle fois ses 2 complices, Thérèse et Jeanne-Marie, afin qu'elle lui prête main forte. Et le plan fonctionnera à merveille. Tout commence vers 15h30. La fille aînée de Madeleine, postée en sentinelle sur le chemin, court à l'auberge afin de prévenir les 3 mégères de l'arrivée imminente du vieil homme. Quelques instants plus tard, Larras frappe à la porte de l'auberge. L'endroit a l'air désert. Il entre. À peine franchit-il le seuil que Madeleine se rue sur lui afin de le jeter au sol, tandis que Jeanne-Marie claque la porte et ferme le loquet intérieur. Les 2 dames empoignent violemment Joseph, le tirant dans une chambre de la maison. Mais vous l'avez compris, le pire est à venir.
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12: Thérèse, la 3e comparse, les rejoint. Elle s'empare des jambes de Joseph tandis que Jeanne-Marie lui maintient les bras. Madeleine exulte. Elle peut enfin faire la peau de son créancier et pour cela, elle l'étrangle de toutes ses forces avant de s'emparer d'une corde qu'elle a préparée pour l'occasion. Quelques minutes plus tard, le vieux Joseph pousse son dernier souffle. L'horrible Madeleine va enfin pouvoir s'emparer de la fameuse ceinture qui recèle les économies du malheureux. Le fameux magot caché n'était donc pas une légende. La tenancière sans scrupule arrache les liasses de billets. Elle en distribue quelques-uns à ses deux complices. 35 francs pour Thérèse, 25 francs pour Jeanne-Marie et le reste pour Madeleine. Leur bonheur sera pourtant de courte durée car, et elle ne l'avait pas prévu, il y avait un témoin dehors et c'est très gênant. Marc, un domestique trentenaire, a scruté le manège depuis la maison voisine. Il a vu l'arrivée du vieux Larras, il a surtout entendu ses cris et, ne le voyant pas reparaître, il a décidé d'aller jeter un œil dans l'auberge de l'horreur. Madeleine l'accueille, pas gênée pour deux sous. Aucune émotion ne traverse son visage. Marc jette un rapide coup d'œil, sans résultat. Il quitte les lieux, puis fait un rapide tour de maison, quand soudain, il aperçoit par une fenêtre le corps du malheureux gisant au sol d'une chambre du rez-de-chaussée. Le jeune domestique fait part de la macabre découverte à sa maîtresse, laquelle s'empresse d'alerter monsieur le maire. Le soir même, les gendarmes rappliquent à l'auberge de l'âne, suivi du juge de paix et du procureur. La perquisition commence. Elle durera toute la nuit.
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12: Après de longues recherches, on finit par retrouver le cadavre du vieil homme. Il a été enveloppé dans un sac de toile, dissimulé entre le matelas et la paillasse d'un lit où dormait, détail macabre, le plus jeune fils de la maîtresse des lieux. Surprise en quasi flagrant délit, croyez-vous que les trois femmes avoueraient leur forfait? Même pas! Elles commencent par nier effrontément l'assassinat de leur proie, avant de se rejeter mutuellement les responsabilités les unes sur les autres. Les gendarmes n'auront pourtant guère de mal pour les confondre. Les trois mégères n'ont même pas eu le temps de dépenser l'argent qu'elles ont volé et qui traîne dans leur poche. La fouille des lieux livrera un autre indice. L'arsenic utilisé lors de la tentative d'empoisonnement du vieux Jo repose dans une boîte en métal. Détail accablant. Embarrés tous, comme en saoule, l'arrestation des trois mégères criminelles sème l'émoi. On savait certes que Madeleine traînait une sale réputation de mère maquerelle, mais de là à assassiner de sang-froid un vieil homme sans défense parce qu'il a eu le tort de réclamer le remboursement d'un prêt, somme toute modeste, il y a un pas. Voilà 10 ans que Joseph habitait la France. Le décès de son épouse n'a sans doute rien arrangé à son tempérament radin. N'ayant plus de contact avec ses trois enfants, il tuait donc le temps dans les troquets du coin, parlant sans doute beaucoup trop de ses économies planquées dans sa ceinture. Moralité, ton secret est ton sang, et si tu le partages, tu meurs. Le procès s'ouvre à Pau, devant la cour d'assises des Basses-Pyrénées, en décembre 1884. Verdict, Madeleine finira ses jours en prison, au bagne. Ses deux comparses purgeront, elles, 20 ans au cachot.
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12: Trois mégères dans le box. Nous étions en 1884 sur les hauteurs de Soule et aux confins avec la vallée du Barétous. Je vous propose dans un prochain épisode d'aller dans la cour de l'hôpital de Bayonne un après-midi de mars 1980. Soudainement, en milieu d'après-midi vers 16h, une voiture explose. C'est la voiture du sous-préfet. Pourquoi cette explosion et par qui? Réponse dans un prochain numéro intitulé « Cheval de Troie ». À bientôt.
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2: Un auteur, compositeur et chanteur, depuis peu acteur, entré dans l'œil du grand public en 2019. Il avait alors 19 ans, bébé, et avait représenté fièrement la France à l'Eurovision.

0: s'en est passé des choses depuis pour Bilal Hassani. 3 albums, des tournées, des collaborations diverses et variées. Et toujours cette même idée, avancer, évoluer, se dépasser. Bilal Hassani vient de dévoiler une toute nouvelle chanson qui s'appelle « Beaucoup » et qui me laisse penser qu'il a beaucoup de choses à vous raconter. Ça tombe bien, il est ce soir l'invité de Décibel. Bilal Hassani, bonsoir.
1: Bonsoir Émilie Mazoyer.
0: Comment vas-tu Bilal ?
1: Ça va super, et toi ?
0: Moi ça va très bien, ravie de te voir en pleine forme.
1: Oui.
0: Avec plein de projets, ça c'est important. La nouvelle chanson s'appelle « Beaucoup », mais avant, pour savoir d'où on part, j'aimerais qu'on écoute ensemble la dernière chanson qu'on a écoutée quand tu étais là dans ce studio tous les deux. Elle s'appelle « La question ».

En fait, t'avais prévenu dans cette chanson-là que t'allais sortir de la cage, sortir et casser les cases. Et donc, on est sur un gros changement d'ambiance puisque ta nouvelle chanson, beaucoup, c'est plutôt comme ça.

0: ne sépare pas les deux extraits précédents, mais simplement quelques mois. Raconte-nous ce changement d'ambiance, même si encore dans la question, sur un mode très doux de piano, voix et cordes, tu disais que de toute façon, tu n'allais pas rester sage.
1: C'est ça, moi je suis jamais sage. Mais je pense qu'après l'Affreuse, qui était une création pour l'Hyper Weekend Festival, ici même à la Maison de la Radio, j'avais fini un petit peu ce trajet-là.
0: Ouais. Que mais je voulais, parce que la question, c'était pas juste une chanson,
1: oui.
0: C'était dans le cadre de tout un spectacle qui était très posé, très piano-voix.
1: Exactement, ouais. Piano-voix, où je voulais m'essayer à l'exercice de la chanson. Et après, je me suis posée, je me suis